0: que présente Michael, ah bah tout est réglé. Hein. Mais il faut le dire, la scène reste quand même très cocasse. Comme quoi, à Geispolsheim, on peut vivre un polar sans même commettre de délit.
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2: Bonjour. Arnaud, ma passion, c'est les taureaux. Tous les taureaux. L'amour du taureau. Le taureau Camargue, le taureau espagnol, qu'il soit dans l'arène, dans les champs, dans la rue. Je l'adore dans toutes ses formes.
3: Est-ce que vous vous êtes posé la question pourquoi j'aime le taureau?
2: Ben, j'y suis venu petit à petit. En fait, mes parents m'ont amené il y a très longtemps dans ma jeunesse dans les arènes de Nîmes, à l'époque encore où on pouvait voir le sixième taureau gratuitement, on ouvrait les portes. Et je me suis pris de passion pour ça et petit à petit, j'ai appris ce qui était cet animal. D'abord le taureau espagnol, puis après le taureau Camargue.
3: Qu'est-ce qui représente pour vous le taureau?
2: Mais la sérénité, la force, et puis cet esprit de combat qu'il a toujours, qui est inné chez lui, et cette résistance qu'il peut avoir partout, contre le climat quand il est dans le champ, mais aussi dans l'arène ou avec les raseteurs. Maintenant, le plus grand plaisir est quand même de le voir dans son champ, évoluer dans son territoire, puisque c'est là où on voit qu'il est le plus majestueux.
3: Vous auriez aimé être éleveur de taureaux?
2: Alors, j'ai approché des éleveurs de taureaux et je sais tellement comme c'est difficile. Sincèrement, je m'en vois pas les capacités. Oui. C'est comme toute passion, on aime s'en approcher le plus près possible. Donc, rêver d'un jour élever des taureaux, bien sûr, mais sincèrement, c'est vraiment vraiment très compliqué.
3: Le taureau, il est fascinant. Alors, il fait peur, il est fascinant. Vous avez lu des livres sur le taureau parce que dans la mythologie, il y a toujours des bêtes à cornes.
2: Oui, tout à fait. Beaucoup de livres, à la fois sur la course camarguaise, à la fois sur la corrida, mais aussi sur le taureau. Et ce qui est fascinant, c'est tout ce qu'il peut être, lui, dans ce qu'on en fait en tant qu'élevage, et la force qu'il représente. Parce que après, c'est la relation à la fois à la corrida avec la mort, et qui peut gêner, et je l'entends, mais aussi l'agilité qu'on peut retrouver dans la course camarguaise. Il a toutes ses facettes, le taureau.
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4: On sait qu'on est Lorrain
5: parce qu'on klaxonne en partant de quelque part.
4: Ah oui.
5: Vous faites ça?
4: Ça m'arrive, mais j'ai toujours des scrupules à le faire parce que j'ai peur d'embêter les voisins. Salut, papapap!
5: Vous êtes pile dans le thème.
4: Ouais.
5: Un auditeur fidèle m'indiquait récemment dans un mail qu'il s'étonnait de ce travers très lorrain de klaxonner lorsqu'on quitte des amis ou de la famille.
4: Ça, c'est dans toute la France, non?
5: Bah, je pense. C'est ce que je lui ai répondu, mais je lui ai dit que je m'attarderais sur le sujet tout de même.
4: Très bien.
5: Vous savez, on tourne au coin de la rue, on appuie sur la corne. Mimi! Fais tut-tut, disent les enfants.
4: Tut-tut.
5: Je ne sais pas si cette manie est expressément lorraine. Vous l'avez dit, moi au départ je croyais que c'était une tradition belge.
4: Pourquoi?
5: Qu'il klaxonnait pour être sûr qu'il parte vraiment, sinon il reste sur le palier. Mais, quoique, il y a tellement de grisailles et de brouillard chez nous que peut-être qu'en Lorraine on joue de la corne juste pour être certain qu'on est bien vivant. Ah oui, dis donc, je suis encore là. Encore klaxonner en arrivant, ça se comprend.
4: Oui,
5: par exemple, dans une ferme où il n'y a pas de sonnette, ni d'interphone, ou dans le cas d'une visite à des amis naturistes. T'as pas envie de voir à poil, ou qui ont des pratiques un peu cheloues. Tu sais, tu préviens que t'arrives. Mais en partant, tout joyeux soit ton signal, tout prolongement du bon repas partagé soit-il, tout écho de l'amitié qui te lie à tes hôtes soit-il, tout point d'exclamation à une soirée excellente, à 2h du matin, là où il ravit tes copains, il fait chier tous les autres voisins. Tu risques fort de déclencher une kyrielle de réactions irritées. Une de mes voisines, pleine de bon sens, me disait l'autre fois, le klaxon devrait faire autant de bruit dehors que dedans, ça limiterait son usage. C'est pas bête?
4: C'est vrai.
5: Rappelons ce matin que l'usage de l'avertisseur est encadré par la loi.
4: Oui.
5: Je cite,
4: oh là là.
5: En France, dans une agglomération, il est prohibé lorsqu'il fait jour, sauf en cas de danger immédiat. À la campagne, on peut l'utiliser pour prévenir d'autres usagers, par exemple sur une route particulièrement étroite. Mais de nuit, le klaxon est interdit partout, sauf en cas d'absolue nécessité. Bon, on pourrait rétorquer que l'absolue nécessité de dire merci et qu'il y ait une bonne ambiance fait loi, mais non. L'utilisation du klaxon hors de ces circonstances est passible d'une amende forfaitaire de 68 euros. Avouez que ça fait cher le tut-tut.
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1: Jolie bouteille, sacrée bouteille, veux-tu me laisser tranquille?
2: Je veux une petite révolution est en train de se jouer et elle ne pèse pas bien lourd. Juste 55 grammes. 55 grammes en moins par bouteille, autant dire même pas le poids du cassis que l'on met dans un kir royal.
3: Tu bois des kirs, toi ?
2: Bah oui, je bois des kirs avec modération, bien sûr. Mais revenons à notre bouteille. 55 grammes en moins, je disais.
4: Elle est légère, légère.
2: Ce régime minceur pourrait bien alléger sérieusement le bilan carbone de toute la filière, racontent nos confrères de Lyon Républicaine. Testé par les caves de Bailly-la-Pierre à Saint-Brie et conçu par Veralia, le géant européen du verre, cette nouvelle bouteille passe de 775 à 720 grammes. Visuellement, rien ne change. À l'œil nu ou en main, on n'y voit que du feu. Mais derrière cet allègement invisible se cache un vrai coup de pouce pour la planète.
5: Eh bien, c'est une merveilleuse invention,
6: Merveilleuse invention.
2: Car aujourd'hui, le gros problème environnemental du vin, c'est la bouteille. Produire du verre, ça chauffe fort, des fours à 1800 degrés et beaucoup d'énergie. Alors forcément, chaque gramme économisé, c'est du CO2 en moins dans l'air. À grande échelle, le calcul est vite fait. 1 million de bouteilles allégées, c'est 18 tonnes de CO2 économisées.
7: Tu sens l'impact là ? Ah oui, je sens l'impact.
2: Un gros impact, hein, mais il a fallu 2 ans de tests, de modélisation et d'essais en conditions réelles. Eh oui, encore raté. La bouteille devait tenir le choc, supporter la pression, le transport, le vieillissement en cave. Et les gens qui font de la musique avec. Maintenant, la transition va se faire en douceur. Chez Bailly-la-Pierre, cette démarche s'inscrit naturellement dans une philosophie déjà bien ancrée, stocker, produire et avancer pas à pas vers un crément plus éco-responsable.
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8: Tous les jeudis, vous partagez avec nous un lieu de Provence. Et ce matin, vous allez nous faire découvrir une source.
9: Eh ben non.
8: Ah bon ?
9: Non.
8: Mais qu'est-ce que vous m'avez écrit alors ?
9: Ben, c'est faux ce que non, vous... mais sur le coup, je voulais, puis après je me suis dit non, une source, ça se dit pas.
8: Vous faites un peu comme vous voulez.
9: Exactement. Non, ça se dit pas une source. Alors c'est pas moi qui le dis, c'est l'île des Bellons dans le château de ma mère. Voilà. Mais je vais quand même vous parler de source à travers ces gens de Manon. Oui. Hier, vous vous rappelez, je vous ai parlé de l'expression patin couffin, qu'on emploie dans le sens de etc. Et j'ai mentionné l'expression et le con de Manon. Et pour n'offenser personne, j'ai dit ne le prenez pas pour vous les Manon, c'est juste une expression. Et j'ai ajouté on vous aime d'amour. Ok. Problème, c'est qu'à peine ma chronique finie, ma chérie m'a demandé c'est qui cette Manon que tu aimes d'amour? C'est vrai. Alors je lui ai dit mais personne, c'est une expression. Et elle me dit mais pourquoi tu me dis que tu l'aimes d'amour? J'ai dit mais non, mais t'as pas la ref, c'est Pagnol, c'est Manon des Sources, c'est Hugolin, hein. Vous savez, Manon, je t'aime d'amour. Oui. En fait, c'est non, Eric.
10: Manon, je t'aime d'amour. Je t'aime, Manon.
9: Voilà, on est d'accord. Voilà. Mais désolé, on va quitter la poésie bucolique et romantique de Manon des Sources et les collines pour que je vous explique cette expression, le conte de Manon. Alors pour tout vous dire, on ne sait pas trop d'où elle vient, elle ne semble pas typiquement provençale, en tout cas on la connaît dans le sud-ouest, jusqu'à chez Francis Cabrel, même si elle est très attachée à la Provence, notamment à travers l'œuvre de Pagnol, bien sûr. Comme je vous l'ai dit, on l'emploie pour exprimer là aussi une suite que l'on n'énumérera pas, comme pour dire etc. Exemple dans un roman de Jean-Paul Delfino, et tout le conte de Manon et tout le tremblement. Ou encore chez Maurice Gouiran, il regrettait la prospérité de Marseille, mais aussi le respect de la religion, de la morale, de la discipline, du patin couffin et du conte de Manon. Oui, le conte de Manon, c'est l'équivalent de patin couffin et tutti quanti. Autre subtilité décrite par Rivo Nora dans son dictionnaire des parlers régionaux, l'expression serait utilisée pour couper court aux exigences de son interlocuteur. Exemple, et le conte de Manon, non, pendant que tu es, leur dire, allez, c'est bon, hein, arrête-toi, tu m'as gonflé. Dans la lignée des fatueux de, fan de chichoulo, fan de pute, ou même, autre expression avec d'autres prénoms, je suis désolé, la putain d'Adèle ou la putain de la Caroline, c'est, on va avoir des problèmes.
8: Je pense, oui.
9: Cette interjection est aussi utilisée pour marquer la surprise. En voici un exemple sous la plume de Maurice Gouiran, cette fois dans le théorème de Langambi, le conte de Manon, mais c'est mon riri. Et on la trouve aussi chez Gilles Del Papas, sous la variante la conte de Manon. Selon Robert Bouvier, dans le Parler Marseillais, l'expression exprime aussi le dépit ou l'irritation, hein, et il donnait cet exemple, le conte de Manon, ça a encore foiré. On trouve aussi des variantes avec le conte de Madon, et on vous aime aussi d'amour, les Madon. Non, je vais rien dire, parce que je vais avoir des problèmes avec Magaté. Magaté, c'est toi que j'aime d'amour. En tout cas, tous les auteurs s'accordent à dire que Manon est sûrement là juste pour la rime, sans aucun lien avec une quelconque Manon qui aurait existé.
8: Bien sûr.
9: Et je vous le confirme parce que j'ai vérifié toutes mes sources.
8: Parfait.
3: fait.
8: Un petit bonjour à votre gâté qui nous écoute ce matin.
5: Manon des Sources.
8: Oui, non, mais c'est pardon.
5: Il a bien Manon des Sources.
9: Non, j'ai vérifié mes sources. Maintenant, je ne sais pas s'il l'a vérifié.
8: Oui, non, mais bien sûr. Bien sûr. Mais vous me prenez.
9: On vérifie. On vérifie. C'est comme ça.
8: Non, mais si vous voulez, je vous laisse.
9: Mais non, thème d'amour, Eric.
8: Bon, donc un petit bonjour à votre gâté. Oui. Je le confirme, mais Eric est sage comme une image.
9: Hein. Exactement.
8: Enfin, chérie, je t'aime.
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12: Aujourd'hui, direction les Grands Mursins à Arcon. C'est un site qu'on connaît un petit peu pour ses arbres majestueux et ses panoramas, mais un petit peu moins pour son emblème animal. Avec nous, Marion Gillardon de l'Office du Tourisme de Roanne. Est-ce que vous pouvez nous en dire un petit peu plus ?
13: Effectivement, l'emblème de cet espace naturel sensible est l'écureuil. C'est un clin d'œil historique. Le domaine a appartenu pendant près de 80 ans à la Caisse d'épargne, de 1934 à 2011. Et comme vous le savez, leur emblème, c'était l'écureuil. Quand Roannais Agglomération a repris la gestion du site, ils ont conservé l'écureuil comme symbole du lieu pour deux raisons, à la fois par fidélité et parce qu'il y a de vrais écureuils qui y vivent, bien sûr.
12: Et puis l'écureuil, on le retrouve un peu partout, sur les panneaux et même sur un sentier de randonnée.
13: Oui, tout à fait. Le petit sentier balisé, une boucle très accessible, s'appelle la boucle de l'écureuil. Ce sentier est idéal pour les familles avec enfants. Il est en quelque sorte l'entrée en matière idéale pour découvrir la diversité des milieux qu'offre le domaine des Grands Mursins.
12: Revenons un petit peu en arrière. Racontez-nous l'histoire de ces lieux.
13: L'histoire commence en 1932 quand la Caisse d'épargne souhaite créer un centre de vacances au Grand Air pour les enfants et son personnel. Deux ans plus tard, les premières plantations forestières démarrent et en 1936, on aménage un arboretum pour étudier les essences forestières adaptées au reboisement local.
12: Il y a une essence prédominante dans cet arboretum ?
13: Globalement, au Grand Mursin, on retrouve une dominance impressionnante de résineux, mais le plus répandu est le douglas, qui couvre à lui seul la moitié du domaine. Ce sont des grands arbres élancés aux aiguilles persistantes. Et à leur côté, on retrouve les sapins pectinés, qu'on appelle ici les sapins noirs, qui donnent leur nom au bois noir.
12: Et ce lieu, géré par Roannais Agglomération, vit, bouge et accueille.
13: Cet espace naturel accueille des activités de pleine nature, notamment la course d'orientation et le VTT avec des sentiers balisés. Et un programme d'animation est également proposé chaque année et renouvelé d'avril à octobre, proposant ateliers, balades, cinéma en plein air, toujours dans un respect de l'environnement.
12: Voilà, ainsi tout l'on peut respirer, apprendre, se balader et même croiser quelques écureuils malicieux. À très bientôt, Marion Gillardon.

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1: Voici Catherine de Saint-Denis-la-Chevasse, entre les Luxes-sur-Bologne et les Essarts en Bocage, en Vendée. Catherine, elle est très investie dans la vie de sa commune. Elle fait vivre avec passion le petit musée des ustensiles, un lieu qui raconte le quotidien d'autrefois et le patrimoine local. Catherine, d'ailleurs, très attachée à ses racines.
2: Je suis vendéenne, je suis du cru.
1: Une vraie de vraie.
2: Une vraie de vraie. J'ai fait mes écoles primaires à Saint-Denis, donc oui, une vraie de vraie.
1: Je suis donc avec Catherine, qui est la secrétaire du musée des ustensiles de Saint-Denis-la-Chevasse. Comment vous êtes arrivée dans cette aventure, Catherine ?
2: Alors, je suis arrivée dans cette aventure parce qu'une dame voulait créer quelque chose pour faire connaître la commune. Donc, nous avons créé une association en 1996 et elle recherchait des gens pour l'entourer. Donc, moi, j'étais très attirée par les anciens ustensiles et pour faire connaître la commune aussi.
1: Rappelez-nous un petit peu l'historique de cet endroit où nous sommes là ce matin.
2: L'idée est partie d'un livre écrit par monsieur Jean-Noël Mouret dans lequel il notait à la fin qu'il n'y avait aucun musée des ustensiles de cuisine en France. Vous savez, nous avions au départ 600 objets, maintenant nous en avons à peu près 1600.
1: Vous êtes engagée donc dans cette association, j'imagine que ça vous prend du temps.
2: Eh bien, c'est beaucoup plus facile depuis que je suis à la retraite.
1: Ça a changé quelque chose dans votre vie, vous, Catherine ?
2: Eh bien, moi, j'étais pourtant dans un travail où j'accueillais du public. Ça m'a ouvert un petit peu, justement, moi qui étais très timide.
1: Vous êtes très à l'aise, finalement, vous parlez de timidité, mais en fait, vous parlez assez aisément.
2: Ben, vous voyez, depuis une vingtaine d'années.
1: On parle aussi dans les associations beaucoup de transmission. Ce musée, il a une histoire, il faut que cette histoire perdure. C'est l'une de vos missions ?
2: Eh bien, oui, on a un manque de bénévoles jeunes. Nous sommes tous des retraités, donc il faudrait des jeunes pour faire perdurer notre savoir et notre passion.
1: On est d'accord, il est hors de question que ce lieu ferme le jour où, malheureusement, vous n'aurez plus la force de tenir ce petit musée avec toute votre équipe.
2: Eh bien, ce sera la mort dans l'âme si on doit le faire.
1: Un dernier message, voilà, aux gens qui hésitent encore à s'engager dans le milieu associatif. Vous leur diriez quoi ?
2: Eh bien, je leur dirais que c'est un petit peu une leçon de vie quelque part. On côtoie beaucoup de gens. Et puis, c'est un petit peu un apprentissage tous les jours de la vie, finalement.
1: Avec Catherine, vous l'aurez compris, c'est engagement et passion pour la mémoire et les traditions au service de la vie locale et du partage.
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3: Adi Oubalen et Adi Sias à toutes. Est-ce que vous connaissez le mot fenestrou ? Ben, une fenestrou est une fenestre picciotto. C'est une petite fenêtre. Peut-être une couple obési m'a bien contacté qu'a bien pas spougu d'intra d'in l'oustal. Un jour, mon voisin m'avait raconté qu'il n'avait pu rentrer chez lui. J'avais expliqué, vous savez pourquoi? Ben, sa femme avait clavé la porte d'entrée. Clavé, qui vient de l'occitan clabat. Alors, à votre avis, qu'est-ce que ça veut dire?
4: Eh ben, je dirais fermé à clé, verrouillé.
3: Et en effet, je m'explique. Mon voisin était sans clé et sa femme, eh bien, elle était parti faire une course en ville. Comme il n'avait pas les clés, eh ben, Charbel Zekefaguet, vous savez ce qu'il a fait? Eh ben, t'es passé par le fenestro del garage. Il est donc passé par le fenestro du garage. Le fenestro est lingo nostro. C'est la lucarne, le vasistas, une précisionnette. Je peux pas espèce l'oubégier. Et je magre, mon voisin est maigre. C'est bien pour ça qu'il a pu passer par le fenestrou du garage.
4: Et le fenestrou, ça peut être autre chose ?
3: Eh bien oui, le fenestrou bremonde. Et stabé l'autre mot pour parler de la télévision. Ce mot fenestrou s'utilise également pour parler de la télévision. Bon, surtout une copère, surtout autrefois, car les téléviseurs étaient pitchous, ils étaient petits. D'ailleurs, quand les premiers postes sont arrivés, certaines personnes appelaient cet objet le fenestrou. Mais depuis, eh bien, les choses ont bien changé avec ces grands écrans de télévision.
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5: Wikizef, petit guide à l'usage des étrangers du sud du péage d'Arras en vacances dans notre belle région.
6: Votre cousine a décidé d'organiser son anniversaire, seulement les temps sont durs. Elle voudrait réunir la famille, mais faire ça à moindre frais. Vous savez, les réceptions dans les grandes familles, ça fait vite cher, hein. Rien que la famille proche, ils sont 25. 2-3 cousins en plus avec les gosses, on monte vite à 50. Alors elle a une idée. Elle se dit, je vais faire à manger des pentières au four avec des saucisses au barbecue. Et ils ramèneront chacun une ou deux bouteilles. Et là, votre cousin, il dit, Vadius, je vais faire une paire de bouteilles. Ne paniquez pas, Wikiz est fait là pour vous aider. Votre cerveau s'est mis en route à essayer de compter. Et vous ne parvenez pas à trouver comment une trentaine d'adultes en ramenant une ou deux chacun, voire trois, on arrive à une simple paire.
5: Définition.
6: Une paire de bouteilles ? Beaucoup de bouteilles. C'est simple, hein. Mais attention, quand on dit une paire de bouteilles, c'est quand on sait qu'il va y en avoir beaucoup, peut-être même de trop, mais on ne sait pas combien. Et en acceptant ce qui va par paire naturellement, les chaussures, les tototes, les chaussettes, les prunes et les jumeaux. Par contre, à un colloque de jumeaux, on peut dire, des jumeaux là-bas, il va y en avoir une paire. Et si on va par là, dans le dressing de votre femme, je suis sûr que des chaussures, il y en a aussi une paire.
5: Exemple.
6: Une paire de manifestants selon la police, une belle paire de manifestants selon les syndicats. Je crois qu'on a fait le tour. Depuis le temps des Wikizef, je crois, j'en ai fait une paire, je suis sûr.
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1: Il y a un truc qui nous rassemble tous, nous les Mayennais, c'est bien sûr le bon Mayennais. La vache broute dans les champs, puis ce lait précieusement pasteurisé pour fabriquer du fromage. Et ce fromage délicatement conservé dans cette boîte. Oui, celle-ci, avec le couple si mystérieux dont personne ne connaît l'histoire, mais où tout le monde se raconte une histoire. Une recette qui marche depuis 1912. Audrey Gaillot, chargée de communication pour la société Vaubernier, implantée à Martigné-sur-Mayenne.
2: On est habituellement quatrième marque nationale la plus vendue en France, mais sur le mois de décembre, on a eu la bonne surprise de voir que on était passé troisième.
1: Et si au départ il n'y avait que le bon Mayennais, désormais la marque est une référence en France. Catherine Drezen, présidente de Vaubernier.
3: Aujourd'hui, ce sont 130 collaborateurs qui travaillent. Nous fabriquons une large gamme de fromages et de produits laitiers bon Mayennais.

0: Micheline Catherine Drezen.
1: Sur l'année 2025, on a à peu près échangé par point ou vendu 45 000 objets à l'effigie de Bourg-Mayenne.
0: Et comme le dit Audrey, les objets sont variés.
2: On a quand même une trentaine d'articles qui sont disponibles sur la boutique, donc on y retrouve des tabliers, des torchons, des sacs isothermes. Quand on passe dans différentes maisons, on voit toujours des petits coins qui sont dans les petits pots et les gens ont l'habitude de les conserver. Et donc je pense que ça se passe de génération en génération.
0: C'est vrai, ça finalement tout le monde a une histoire avec le Bourg-Mayenne.
2: L'habitude de voir le camembert sur la table le dimanche avec ses grands-parents, et finalement c'est des choses qu'on reproduit nous aussi avec nos enfants. Et donc pour nous c'est vraiment une fierté de voir que la marque se transmet.
0: Et même si la recette du camembert, le Bourg-Mayenne n'a jamais changé, la tradition n'empêche pas l'innovation.
2: Donc la finie 1912 au mois de septembre, qui a un peu plus de caractère par rapport à notre camembert historique. Autre exemple, sur le fromage le léger, on a revu le pack là récemment pour pouvoir faire émerger la notion de riche en protéines, qui est aujourd'hui sur le marché un point qui est important, notamment pour les sportifs.
3: Ça y est, j'ai fini mon camembert au four. Bah du coup, je vais courir.
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6: Il a pour le coup des histoires qui nous restent bien dans la tête, c'est Arnaud Fromage qui est avec nous. Bonjour Arnaud.
7: Bonjour, bonjour à tous.
6: Arnaud, ça faisait longtemps que vous ne nous aviez pas déterré une vieille loi de l'époque révolutionnaire.
7: Oui, mais cette fois j'en ai trouvé une qui sert vraiment à quelque chose. Je dirais même que c'est une loi qui a tout changé. Il s'agit de celle qui, en 1799, a instauré en France le système métrique. Ou plutôt, le système MKPS pour mètre kilogramme poids seconde. Trois unités de base pour les unir toutes et en finir enfin avec les toises, les perches, les pouces, les lieux, les livres et les boisseaux. Il faut dire que chaque région et parfois même chaque ville possédait sa propre unité de mesure. À Besançon, c'était l'Aune, par exemple, qui mesurait un peu plus de 81 cm. Pour éviter les embrouilles, une tige en métal, une aune étalon, avait été scellée dans la pierre au XVIe siècle à l'extrémité gauche de la façade de l'hôtel de ville. Et elle y est toujours, d'ailleurs, elle est toujours en place. Mais voilà, à la demande des commerçants de l'époque, un système identique était nécessaire, et ce fut donc le système métrique.
6: Le système métrique qui a depuis été adopté par presque tous les pays du monde, on peut le dire.
7: Oui, en gros, il n'y a que les États-Unis, le Libéria et la Birmanie qui refusent toujours le système métrique, et c'est vrai que le Royaume-Uni l'utilise en traînant des pieds. Le système métrique, qui a évolué d'ailleurs depuis, il a intégré le système SI, le système international, qui rassemble toutes les unités de mesure de base desquelles on peut calculer toutes les autres. Et elles ne sont que 7. Le kilogramme, la seconde et le mètre, donc, auxquels s'ajoutent le kelvin pour la température, l'ampère pour l'intensité électrique, la mole pour la quantité de matière et le candela pour l'intensité lumineuse.
6: Et avec ça, on peut tout calculer ?
7: En grande partie, oui, les autres unités se déduisent de ces sept-là, mais il y a malgré tout un monde qui résiste encore et toujours au système métrique et, je dirais même, à la logique humaine, celui des pointures de chaussures. Personne n'y comprend rien, alors j'ai mené des petites recherches. Tout part du point de Paris, inspiré du quart de pouce britannique. La pointure d'une chaussure est calculée en divisant la longueur de l'intérieur de la chaussure en centimètres par le point de Paris. En gros, une pointure 40, ça fait environ un pied de 26 cm de long. Pour les Italiens, c'est le même calcul, mais avec une pointure en moins. Les Américains commencent à compter à partir de la taille 1, qui correspond à notre 31. Les Anglais, c'est pareil, mais eux, ils commencent à 0. Les seuls qui ont un système à peu près compréhensible, ce sont les Japonais. En gros, un pied de 26 cm correspond à la taille 26, et ensuite on décale, mais toujours en fonction du fameux point de Paris. En résumé, il serait peut-être temps de mettre un bon coup de botte là-dedans, parce que, rayon chaussure, moi, je ne sais plus sur quel pied danser.
6: Ah, c'est le cas de le dire, oui. C'est vrai qu'on a un petit peu perdu avec tout ça. Merci beaucoup, notre cher Arnaud Fromage, avec ses nécessaires minutes comptoises. Et puis à très bientôt.
7: À demain.
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1: 10e étage au CHRU de Nancy, service médecine légale, unité médico-judiciaire. Ah bah elle est là.
2: Bonjour
1: Élodie. D'habitude, quand on voit un médecin, bon, ça peut être qui tout double, c'est pour se faire soigner ou pour avoir de mauvaises nouvelles. Mais comme vous êtes dans les coins, vous, c'est pas bon.
2: Alors généralement, non, c'est assez mauvais signe de venir chez le médecin légiste. Ah, c'est ça. Mais il y a des gens qui pensent qu'ils ne viennent chez le médecin légiste qu'une fois décédé,
1: oui.
2: Ce qui n'est pas vrai. Puisque là, actuellement, vous êtes dans le service de l'unité médico-judiciaire où on prend en charge les victimes vivantes.
1: On vous connaît plus en tant que médecin légiste quand vous intervenez dans les feuilletons sur les scènes de crime, par exemple.
2: On va dire du point de vue du grand public, on nous voit à travers les séries télé, dans sa salle d'autopsie, parfois un petit peu lugubre pour rajouter, mais on intervient finalement beaucoup plus en fait auprès des victimes vivantes.
1: D'accord. Les victimes vivantes représentent plus de votre temps de travail.
2: Oui, alors sur Nancy par exemple, on voit à peu près 5000 victimes par an et on va faire 500 autopsies par an.
1: C'est qui une victime ?
2: Alors une victime, c'est une personne qui a été victime mais de violence. Alors on pense aux violences volontaires, bien sûr, aux agressions dans la rue, malheureusement aussi des faits de violence sexuelle ou des maltraitances à enfants, mais aussi les personnes qui ont été victimes de violences dites involontaires, accident de voie publique, accident du travail, même un accident domestique.
1: Toutes les victimes passent par chez vous ?
2: Alors oui, sur Nancy, en fait, à partir du moment où elles souhaitent déposer plainte, elles vont au commissariat ou à la gendarmerie, et ensuite l'enquêteur va prendre contact avec notre service pour prévoir un rendez-vous sur cette unité.
1: Et c'est vous qui les recevez ?
2: Et c'est les médecins légistes qui les reçoivent pour pouvoir les examiner.
1: Vous, c'est une vocation ?
2: Oui, j'ai fait médecine pour faire médecine légale. Bon, je suis de l'ancienne génération où j'avais quand même une spécialité. Je suis médecin du travail de formation, mais je n'ai exercé que dans le cadre de la médecine légale.
1: Pourquoi ?
2: C'est une excellente question, souvent posée. Pourquoi on en arrive à la médecine légale ? Donc déjà, pas du tout par rapport aux séries télé ou autres.
1: Est-ce que vous avez quel âge ?
2: Alors moi, j'ai 38 ans.
1: Donc votre génération, elle a regardé quoi comme série télé médicale ?
2: Bon, à l'époque, c'était Urgence. Moi, j'ai connu aussi les débuts de Bones à l'époque. Et je fais, d'ailleurs, on pourra en parler, de l'anthropologie médico-légale dans mon activité.
1: Qu'est-ce que c'est, ça ?
2: Alors ça, c'est l'examen des ossements qui sont découverts, soit par exemple à l'extérieur, soit dans une habitation, dans la nature, mais ça peut être aussi l'examen d'ossements au décours d'une autopsie d'un corps qui a pu être très altéré, justement pour rechercher des lésions et aussi pour établir ce qu'on appelle le profil biologique pour essayer de comparer aux personnes disparues.
1: Oui, là on rigole, mais c'est pas drôle en fait. Hein.
2: Non, c'est pas drôle, mais c'est assez satisfaisant parce que ça permet aussi de pouvoir identifier des ossements et ça c'est toujours satisfaisant de pouvoir rendre, on va dire, un défunt à sa famille.
1: Bon, on revient au pourquoi du comment. Pas du tout inspiré par les séries, votre vocation ?
2: Non. Alors moi, de base, je pense que mon inspiration vient surtout de mon père, qui était paléontologue. Donc, depuis toute petite, j'étais bercée dans les ossements, plutôt australopithèque, on était plutôt sur l'ancien humain, et sur l'archéologie, anthropologie, et je voulais être égyptologue quand j'étais petite, mais pour découvrir des momies. Donc maintenant, je fais des momies, mais dans un cadre plus récent que de l'Antiquité. Et je pense que c'est ce qui m'a donné en fait ce plaisir, cette curiosité vis-à-vis de l'humain, de l'humanité. Et puis après, d'autres m'ont fait découvrir en fait ce qu'était la médecine légale par le biais d'amis de mes parents qui étaient médecins légistes et médecins généralistes. Et quand j'ai assisté à ma première autopsie, quand j'étais en troisième année de médecine, j'ai su que ma place était là.
1: On peut aller visiter un peu le service ?
2: Oui.
1: Il y a des victimes à toute heure et tous les jours qui viennent ici.
2: Alors en fait, l'unité médico-judiciaire, c'est un service de consultation. Donc on est ouvert de manière fonctionnelle du lundi au vendredi, aux horaires classiques de consultation, mais on a aussi une permanence de médecine légale, c'est-à-dire que les nuits et les week-ends, un médecin légiste peut être contacté pour justement soit voir des victimes en urgence, soit aller faire des levées de corps, donc examiner des défunts sur des lieux de découverte.
1: Oui, c'est ça. De toute façon, si quelqu'un décède, on fait appel à vous. Vous vous déplacez, vous venez forcément.
2: Non. Non, alors non. Si quelqu'un décède, c'est un médecin qui va faire le constat de décès. S'il y a quelque chose de suspect, si on est dans le cadre de mort violente, à ce moment-là, la justice sera informée par un obstacle médico-légal sur le certificat de décès et demandera à ce moment-là au médecin légiste de se déplacer éventuellement sur place ou décidera directement de faire amener le corps à l'Institut de médecine légale pour les autopsies.
1: Donc les autopsies, elles ont lieu ici au 10e étage ?
2: Non, c'est pas dans ce bâtiment, c'est un bâtiment qui est excentré au fond du CHU à côté d'une petite chapelle en continuité de la chambre mortuaire.
1: Bon, là, le service, c'est quoi ? C'est un couloir, des portes et des bureaux ?
2: Exactement.
1: Il n'y a rien à voir.
2: Donc, effectivement, ça, c'est un service de consultation. Donc, il y a des consultations classiques de bureaux. Et en fait, à l'unité médico-judiciaire de Nancy, comme dans maintenant une grande majorité de centres hospitaliers universitaires, il y a en fait un dispositif qu'on appelle audition Mélanie. Donc, ça, c'est cette salle où l'enfant va être en présence d'un enquêteur qui est formé à recueillir la parole d'un enfant victime de violence. Et pendant ce temps-là, donc, il va être à la fois filmé et puis enregistré à l'aide d'un micro. Et donc, il y a une vitre sans teint qui sépare d'une salle qu'on appelle la salle de régie où va se faire l'enregistrement et où un autre enquêteur sera également présent derrière la vitre pour voir un petit peu ce qui se passe et poser éventuellement des questions complémentaires par la suite.
1: Bon, quand vous avez choisi cette voie, vous saviez qu'il y avait cette partie-là ?
2: Oui. Oui. Quand j'ai fait médecine, je voulais faire médecine légale. Et quand j'ai fait mes stages, en fait, en tant qu'étudiant en médecine, j'ai découvert ce que je n'avais pas eu l'occasion d'appréhender, le côté victime vivante. Donc oui, j'ai choisi la voie en sachant quelle était la globalité du travail.
1: C'est un quotidien très intense, j'entends. Hein ?
2: Alors, très intense et très varié surtout. Et c'est ça qui est très agréable aussi, nous, dans notre travail, je pense, pour justement, même si ce ne sont pas des choses joyeuses dans tout ce qui se passe, mais voilà, on va être le matin auprès des victimes vivantes, on peut être l'après-midi au niveau de l'Institut de médecine légale. Ça nous arrive d'être appelés pour faire ce qu'on appelle les reconstitutions. Donc, quand on a fait des autopsies ou des examens de victimes, un juge d'instruction peut demander à ce qu'on soit présent quand il va essayer de refaire ce qui s'est passé pour demander notre avis par rapport à ce qu'on avait constaté aux déclarations de la personne qui est entendue. Et puis après, comme ça arrive, je l'ai fait ce matin, aller aux assises également, enfin devant des cours criminels, pour pouvoir être entendu par rapport à nos constatations faites, et donc pouvoir apporter, en fait, suivre le dossier jusqu'au bout.
1: Ouais, c'est ça. Vous avez une vie comme dans une série, quand même, j'ai l'impression. Hein.
2: Oui, on a quand même des éléments qui sont repris dans les séries télé.
1: Bon, on va refermer cette porte. Bon, souvent, un médecin soigne. Il peut être porteur de mauvaises nouvelles, mais aussi de guérison. Vous êtes plutôt dans un aspect morbide, sordide, plus difficile. Comment vous le vivez finalement au quotidien ?
2: Alors moi, je ne le vois pas en tant que morbide. Je suis un médecin de constat, d'expertise, pour apporter des choses objectives à la justice. On a quand même une pierre à apporter justement aux victimes pour faire reconnaître les préjudices qu'elles subissent et apporter un éclairage factuel à la justice.
1: Bon, bah merci de nous avoir accordé un petit peu de temps entre deux autopsies. Je rigole, mais
2: c'est pas tout à fait faux.
1: Merci bien, bonne fin de journée.
2: Merci, vous aussi.
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3: Les médias, les réseaux sociaux, les moyens aujourd'hui sont multiples pour connaître une célébrité mondiale, mais fut un temps où l'arc était loin de posséder autant de cordes.
4: En plein dans le milieu.
3: 8 septembre 1886, des cordes, cette fois vocales, retentissent dans la maison de Félix Philippe Valin, clerc de notaire à Montalieu-Versieux. Cette voix, c'est celle de Joséphine Eugénie, que l'on surnommera plus tard Ninon, et si c'est la première fois qu'on l'entend, ce ne sera certainement pas la dernière. D'ailleurs, la première fois qu'elle l'emploiera en spectacle, ce sera chez nous. En 1909, après un passage au Conservatoire de Lyon, sa première expérience de soliste, c'est à Bourgoin, pas encore jumelée à Jallieu à l'époque.
5: Quelle histoire, ça aussi.
3: Une histoire de maladie, figurez-vous. La première chanteuse de l'Opéra de Lyon tombe malade, et Ninon la remplace pour le premier rôle, et c'est un triomphe. Cette réussite, elle poussera son entourage à l'envoyer à Paris pour tenter sa chance, mais les débuts sont difficiles. Ninon s'aguerrit, fait des rencontres, notamment l'un de ses premiers fans, un certain Claude Debussy. Et puis en 1912, c'est le tournant grâce à un deuxième fan de la voix si particulière de Ninon. Elle auditionne à l'Opéra Comique.
5: T'es un comique, toi, tu regardes les Simpsons le soir.
3: Et Albert Carré, le directeur, est séduit. Il l'engage aussitôt. Mais l'idylle ne durera pas. Pierre Barthélémy Gueusi succède à Albert Carré à la tête de l'Opéra Comique.
5: Ça va trancher, chérie.
3: Il déteste Ninon et lui fait subir des crasses en tout genre. C'est le cauchemar.
6: Personne ne peut être aussi con que ça.
3: Son salut viendra d'un gala. En 1916, elle chante au profit des blessés de guerre. Le destin aura voulu que dans la salle soit présent le directeur du Colonne de Buenos Aires. Une salle aussi prestigieuse que la Scala de Milan ou l'Opéra de Paris.
6: Ça, c'est énorme.
3: Et Ninon, elle lui a tapé dans l'oreille au directeur. La chanteuse n'hésite pas. Elle casse son contrat avec Gueusi et s'embarque dans le plus grand voyage de sa vie.
7: Oh, ça fait du bien, ça.
8: C'est bon, ça.
7: C'est bien.
3: Pour la Montagne-Hollande, c'est le début d'un triomphe de 10 ans en Argentine qui lui assure une célébrité mondiale.
9: C'est Darty mon kiki.
3: Ninon Valin est accueillie comme une star en Grèce, en Turquie. Elle donne un récital privé à la Maison Blanche pour le président Roosevelt. La reine-mère d'Angleterre réclame au président Lebrun de l'entendre pour sa venue diplomatique en 1938.
10: Soit on est quelqu'un, soit on est personne.
3: Les tournées s'enchaîneront jusqu'en 1945, date à partir de laquelle Ninon préférera rester dans sa propriété lyonnaise de Millery. Héroïne dans les opéras qu'elle interprète, Ninon Valin le deviendra aussi dans la vraie vie. Pendant l'occupation, elle cachera des juifs et sauvegardera, en la soustrayant aux Allemands, la collection inestimable de François Lang, l'un de ses amis, pianiste et mécène français qui décédera en déportation.
11: C'est des commandos anti-chars, des P-51.
12: Ce sont nos anges gardiens.
3: Si sa carrière a fait d'elle une voix incontournable à l'étranger, son héritage dépasse la simple performance. Elle est à l'origine de la création du conservatoire de Montevideo, en Uruguay. Elle a tourné les cinéphonies, les premiers clips de l'histoire. Elle a été l'artiste la plus radiodiffusée dans les années 20 et 30.
13: Enfin, c'est fou! C'est fou!
3: C'est également à Ninon Valin que l'on doit l'éclosion de jeunes talents comme Georges Guettari ou encore un certain Luis Mariano. Comme un symbole ou une reconnaissance ultime du destin, Ninon Valin décède le 22 novembre 1961, jour de la Sainte Cécile, patronne des musiciens. La plus grande cantatrice du monde a été pendant longtemps Ninon Valin, une iséroise, illustre iséroise.
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14: Je rêvais d'avoir une maison à la campagne. Cette maison, c'est comme si j'y étais née. C'est ma maison de famille.
15: Ma maison s'appelle l'Ostao de la Mar.
16: C'est une maison un peu envoûtante.
17: Eh bien, vous voyez, des livres et trois fenêtres qui me donnent le paysage du pays, comme si c'était trois tableaux.
18: Ils ont vécu ici.
0: Thibaut Gaudry.
19: Alain Delon, vous l'aviez rencontré sur un tournage ?
20: Non, je l'ai rencontré dans la rue. Mais on a fait un film ensemble qui était Jeff et qui était un film qu'Alain désirait faire avec moi, donc ça a été aussi une rencontre.
18: En 1968, deux stars du cinéma français sont réunies pour la première fois à l'affiche de Jeff, un film qui ne restera pas dans les mémoires, contrairement à la grande histoire d'amour qui est en train de naître depuis quelques semaines. Mireille Darc et Alain Delon ne se quittent plus.
21: Alain Delon enchaîne les films, dont Jeff et Madly, sur lesquels il a comme partenaire l'égérie de Georges Lautner, Mireille Darc. Ils tourneront 8 films ensemble. Nouveau coup de foudre qui scellera une histoire d'amour qui le marquera à jamais. Il dira de Mireille, près de 40 ans plus tard, lors de sa disparition, « Elle était la femme de ma vie, ma moitié ».
18: 2 ans plus tard, alors que Delon est à Marseille pour tourner Borsalino et que le couple cherche un coin de soleil et de tranquillité, l'ami et agent de l'acteur, Georges Baume, leur fait découvrir Aix-en-Provence où il habite. Ils sont sous le charme et ne tardent pas à s'installer dans un hôtel particulier du quartier Mazarin, le plus ancien de la ville.
22: Pourquoi tu t'en vas ?
23: Parce qu'on est deux.
22: Je comprends pas.
23: Facile à comprendre. Jour ou l'autre, il n'en restera plus qu'un de nous deux. Faut mieux que je m'en aille avant, on finira par se tirer dessus.
18: Dans l'hôtel de Boisgelin, aux belles pierres ocre, construit en 1650 et classé monument historique, ils louent le vaste rez-de-chaussée qui leur permet de profiter de l'adorable jardin avec son imposante fontaine à vasque. Ils y font même percer une porte dans l'un des murs afin de pouvoir sortir discrètement et éviter les éventuels groupies ou paparazzi. Et flâner dans les rues ou aller déjeuner aux Deux Garçons, la plus célèbre brasserie de la ville.
24: Tu sais que tu m'aimes ?
22: Sûr.
24: Même après que tu m'auras fait l'amour.
22: Ça dépend de toi.
18: Ils y mènent une vie paisible, en famille, dans cette ville qui est encore une belle endormie, qu'une polémique va réveiller un peu. Alain et Mireille aimeraient bien pouvoir se baigner au saut du lit et faire construire une piscine. Une faute de goût majeure pour les habitants du quartier et les défenseurs du patrimoine. Une polémique qui en créera une autre. Mireille Darc aime bronzer au bord de sa nouvelle piscine en tenue d'Ève. Conduisant un voisin, dont la vue donne sur le jardin, a déposé une main courante pour offense aux bonnes mœurs. Une protestation qui n'empêche pas l'actrice de continuer à lézarder nue sous le soleil aixois.
24: Faudra encore un peu de champagne.
1: Sommelier ?
24: Parce que vous avez besoin du sommelier pour me servir. Mais doucement, le champagne c'est fragile. C'est mon père qui m'a appris ça.
1: Ah oui ?
24: Tiens, vous n'avez pas besoin du sommelier pour me tenir la main ? Vous ne voulez pas coucher avec moi en plus, là, tout de suite sur la banquette ?
18: Ils passeront 5 ans dans ce lieu dont la beauté laisse interdit, comme le dit Mireille. Et aujourd'hui, il n'y a aucune plaque pour rappeler aux nombreux touristes qui se baladent sur la jolie place des Quatre Dauphins que cet hôtel particulier a abrité l'une des plus fameuses idylles.
7: C'est un mot qu'elle m'a écrit, il doit y avoir 40 ou 35 ans, ou 35 ou 40, peu importe, qui résume à lui seul tout ce qu'est Mireille. Et c'est un mot que j'ai toujours avec moi depuis ces 40 ans et qui m'aide à vivre. Mon amour, il est 3 heures du matin et je n'arrive pas à dormir. Je pense à toi qui as tellement de mal à vivre. Je t'ai donné tout. Et j'ai simplement besoin d'un peu de calme et de tendresse et d'un sourire le matin parce que la vie est là et qu'il faut remercier le ciel d'être l'un en face de l'autre et de s'aimer.
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2: Son nom, Renaud Lémence.
3: Je verrouille sous les chaînes tant de mots interdits. Je voudrais qu'on m'assomme si je me suis perdu.
2: Renaud Lémence, chanteur, mais aussi comédien. Il fait de nombreuses apparitions dans les séries télévisées françaises. 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
3: Bonsoir messieurs.
4: Bonsoir.
5: Bonsoir.
3: Alors d'habitude, dans ce groupe, il y a le plus bavard, c'est Arthur, le chanteur. Et là, il est dans les embouteillages ou dans le RER, je ne sais pas.
5: On espère. Hein. on l'attend, mais on est bavard et... aussi.
3: Ouais. Moi je suis contente, comme ça on va pouvoir se parler.
5: On va pouvoir parler de musique.
3: Exactement. C'est ça, les paroles on s'en fiche. Non, Feu Chatterton, c'est un groupe qu'on aime beaucoup sur la radio ici. Un groupe qui avait été remarqué au rayon Révélation en 2016, Victoire de la Musique. Vous aviez été nommé pour votre premier album. Et puis Rebelote en 2019, nommé dans la catégorie Album Rock pour l'Oiseleur.

0: s'était vu pour votre avant-dernier album, Palais d'Argile. C'était le numéro 3 et il y a eu 3 nominations aux victoires. Album de l'année, chanson originale de l'année pour Monde Nouveau. Étrange nomination pour interprète masculin de l'année, parce que il y a plus de groupe.
1: Les groupes, c'est les garçons. Et puis si c'est mélangé, je sais pas comment ils font.
0: Comment font-ils si c'est un groupe paritaire, filles, garçons? Je sais pas. Tiens.
2: Y aura la prochaine édition de Victoire de la musique.
1: Ça va. Il y a pas groupe.
2: Comme catégorie. Il y a pas groupe.
0: Non, il y a plus groupe.
1: Ils ont considéré que ça n'existait plus.
0: Voilà, donc l'artiste masculin de l'année, Feu Chatterton, bravo Monsieur Feu. Et ça fait plaisir.
1: Mais on l'a pas gagné, il y a Orelsan.
2: Non, on l'a jamais gagné, la victoire de la musique.
0: Alors, il y a une règle aux victoires, c'est que s'il y a Orelsan dans ta catégorie, tu perds.
2: Ah voilà. Merde, mais il va sortir un album, je sais. On va être encore...
0: Maudit. C'est pas très grave, j'imagine que vous ne courez pas après les prix, ça fait plus de 10 ans maintenant que vous courez justement ensemble, et c'est pas les prix qui vous motivent.
1: Non, ça nous motive pas. Après, ça fait d'être sélectionné, quand on a pour Palais d'Argile, d'avoir été sélectionné dans des catégories
0: fortes,
1: on va dire, parce qu'avant on était dans Révélation, et on a été dans Rock, ça a disparu, et c'est vrai que là, dans des catégories qui mélangent des artistes très populaires avec des artistes qui sont moins, c'est toujours plaisant, parce qu'on fait une musique qui peut paraître parfois sophistiquée de l'extérieur, mais qui se veut populaire. Ouais. Et qui se veut ouverte vers tout le monde. Et c'est vrai qu'on était heureux d'être dans cette catégorie. On n'a pas gagné, mais déjà d'être là, on était hyper contents.
0: Sophistiquée, mais ouverte. J'aime beaucoup cette description, parce que c'est exactement comme ça que j'ai ressenti le nouvel album. Il s'appelle Labyrinthe. Et vous étiez venu nous voir pour le premier extrait. Allons voir.

0: C'est une chanson qui est sortie avant l'été. Il y a eu depuis quelques concerts et puis surtout la sortie de l'album. Et je me souviens que vous m'aviez confié sur cette chanson avoir hésité, l'avoir presque trouvée trop immédiate, trop simple pour être Feu Chatterton. Mais pour autant, elle vous procurait tellement d'émotions positives que vous ne vous voyez pas la mettre de côté. Avec quelques mois de recul, vous regrettez pas?
1: Non, on est content. On est, en fait, c'est vrai que ça a été un de longs débats entre nous et c'est, en fait, même encore aujourd'hui, tu vois, quand on me demande quel est le morceau que j'ai envie de présenter au début aux gens,
0: ouais,
1: c'est allons voir, même si elle a quelque chose qui la rapproche peut-être trop de l'album précédent, mais elle a cet espoir, cette lumière qui, je pense qu'elle est importante aujourd'hui. Enfin, on est quand même nourri tous les jours, de choses sombres, tu vois, dans une radio, on entend tous les jours les infos, je pense
0: ah,
1: que.
0: C'est terrible, hein.
1: C'est assez terrible. Et cette chanson, elle a d'une certaine manière cette naïveté de croire qu'on peut trouver un chemin, et ce chemin, pour le trouver, il faut au moins se dire qu'un espoir existe, et on en a encore besoin 6 mois après, enfin,
0: oui,
1: 4 mois après la sortie du titre. Donc, on continue de la jouer, notre set, demain. On joue, il va commencer par cette chanson.
2: Elle marche en concert, ça c'est important, elle est validée par le concert.
0: Ah, mais on a envie de la chanter, bien sûr.
2: Bah oui, mais chantons-la.
1: Non, mais c'est vrai que.
0: Ah, on voit. Faut non, pas me pousser. Hein.
1: Non, mais avant, quand on s'était vu avant l'été, c'est vrai qu'on l'avait même pas encore joué sur scène.
0: Ouais.
1: Et il y a une. Dès le premier concert, c'était à Europa Vox, dans un grand festival à Clermont-Ferrand. Et on a senti qu'elle avait trouvé, le public, qu'il y avait quelque chose qui se passait avec elle. Et je pense que c'est vrai que ça fait du bien d'avoir un peu de lumière dans cette période sombre. On a lancé un contest de reprise. Et au début, on pensait qu'il y aurait quelques personnes qui répondraient, et en fait, ça a été des centaines. Donc à chaque fois, on est surpris par cette chanson. Et, en fait, elle est vraiment arrivée comme ça, un peu par hasard. Et elle a trouvé les gens. C'est la chance qu'on a aujourd'hui.
0: Alors, est-ce que c'est un des bijoux que vous avez trouvé au Louvre, cette chanson? Ah ouais, je sais, c'est facile, mais
1: j'ai tout de suite pensé
0: à vous quand il y a eu un cambriolage au Louvre. J'ai dit, mais à tous les coups, Feu Chatterton, ils ont filé les codes à n'importe qui, et voilà.
2: Non, mais ça m'a rappelé quand on avait déplacé un ampli un peu lourd une fois, on avait peut-être cassé une vitre ou un truc.
0: Au Louvre,
2: sais
0: pas, ouais.
2: Non, mais oui, on était en résidence là-bas pendant 2 mois et demi, c'était incroyable, et on a écrit quelques chansons du nouvel album là-bas, mais pas Allons Voir.
0: Pas Allons Voir.
2: Non, on a écrit Hold Up. Non, c'est pas vrai.
1: Non, mais c'est vrai que c'est dans les pots, parce que c'est vrai, c'est triste
0: c'est
1: ce qui s'est passé.
0: Ouais.
1: Et en même temps, on a eu la chance d'être invité pour créer cet album, commencer en tout cas à le créer, pour explorer aussi d'autres sentiers musicaux. Peut-être on en parlera, mais j'espère que ce qui s'est passé les semaines dernières va pas changer complètement, va pas refermer le Louvre sur lui-même. Ça serait vraiment triste qu'on n'ait plus l'occasion
0: d'aller
1: de s'ouvrir.
0: Au Louvre,
1: en fait, nous on a eu la chance d'être invités pour organiser des soirées, pour faire venir des gens en fait dans le Louvre qui n'y venaient pas forcément. Et j'espère que ça continuera et qu'on va pas fermer les portes du château, voilà.
0: Non, mais non, moi je suis sûre que non. On va juste, repimper un petit peu.
1: On va essayer de retrouver les fenêtres.
0: On va blinder les fenêtres, mais après, à l'intérieur, il peut se passer encore des merveilles. Alors, ce 4e album s'appelle Labyrinthe. Ça peut paraître basique comme question, mais à la fois, c'est jamais innocent, le nom d'un album. Et quand en plus je vois la pochette, vous aimez vous paumer dans des disques, dans des chansons. Souvent, quand on écoute Feu Chatterton, dans une chanson, il y a 3 chansons. Donc il y a ce côté labyrinthique. Est-ce que ça vient de là, le titre de l'album?
2: Oui, ça vient de plein de choses, mais c'est vrai que ça peut aussi venir de cette période. Quand on se remet en création après une tournée, il y a un moment qui est toujours un peu difficile à trouver, c'est vraiment de passer de cet état vraiment presque hyperactif de la tournée et très répétitif à vraiment un état qui est complètement différent, qui est beaucoup plus léthargique, et en même temps essayer de rester ouvert à plein de choses pour pouvoir recréer en étant beaucoup plus dans la douceur, dans le calme. Et en fait, ça, c'est très difficile à faire. Et quand on est 5, aussi, se retrouver dans cet état-là, y a un moment où on se perd un petit peu. Donc, il y a un côté labyrinthique, juste déjà de nous 5, pour se retrouver et retrouver le chemin de la création, c'est sûr.

0: et un chanteur retrouvé. Bonsoir Arthur.
1: Bonsoir.
0: Bienvenue dans Décibel. On a commencé un peu sans toi.
1: Bah oui, vous avez bien raison.
0: Voilà. Et bravo pour ce disque. Je l'ai dit au garçon, mais vraiment, il est. Oui, on aime s'y perdre. Et oui, il est lumineux et plein d'espoir, sans pour autant être dans le monde des bisounours, parce que nous vivons tous en 2025. On peut pas faire comme si on n'y était pas. Mais qu'est-ce qui fait du bien ce disque? Vous vous demandez parfois. Pourquoi faire un disque? Pourquoi faire des chansons? Vous avez tous des activités à côté, que ce soit de la science ou de la poésie, enfin énormément de choses. Est-ce que parfois vous vous dites, alors pourquoi faire des chansons finalement?
1: Moi, c'est plus souvent qu'on le voudrait.
0: Ah.
1: Parce qu'en fait, c'est quand même c'est une obsession, les chansons. Et quand on est obsédé par un truc aussi petit et dérisoire que 13... moment de vie qui dure 3 minutes, il y a des moments où on se dit, mais pourquoi je fais ça? Pourquoi dans ce monde-là? Est-ce qu'il y a besoin de ça? Pourquoi je me torture l'esprit à essayer d'atteindre un idéal qui fait mal? Et on se pose souvent la question, c'est pour ça que ça fait du bien de retrouver la scène. Parce que quand on fait des concerts, on a une réponse. Une réponse hyper claire. Ouais. Parfois aussi, quand on reçoit des messages sur Instagram, on a des réponses. Et ces réponses-là, elles sont bien plus importantes que juste des fleurs qu'on nous lancerait, qui nous rassurent sur notre, qui nous flattent. C'est pas des flatteries, c'est dire, OK, en fait, ça donne du sens à ce qu'on fait. Nous, on est pendant 2 ans dans notre grotte, dans notre cave, à se demander, est-ce qu'on va réussir à raconter quelque chose de ce monde-là, de pertinent, de profond, de vrai? Et il y a tant de choses qui nous empêchent un peu, voilà, essayer de trouver ce vrai, trouver ce pur, que quand en face on dit, oh, là ce que vous avez dit, je sais pas, ça soulage ma peine, ça m'aide à traverser tel moment, ça me donne du courage. Quand on est sur scène et qu'on est tous ensemble à passer un moment de joie, on dit, ok, bah je sais pourquoi on a mis autant d'énergie là-dedans, ça vaut le coup.
0: Ouais. Il y a aussi un truc très beau avec les chansons, c'est qu'elles rendent les gens qui sont dedans éternels. Vous avez fait ça pour Jean-Philippe Allard. C'est une très belle chanson sur votre nouvel album qui s'appelle Mille Vagues. Alors elle est triste parce que Jean-Philippe Allard est mort. Est-ce que vous pouvez expliquer qui c'était ?
2: C'était notre manager, mais c'était un peu plus que ça. C'était vraiment quelqu'un qui nous a accompagnés de manière très très importante, à la fois artistiquement et sur la structuration du groupe ces dernières années. C'est lui qui nous a accompagnés sur tout au Palais d'Argile, sur le succès qu'on a eu aussi avec Monde Nouveau et tout cet album. Et c'était plus qu'un manager, c'était un vrai mentor pour nous cinq. Quelqu'un très important et qui a disparu soudainement pendant la création là de ce dernier album. Et voilà, on lui a écrit cette chanson de manière très spontanée. Et on a un peu l'impression que la chanson est venue comme ça, elle nous a été donnée. Et c'est une chanson qui cimente le disque, qui a aussi cimenté la création du disque. C'est arrivé à un moment où c'était aussi un peu compliqué de faire ce disque, de refaire corps à 5. Ouais. Donc on le remercie aussi pour ça.
0: Voilà, et la chanson, contrairement à nous pauvres humains, elle est là pour toujours.
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0: sur Labyrinthe, le nouvel album de Feu Chatterton. Et alors, dans la série des questions pourquoi faire des chansons, à quoi servent les chansons, il y a Didier Varro qui vient de sortir un bouquin qui s'appelle La chanson française, un peu beaucoup passionnément. Je ne sais pas si vous l'avez lu déjà.
1: En tout cas.
0: Aux éditions Le Robert. Et donc, il y raconte qu'une chanson, ça sert à chanter, à danser, à tomber amoureux, à s'émouvoir. Et ça sert aussi à faire nation. Et dans ce chapitre-là, il parle de vous et de ce moment au Panthéon.
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0: Vous chantez l'affiche rouge, la chanson de Léo Ferré. C'était l'année dernière, au mois de février, la panthéonisation de Missak et Mélinée Manouchian, des résistants communistes, immigrés, qui sont battus pour la France, ce pays qu'ils avaient choisi de défendre. Faire nation, est-ce que ça, c'est pas une sublime beaucoup, raison de faire beaucoup. De la musique?
3: Ouais. Non, mais c'est une belle question, en tout cas, d'essayer de comprendre. Nous, on se pose beaucoup la question du sens, et je pense que l'affiche rouge, ce moment-là, mais pas que ce moment, en fait, dès qu'on a commencé à la jouer sur scène, dès 2022,
0: ouais.
3: C'est une chanson qui est venue à nous, c'est elle qui est venue sur scène avec nous. C'est assez fou ce qui est arrivé, parce que beaucoup de gens nous ont découvert avec la panthéonisation, mais elle était venue dans notre set pendant les élections de 2022. Aussi à une période où pour nous, les chansons, on parlait de Mille Vagues juste avant, c'est surtout pour se faire du bien à nous, en fait. Et l'affiche rouge, ça a été une chanson, je pense, qui a mis des mots sur une situation qu'on comprend pas, qu'on comprenait pas et qu'on comprend toujours pas. Pourquoi les gens sont capables de se détester autant juste parce qu'ils sont différents? Et l'affiche rouge raconte une histoire, l'histoire des fusillés de l'affiche rouge et surtout une histoire d'amour. C'est une lettre d'amour juste avant de mourir de Missak à Mélinée et en partant d'une situation intime, il raconte tout un pan de politique de l'histoire de France et je pense qu'elle nous a appris beaucoup cette chanson sur le sens de ce qu'est faire de la musique, faire de la chanson aujourd'hui et c'est passer des messages et pas forcément les nôtres. C'est des messages là, c'est un moment de l'histoire. Dans l'album,
0: on Oui, là, vous êtes passeur.
3: On est des passeurs d'une histoire qui la chanson de Léo Ferré est elle-même, c'est un premier passage de témoin du texte d'Aragon qui lui-même est une réécriture de cette lettre. Donc, je pense qu'on a appris avec le temps et au début, on se posait beaucoup la question du sens et maintenant, peut-être qu'on le trouve plus directement parce qu'on sait qu'on a un rôle en tant que, Saltimbanque. J'aime bien Saltimbanque.
0: Ouais.
3: Saltimbanque, c'est on est là et on réunit des gens dans une salle et on raconte des histoires. Et ils en font ce qu'ils veulent.
0: Mais c'est pas dérisoire.
1: Ouais, c'est... Et, ou bien alors, ce qui est dérisoire nous rappelle ce qui est profondément humain, quoi. Ouais. Beaucoup de choses qui sont arrivées pendant le premier confinement. On disait il y avait l'essentiel et le non-essentiel. On avait le droit de faire ce qui était essentiel.
0: Ouais.
1: Mais selon qui et pourquoi? Et ce qui est inessentiel, est-ce que c'est pas ce qui fait de nous des humains? Donc on a un peu ce truc à l'entre-deux où parfois on dit des choses profondes, mais parfois même ce qui paraît ne pas l'être fait ce qu'on est en tant qu'humanité, avec notre condition partagée. Et cette condition, qu'on le veuille ou non, on la partage tous, quelle que soit notre couleur, que soit nos opinions. C'est marrant parce que ça, j'aurais pas osé le dire il y a 15 ans. Je crois que ça aurait eu l'impression de dire un truc complètement niais. Mais la situation est devenue telle que ça nous paraît précieux de le rappeler. Tout s'effrite tellement que juste dire, en fait, on partage une humaine condition. Nous nous ressemblons plus que nos différences nous semblent nous le dire.
0: Ouais.
1: Et faire nation, c'est ça beau parce qu'on l'a pas identifié comme ça. Mais par contre, au moment où on est allé chanter au Panthéon, comme on est cinq et qu'on se pose quand même beaucoup de questions, peut-être parfois trop, mais on se demandait s'il fallait y aller ou pas. Alors même que ça paraît une évidence quand même de panthéonisation 80 ans après d'étrangers qui n'ont jamais une nationalité française, qui vont être panthéonisés par la France parce qu'ils ont sauvé ce pays. Pourquoi? Parce qu'ils croyaient en un idéal de fraternité, de liberté, des choses qui paraissent au-delà de tous les clivages. Et c'est vrai qu'il y a aussi ça dans le dérisoire des chansons, cette universalité qui nous permet d'être au-delà de clivages intempestifs, de choses de l'instant. Politique, mais en fait, c'est fort. Moi, je sais qu'il y a des chansons comme ça qui m'ont touché parce qu'elles vont travailler ailleurs, toucher ailleurs que la tête.
0: Je crois que c'était un moment important. Et alors, si en plus ça vous a redonné aussi de l'élan pour fabriquer ce disque-là, alors oui, définitivement, vous avez vraiment bien fait d'y aller.
4: alors, on ne s'ennuie pas du tout en se perdant dans ce labyrinthe. Il y a plein de surprises, des chansons tellement différentes les unes des autres. On se dit que vous savez faire du rock'n'roll. Alors,

0: c'est jouissif pour vous de sortir un morceau comme Cosmos Song,
1: de jouer
0: avec
1: surtout
0: tous les codes. Ouais, ouais. Il y a tous les codes.
2: Ouais, c'est vrai. Bah oui, on a commencé vraiment dans une cave à 5 avec 2 guitares, une basse, une batterie et,
0: et
2: Arthur et un micro.
3: Et avec...
2: Non, mais parce que c'est vrai que quand je dis ça, j'ai l'impression qu'on est d'une autre époque, alors que pas tant que ça, mais c'était un moment il y a 15, 20 ans où on avait pas, on savait pas utiliser l'ordinateur pour faire de la musique, donc si on voulait une basse, il fallait que son copain fasse de la basse.
0: Et les synthés sont rentrés après. Ouais.
2: Les synthés sont arrivés plus tard, notamment par Antoine Wilson, qui est le bassiste du groupe, qui est un fan de synthétiseurs et qui nous a fait découvrir tout ce monde-là et qu'on a appris à utiliser au fur et à mesure des albums. Ouais.
3: Maintenant, c'est costaud les synthés dans le groupe et sur scène.
2: Maintenant, on a trop, nos techniciens nous détestent à cause de ça.
0: C'est ça. Il faut écouter à cause ou grâce. Alors, pour les paroles, mais aussi pour ce son, cette extrême douceur onirique.

0: est-ce qu'on peut définir ce son-là, ce qu'on entend?
1: Pas simple. On a travaillé avec Alexis Delon pour ce titre, qui est un des réalisateurs de albums du son de Zao Tsagazan. On pourrait dire bedroom pop. Je sais pas si c'est un truc qui vous parle, mais en gros, il y a tout un courant de pop fait maison. Je pense à November Ultra.
0: Ouais.
1: Voilà, vous pouvez aller découvrir plein d'artistes qui prêtent une attention hyper grande aux arrangements et aux sons, sans pourtant à chercher à avoir une immense puissance.
0: Et sur c'est ce l'anti-mur du son, en fait.
1: C'est l'anti-mur du son,
0: ouais.
1: Mais ça veut pas dire acoustique, genre. C'est pas un piano-voix. Non. Il y a des arrangements, il y a des effets, tout est travaillé, il y a des envois d'effets, parfois une fois à un endroit. Donc c'est hyper sophistiqué, mais quand on l'écoute, c'est très doux. Et ça, à force d'écouter cette musique, on aime beaucoup ce style de musique. Et en travaillant avec Alexis Delon sur ce titre-là, qu'on a pu amener cette chanson là-dedans, parce qu'on voulait que ce soit ouaté, on voulait que ce soit une balade, sans que ça tombe dans le stéréotype du piano-voix un peu à l'ancienne,
0: ouais.
1: qui nous attire toujours. Mais on voulait amener ce morceau à la modernité pour ce qu'il raconte aussi.
2: Mais pour Alexis Delon, donc pour les gens qui peut-être sont familiers, c'est un grand fan de modulaire. Donc c'est un ensemble de circuits en fait électroniques qui permettent de changer la texture du son. Et il a fait passer le piano notamment. On entend les voix là-dedans et ça donne cette couleur au morceau. Et le piano, qui un piano voix pourrait être plus brillant. Et là, il le radoucit, il lui donne. Donc c'était hyper agréable de jouer en entendant ça dans ses oreilles.
0: Ouais, non, c'est magnifique. Et puis, vous vous rendez compte, j'imagine, après coup, quand on vous parle de l'album, que finalement chacun entend plein de choses différentes. Vous aviez conscience, voire vous aviez envie, en rentrant en studio ou même au moment de la composition, de faire des morceaux aussi variés, aussi différents.
1: Ouais, on avait hyper envie parce que la musique qu'on écoute en ce moment et qu'on écoutait depuis un moment, elle est variée. On écoute Rosalia et on peut.
0: J'allais te citer Rosalia pour le labyrinthe.
1: Ouais, ouais, c'est vrai, c'est non, c'est pas de venir, Rosalia. Et puis après, on peut écouter de la néo-folk de Aldous Harding et ensuite, je sais pas, du rap. Et aujourd'hui, on écoute la musique comme ça et jusqu'à présent, on avait fait des albums qui étaient quand même dans toujours immense continuité. C'était notre désir de créer des mondes qui soient très continus. Et là, on avait envie d'explorer dans toutes les directions et toutes les palettes qui
0: labyrinthe.
1: Nous ressemblent. Labyrinthe, voilà. Ouais, chaque ouais. Chanson est un monde en soi, une pièce à découvrir. Et étrangement, alors que jusque-là sur les albums précédents, c'est un truc qui nous obsédait un peu d'avoir de la cohérence. Là, on a eu confiance dans le fait qu'en mettant ces choses qu'on aimait ensemble, elles allaient se tenir. J'ai pas l'impression quand on écoute, malgré le fait de cette variété, on se dise oh là, on comprend pas ce qui se passe.
0: Ah oui, non.
1: Il y a une cohérence, il y a une tenue, et je sais pas trop expliquer pourquoi. On a eu confiance là-dedans.
2: C'est que moi j'ai mon idée, c'est quand même, on a écouté pendant cette période, on parlait de Rosalia, mais Billie Eilish, on peut en citer plein des artistes, notamment anglo-saxons, qui assument que dans un disque, il faut créer des mondes. Qui soit différent dans The Weeknd, et nous c'était ce qui nous inspirait. Je pense qu'on s'est habitué à écouter des albums comme ça. On a quand même grandi à une période où on écoutait des albums de rock qui avaient un son très continu. Et je pense que la musique elle a changé. L'écoute de la musique a changé aussi grâce aux plateformes. J'allais dire grâce. Maintenant dans un disque, tu peux créer plein de mondes différents sans qu'on te dise que c'est mélangé, c'est incohérent, donc c'est voilà.
1: Ouais. C'est vrai qu'on a été vachement excités. C'était le début. Écouter beaucoup de pop internationale. Parce que la pop internationale d'aujourd'hui, en fait, elle est radicale, elle a quelque chose d'underground. On parle de Rosalia, mais Bad Bunny, c'est énorme. Travis Scott, The Weeknd. Avant, on les écoutait un peu de l'extérieur, par curiosité. Et en fait, là, je sais pas pourquoi, on a été happé vraiment par la musique. Quoi. Ce qui compte, c'est d'être touché.
0: Ouais.
1: Donc, on s'est dit, waouh, qu'est-ce qu'ils font, Billie Eilish et tout. C'est quoi ce truc qui est à la fois hyper populaire, puissant, qui assume des émotions très directes. Et en même temps, si on prête vraiment attention au son, attention, c'est beaucoup plus chiadé, raffiné qu'on le pense. C'est une recherche, une exploration pour avancer, faire avancer un peu les codes de la musique. Et ça nous a inspiré, quoi.
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2: Bonsoir Émilie.
3: Bienvenue dans Décibel. C'est la première fois que vous êtes dans ce studio avec moi et je voulais vous dire que j'en suis ravie.
2: Moi aussi, je suis très contente d'être là, d'être votre invitée.
3: Merci beaucoup. Alors Diane Tell, c'est évidemment, je le disais dans le sommaire, mais pour les Françaises et les Français, un amour de 45 ans maintenant, puisque c'est la date, hein, tout début des années 80, à laquelle on a découvert cette chanson-là.
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3: 1981, l'album sort en France, mais à ce moment-là, vous n'êtes pas une débutante, Diane Tell. Vous avez déjà deux albums sortis au Québec. Et c'est pour ça que, même si on recompte sur nos doigts, on n'arrive pas à 50, mais vous, oui, la tournée du 50e anniversaire, c'est la grande nouvelle que vous avez annoncée à votre public. Et je crois que c'était pas gagné, parce que vous aimez pas trop les anniversaires.
2: J'aime pas mes anniversaires. Je suis née le 24 décembre, alors déjà, c'est pas gagné pour les anniversaires.
3: Ah oui.
2: Je suis toujours obligée pendant le réveillon à un moment donné de lever le petit doigt et dire tiens au fait c'est mon anniv. Oh oui c'est vrai mince on oubliait parce que les gens sont ils ont la tête ailleurs.
3: Évidemment.
2: Dire. Non mais je suis pas très non effectivement pas très anniversaire. Par contre là ce que j'ai envie de célébrer c'est 50 ans de fidélité du public quand même parce qu'ils sont toujours là. Ils m'ont suivi dans toutes mes aventures un peu ambitieuses parfois. Ouais. Et ils sont là dans les salles. Oui, on a envie de fêter cette amitié avec le public québécois et français et francophone en général dans le monde entier.
3: L'anniversaire des 50, c'est donc l'année 2027,
2: ouais.
3: Puisque votre premier album était sorti en 1977,
2: ouais.
3: Au Québec, il portait votre nom simplement,
2: ouais.
3: Diane Tell. Est-ce que, au moment où vous sortez ce disque, vous vous imaginez 10 ans, 20 ans, 50 ans plus tard, avoir fait de la musique non-stop, parce que
2: ouais.
3: Ça, quand on est artiste comme vous, quelque part, c'est réussir sa vie de faire toute une vie de musique comme ça.
2: Ah oui, non, mais c'est impossible d'imaginer ça, parce que déjà, il est sorti en novembre 77, puis j'ai commencé à travailler, j'étais encore ado, évidemment, je faisais des chansons depuis l'âge de 12 ans, mais quand il est sorti, j'avais 19 ans, et ça faisait déjà deux ans et demi, qu'on était en studio, plus ou moins, on entrait, on sortait, puis c'était compliqué, déjà.
3: Oui.
2: Donc, je me suis dit, mon Dieu, si c'est difficile comme ça, je vais pas tenir le coup, quoi.
3: Oui, c'est vrai.
2: Et en fait, c'est presque miraculeux, surtout lorsqu'on regarde l'ambiance actuelle, le climat actuel. Aujourd'hui, on a presque du mal à imaginer des carrières aussi longues, quoi. Oui. Comme si c'était une façon de faire qui est presque du passé. Aujourd'hui, tout est tellement rapide, éphémère, ça monte, ça descend, ça arrive, ça disparaît. On a l'impression que il y a plus rien qui colle au mur, quoi. Moi, j'ai collé au mur toutes ces années, donc je suis vraiment très contente d'avoir pu faire la musique que je voulais faire aussi toute ma vie et de pas avoir trop de tu sais quand t'as eu des succès mais que si ces succès là te tiennent encore à cœur, c'est déjà beaucoup aussi.
3: Alors la fameuse chanson dont je parlais, celle avec laquelle nous on est tombés à amoureux de vous, Diane Tell, c'est Si j'étais un homme, 1981 chez nous. Est-ce que vous pouvez me raconter la fabrication de cette chanson et me dire aussi si vous l'aimez toujours si fort des années après?
2: Franchement, je l'aime toujours aussi fort. Disons qu'elle ne m'appartient plus maintenant. Elle appartient aux gens, au public. Elle est pas dans le domaine public à proprement parler, mais elle, presque.
3: Vous le considérez comme ça,
2: Oui, parce que là, par exemple, ce week-end, elle a été reprise par une des candidates de la Star Academy, qui devait avoir 19, 20, 21 ans. Je sais pas quel âge elle avait, mais elle avait probablement l'âge que j'avais quand je l'ai écrite. Donc c'est rigolo que cette chanson qui a été écrite il y a 5 décennies parle encore aux jeunes filles comme ça. Et j'ai l'impression aussi que le sens de la chanson évolue avec les années. Moi, quand je l'ai écrite, j'habitais à New York à l'époque, et puis on était en plein Women's Lib, donc c'était la libération de la femme, pas du tout dans le sens MeToo, c'était au contraire, hein, on jetait les soutiens-gorge et les corsets dans le feu, puis on se libérait sexuellement et tout. Mais ce que les femmes recherchaient en Amérique du Nord à l'époque, c'était le droit de faire des études, de travailler, d'avoir une vie active, quoi, de pas être collée à la maison,
3: oui, être indépendante.
2: Il y a des régions du monde moderne où le droit de vote des femmes date de pas si longtemps, date de presque la même époque que quand j'ai écrit cette chanson. Donc oui, je l'aime toujours. Alors la fabrication, rapidement, parce que c'est quand même évidemment toutes les années de conservatoire, apprendre la musique, et en fait j'ai été choisie par Radio-Canada pour représenter mon pays dans un concours qui s'appelait le Festival international de la chanson française de Spa, auquel avaient participé des gens comme Alain Souchon et plein d'autres. Et donc il fallait, pour ceux qui ont participé au concours, écrire des chansons originales. Donc on n'avait pas le droit de présenter des chansons qui étaient déjà publiées, connues. Donc j'ai écrit cette chanson pour remporter ce concours. Je me suis dit, je vais tout mettre, tout ce que j'ai appris, tout ce auquel je crois et tout, j'ai tout mis. J'ai perdu au premier tour. Mais je m'étais pas trop trompée quand même, puisque la chanson est toujours là, ouais. Elle me porte maintenant. Je l'ai portée longtemps, mais maintenant c'est elle qui me porte.
3: Vous ne risquez pas de vous ennuyer avec le nouveau projet de Diane Tell, puisque en annonçant cette tournée 50e anniversaire, Diane, vous avez aussi annoncé un nouvel album. Si mes calculs sont bons, on n'est pas loin du 15e album.
2: On est au 15e.
3: 15e, c'est ça.
2: Studio, ouais.
3: Il s'appellera Polisson, et sur cet album, il y aura une première chanson qui a été dévoilée, qui s'appelle Le mot et la chose. Alors on entend chose, on entend Polisson, et nous tout de suite en France, on est au garde à vous, parce que on adore les chansons coquines de tout un tas de styles. Diane, dites-moi ce que vous pensez par exemple du style direct de Brassens.
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2: Moi,
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2: j'aime.
5: Je pense à Félicie, je bande aussi.
2: Ben oui, Brassens, c'est la quand classe absolue.
3: Même quand il dit je bande, en fait, on dit ben oui, mon Georges.
2: Ben oui. Non, mais lui, tout ce qu'il fait, ça peut pas être vulgaire.
3: Ouais, c'est vrai,
2: pas.
3: Hein.
2: Il y a rien de grivois chez Brassens, quoi.
3: C'est vrai. Il y a aussi des chansons qui sont coquines parfois à l'insu de leur interprète. C'est en tout cas ce qu'a dit France Gall à propos des sucettes que Gainsbourg lui avait écrites.

0: dans ces trois-là. Tiens, par exemple, le mot et la chose que nous allons découvrir et Polisson, l'album qui sortira à l'automne prochain. On est plutôt sur une obédience Brassens, Gal, Gréco.
1: Ça dépend des chansons de l'album.
0: Ah, parce qu'il y a...
1: Pour ceux qui aiment la littérature, donc je vais faire un peu de en français, en anglais, pardon, du name dropping.
0: Ok.
1: Donc on part de Ronsard. Hein, donc là, on est au XVIe siècle.
0: Mignonne, allons voir si la rose.
1: Exact. Ouais. Donc là, on est plutôt du côté de Juliette, je dirais, de Juliette. Oui. Après, on passe par Pierre Louis.
0: Ah. Là, c'est un peu porno.
1: C'est plus. Ouais. Écoutez, on a fait ce qu'on a pu. Hein. C'était drôle parce que le garçon avec qui je travaille, qui est un homme délicieux, qui s'appelle Pablo Pico, qui est un grand compositeur de musique de film et en particulier de cinéma d'animation. Donc on est chez lui et puis bon, par moments c'est assez coquin. Et puis on est là dans le studio et puis là bon, il dit non, Pierre Louis, parce qu'il a des petits enfants, il a des enfants très jeunes.
0: Oui.
1: Oh, il dit non, Pierre Louis. Il dit on va le suggérer, mais on va pas y aller jusqu'au bout. J'ai dit écoute comme tu veux mon gars. Mais sinon on a aussi Jean de La Fontaine. Est-ce que vous savez que Jean de La Fontaine a écrit des contes avant d'écrire des fables. Et moi, j'en ai 3 volumes, personnellement. Je ne sais pas s'il y en a encore d'autres. Mais ce sont des contes libertins. Assez coquins pour certains. Et certains sont illustrés, évidemment. Donc, on a en plus les images. Mais c'est marrant parce que ça n'a pas marché. Alors, il s'est mis à écrire des fables. Et là, ça a cartonné.
0: Ça, ça a bien marché.
1: Nous avons un Voltaire aussi. Nous avons Richepin. Nous avons des auteurs extraordinaires. Marinisé, c'est un texte magnifique qui s'appelle La Torche. C'est la seule femme, d'ailleurs, dans le... Parce que, évidemment, les textes libertins, c'était les hommes qui les écrivaient. Et les femmes... avait plutôt le rôle de la muse ou de celle qui inspirait, j'imagine. Mais pour revenir au mot et la chose, si j'ai bien compris, on va entendre.
0: Oui.
1: C'est un texte de l'abbé de Lattaignan.
0: Alors, j'allais y venir, parce que tous les auteurs que vous avez cités et l'autrice, finalement, on se dit, ok, ouais, chacun vit sa vie.
1: Ce qu'ils veulent.
0: Mais un abbé, bon sang, c'est incroyable, qui a écrit quelque chose d'extrêmement, coquin, sexy, polisson.
1: Ouais, c'est assez polisson. Moi, j'aime bien ce mot parce que, tu sais, c'est un mot qui est assez léger.
0: Oui.
1: Petit polisson, tu vois, t'étais mal commode. Il n'y a pas le côté grivois, quoi. On essaie d'éviter ça, de rester dans la classe absolue. Mais c'est vrai que notre abbé de Lattaignan, d'après ce que j'ai compris, il n'était pas abbé de son plein gré, comme dirait l'autre.
0: Il était abbé 12 heures sur 24.
1: Exactement. Il était abbé de jour et le soir, il allait dans les bistrots.
0: C'est ça.
1: Et paraît-il, il a écrit quelques couplets de « J'ai du bon tabac dans ma tabatière ». Voilà, entre autres. Et puis bon...
0: Qui est une chanson aussi à double sens, hein, d'ailleurs.
1: Oui, je pense, oui.
0: Il n'y a pas de tabac ni de tabatière, en réalité.
1: Non, et c'est comme les voitures dans les garages et tous ces trucs-là. Bon,
0: et les trains qui passent dans des tunnels.
1: Oui. Oui. Et puis la fameuse chanson, comment elle s'appelle, j'ai oublié son nom, mais ça va nous revenir, ou alors en régie on va nous envoyer l'info. Comment s'appelait cette je me picore le petit bouton, le machin, le truc.
0: Ah, c'est les nuits d'une demoiselle.
1: Oui.
0: C'est Colette Renard, je
1: Colette
0: crois.
1: Renard,
0: oui, Colette Renard.
1: Quelle culture vous avez.
0: Ah, moi quand c'est polisson, Diane, je réponds présente. C'est en tout cas un album qui sortira à l'automne 2026, Polisson, et il y a donc un premier extrait. Si ça vous va, on l'écoute maintenant.
1: Ah, avec plaisir.
0: Et si vous avez un abbé dans vos relations, bah écoutez, envoyez-lui la chanson pour lui donner 2-3 idées. Le mot et la chose, c'est Diane Tell.
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0: ça, mes amis, c'est du grand art. Le mot et la chose, Diane Tell, qui a décidé, donc, dans son nouvel album Polisson, de mettre en musique, en chanson, des textes que vous gardez tels quels. C'est vraiment.
1: Ah oui, pas une virgule.
0: Vous ne changez rien du tout.
1: Il n'y a que Pierre-Louis où on y est allé doucement, mais sinon, les autres, on ne touche à rien. Hein.
0: Ouais, ouais. Du tout. Mais Pierre-Louis, même si je crois qu'il n'est pas, même pas à la bibliothèque, en fait, ou alors c'est dans une étagère spéciale.
1: Il est à la Bibliothèque nationale. Ouais. Jusqu'à il n'y a pas longtemps, il y avait une section qui s'appelait l'enfer.
0: Ah oui, c'est vrai.
1: Et tous ces livres étaient dans l'enfer. Ouais. Donc, ils n'étaient même pas accessibles aux bibliothécaires, si je ne m'abuse.
0: Je crois qu'il fallait montrer sa pièce d'identité. Et ouais. Là, les gens se disent, mon Dieu, mais on n'a pas lu ce garçon. Ça nous intéresse beaucoup.
1: Ouais, il y a même un livre de photos. Bon, il est assez spécial. Mais moi, j'aime bien. La seule chose, c'est qu'en 25, les codes ont changé. Donc, oui, on ne peut pas... on peut pas, il faut respecter le monde dans lequel on vit quand même. Mais sinon, tout le reste, c'est tout à fait correct.
0: J'ai entendu un truc fou sur vous, Diane Tell. Il faut qu'on se mette dans une ambiance musicale particulière. Est-ce que c'est vrai, Diane Tell, que vous êtes la cousine de Madonna?
1: Oui, mais je ne suis pas la seule.
0: Elle a beaucoup de cousines.
1: C'est-à-dire que sa maman est une Louise Fortin, mon papa est un Michel Fortin. Sa maman venait des Cantons de l'Est, je crois. Les Cantons de l'Est étant une région au sud de Montréal.
0: Ouais.
1: Mais vous savez, les Fortins... la famille Fortin... vos auditeurs vous écriront pour me corriger si je me trompe, mais nous faisons partie des 100 familles, les premières familles qui ont colonisé le Canada. Et il y a un de mes ancêtres qui a eu 27 fils. Donc, il a répandu le nom Fortin dans toute la région. Et donc, est-ce que je suis proche cousine? On n'a jamais fait Noël ensemble, quoi.
0: Mais... C'est dommage, ça aurait tombé sur votre anniversaire aussi, en plus.
1: Oui, en plus. Mais on a de la même taille. On sent quand même il y a des gènes communs.
0: Ouais.
1: Un gène commun.
0: Un gène, de la génétique.
1: De la génétique commune.
0: Commune entre Diane Tell et Madonna. C'était donc vrai. Ça, c'est une très bonne nouvelle. J'aimerais aussi, avant qu'on se dise au revoir et à bientôt, donc, puisque vous m'avez promis de revenir, que vous me parliez un petit peu de ce qui s'est passé en 1990 avec la légende de Jimmy. Moi, c'est comme ça que j'ai découvert votre voix, parce que j'étais ado, j'étais au collège et mon prof de musique avait adoré cette comédie musicale qui était en fait le projet après Starmania de Luc Plamondon et Michel Berger. Et c'est vous qui chantiez la chanson titre, La légende de Jimmy. Qu'est-ce que vous avez comme souvenir de cette période-là?
1: Alors, déjà, Starmania, ça a commencé dans les années, fin des années 70, c'était au Palais des Congrès. Mais la musique a tellement eu de succès que c'est resté. Et ils ont repris ce spectacle au Canada dans les années 80. Je ne l'ai pas fait. Et ils l'ont repris en France et puis ils m'ont appelé je ne sais combien de fois. Diane, tu veux pas reprendre un rôle de Star? Non, je veux pas reprendre un rôle. Et puis un jour, Patrick Villaret, ça me fait plaisir de le nommer, il est plus de ce monde, mais c'était un grand monsieur de l'industrie de la musique. Patrick m'appelle, il me dit, bon, maintenant on t'a organisé un souper en tête à tête avec Michel Berger. Et je dis, ah bon, pourquoi? Et je vais souper avec Michel Berger, il était absolument charmant, adorable, gentil, merveilleux, intelligent, tout ce que vous voulez. Et donc je suis avec lui, et puis à la fin du repas, il me dit, bon Diane, il dit, ma mission, tu sais bien, c'est de te convaincre de participer à la énième version de Starmania. J'ai dit, écoute Michel, il y a tant de bonnes chanteuses qui l'ont fait et tout, moi je peux rien rajouter à l'histoire. Par contre, si un jour tu fais quelque chose d'autre, alors là je suis ton homme. Je lui dis ça comme ça. Et ben, je sais pas, 2 ans après, je suis, à l'époque il y avait une compagnie aérienne, c'était pas Air France, c'était Air Inter, puis il y avait des magazines et je vois Michel en couverture, nouveau projet, la légende de Jimmy, là je me jette sur l'article pour voir s'il y a le casting d'annoncer, pas de casting. Donc je dis, est-ce qu'il va il m'avait rien promis, mais il m'avait dit qu'il me contacterait s'il faisait autre chose. Eh ben, j'ai été contactée et puis j'ai eu le rôle. Ça a été un cadeau immense. Et j'ai eu en plus la chance d'avoir cette chanson, parce que souvent dans les comédies musicales, il y a plusieurs chanteurs sur sur des chansons comme Notre-Dame de Paris,
0: Belle, ils sont ça, trois.
1: Ils sont trois. Et là, je sais pas, Michel, il a donné à mon rôle en fait cette chanson-là, et ça a été un immense cadeau puisque c'est une chanson très importante dans mon répertoire, et ça a été une très belle expérience avec Jérôme Savary à la mise en scène, Luc Plamondon que j'adore toujours, et puis ça nous a emmené à une deuxième comédie musicale qui s'appelle Marilyn Montreuil, que nous avons donnée à Chaillot. Donc ça a été 3 ans de pure rêverie, quoi. On s'imagine pas ce que c'est que d'être la star de ces spectacles que l'on fait en groupe.
0: Oui.
1: De c'est pas moi, ma vie, mon œuvre, mes costumes, mon attaché de presse, mon manager, mon disque.
0: Oui,
1: là, c'est notre truc, ouais. Voilà. Et pour Marilyn, en plus, j'ai eu la chance de composer toute la musique. Donc, non, ça a été des années extraordinaires.
0: Ouais. Ah, et c'est
1: merci
0: ça.
1: Michel, on t'aime toujours.
0: Ah oui.
1: Et celle-là aussi, je la chante à tous les spectacles.
0: Merci beaucoup, Diane Tell.
1: Merci.
0: Affaire à suivre, Polisson. C'est à l'automne prochain. La légende de Jimmy, c'est maintenant.

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4: Bonjour la France, bonjour la France du 14 juillet. Nous, on est en direct. Je sais qu'il y en a qui sont en congé et qui profitent. Eh ben, j'ai envie de dire tant mieux. Comment ça va, Éric Bastien ?
5: Écoutez, quand je te vois...
4: Quand je vois tes yeux !
5: C'est un feu d'artifice qui rayonne devant moi. C'est la belle jaune, la belle verte aujourd'hui.
4: La belle verte aujourd'hui.
5: Ah, c'est le feu d'artifice. Salut à tous.
4: Alors, je vous rappelle que c'est notre dernière semaine en direct. Après, vous aurez du best-of. Et à la rentrée, on ne sera plus avec vous, mais on vous aimera toujours. Alors, cette semaine, le cadeau principal de la finale, il s'agit d'une destination un petit peu mystérieuse. Oui, vous partez à La Ciotat pour un séjour exceptionnel pour la 5e édition du Ici Live. Ce sera en septembre. Alors, vous aurez, évidemment, je ne vous donnerai pas un nom d'artiste, c'est de la surprise.
5: Enfin, on ne sait pas qui on va voir, c'est ça?
4: Exactement.
5: Ah, oui, d'accord.
4: Et donc, vous aurez évidemment 3 nuits à l'hôtel, 2 invitations tous les soirs pour les concerts du festival. Vous aurez aussi une sortie en bateau avec l'association Les Carènes et une visite exclusive des coulisses. Mmh. Ça, c'est plutôt bien. Si vous ne gagnez pas ça, qu'est-ce qu'on gagne ?
5: Moi, je pense qu'il y aura Jeanne Masse et Desireless. Je pense que c'est 100% 80.
4: D'accord.
5: C'est ici live. Je sais pas, je le sens comme ça.
4: Ok.
5: Il y aura Joe Malongo. Je vous l'ai dit hier, il est dans les backstage. Il prépare justement le bon café pour ces artistes qu'on ne connaît pas. Et peut-être qu'on les connaîtra d'ici vendredi. Joe sera là avec le staff Malongo.
4: D'accord. Et si on gagne, une cafetière, 32 dosettes, 6 verres en verre.
5: Mais c'est ça qu'il fallait dire en fait.
4: Voilà.
5: Merci d'être là. Hein. Oh là là.
4: Allez, on accueille Hélène et Samuel, nos candidats du jour.
5: Bonjour.
4: Comment ça va ?
6: Bonjour.
5: Bonjour.
6: Bonjour.
4: Alors, Hélène, tu joues avec ici Saint-Étienne parce que tu habites à Saint-Étienne.
6: Exact.
4: Voilà. Une petite Stéphanoise qui a le plus bel âge du monde, 61 ans, voilà. Tu vis avec Jean-Pierre.
6: Oui.
4: Tu as un fils et 2 petits-fils, c'est ça ?
6: C'est bien ça.
4: Et alors, attention, là, c'est bon, bah moi, les enfants, les petits-enfants, oui, bon, d'accord. Mais la nouvelle la plus importante, c'est que le 11 juillet, tu as eu un bébé setter irlandais.
6: Oui.
4: Oh là là là là là là, comment tu l'as appelé ?
6: Baito.
4: Oh là là, je veux une photo immédiatement sur le portable de Maître Kikando. C'était mon chien de quand j'étais petite, j'adore les setters. T'en as déjà eu ?
5: Comment il s'appelait le chien ?
6: Ben oui, j'en ai déjà eu un, sauf qu'il a rejoint le Valhalla des setters.
4: Oh, le Valhalla des setters. Ben il est avec le mien.
6: Eh oui.
4: Oui, bien sûr. Ça rigole, ça chasse du canard et ça fait pouic-pouic. Alors, toi, tu t'en fous, tu n'aimes pas les chiens.
5: Si, j'aime les chiens.
4: Oui, bon, bien sûr, allez. Alors, il paraît que tu as été quand même une grande, grande sportive. Tu as fait beaucoup de sport.
6: Toujours, hein, j'étais à vélo ce matin.
4: Ah bah voilà, mais dis donc, t'as fait du ski nautique depuis que t'as 7 ans. Tu t'as fait beaucoup de natation, du patin à glace, du squash, de la course à pied, et tu t'es un peu calmé. Maintenant, tu fais du vélo. Bon.
6: Bah oui. Et du vélo dans l'eau aussi, mais là, c'était vélo-vélo ce matin.
4: Ah, vélo-vélo, mais il fait pas trop chaud là, à Saint-Étienne ?
6: Eh ben, mais si, il fait chaud, hein, il fait chaud.
4: Bah,
6: on va pas se plaindre après, on va avoir l'hiver.
4: Ah non, mais moi je me plains pas, je t'explique. Je pense surtout aux gens qui souffrent un petit peu de la canicule. Alors, est-ce que tu vas gagner ? Est-ce que tu vas partir ? On ne sait pas. Est-ce que c'est toi qui vas remporter la manche aujourd'hui ?
5: Et aller voir ce plateau qu'on ne connaît pas, bien sûr.
4: Bien sûr. Alors écoute bien ta première question, vrai ou faux, et tu vas marquer le premier point. Tiens, je te mets soprano.
5: Ah, ben il en sera, lui. Je suis sûr. Et il est marseillais, hein. À Ciotat, Marseille.
4: Moi j'aime bien parce que.
5: Je fais le pari.
4: Oui, Éric Bastien, il fait genre Madame Soleil. Alors. Écoute bien. Historiquement, Poser une baguette de pain à l'envers, ça porte malheur. Est-ce que c'est vrai ou faux?
6: Vrai, c'est vrai.
4: Bien sûr que c'est vrai, évidemment que c'est vrai. Ça remonte au Moyen-Âge. Les boulangers, ils réservaient un pain posé à l'envers pour le bourreau. Donc voilà, comme ça, le bourreau, il le récupérait sans attendre son tour. Et depuis, bon bah, on se dit que poser le pain à l'envers, ça porte malheur. Premier point pour Hélène.
5: Bien, et bien on va accueillir Samuel avec Ici Héro. Salut toute l'équipe d'Ici Héro. Comment ça va, Samuel?
7: Ça va et vous?
5: Ça va super. Tu nous appelles où? C'est où l'endroit où tu vis?
7: À Saint-Geniez-de-Fontenay, mais là, je suis en vacances.
5: D'accord. Alors, tu habites à Saint-Geniez-de-Fontenay dans l'Hérault, mais donc en vacances, t'es où en vacances?
7: À Mérindol, dans le Vaucluse.
5: Ah, mais t'es pas très loin. T'es pas l'Hérault, Vaucluse, ouais. C'est pas. Voilà.
7: Ouais, je suis pas parti très loin.
5: Ok, ça va, t'as pas trop chaud? Parce que le Vaucluse, le Luberon, chaud quand même, hein, région.
7: Un petit peu.
5: Un petit peu. Tu vas faire un tour festival Avignon ou pas?
7: Non, on est en famille, là, dans une maison, on reste en famille tranquille.
5: Voilà, toute la famille est là, c'est beau, c'est génial, la vie, le Vaucluse, le Luberon, moi j'adore. Samuel, t'as vu le feu d'artifice? Je sais pas, il y avait des feux près de chez toi ou pas trop finalement?
7: Non, tout s'annulait.
5: Eh ouais, ça a été annulé hein, pour la plupart. Ouais, 14 juillet, qu'est-ce qu'on fait un 14 juillet quand on s'appelle Samuel? On est en famille?
4: Bah, il est en vacances, il vient de te le dire.
5: Ouais, mais t'es avec qui? Tu fais quoi?
7: En famille, barbecue, piscine.
5: Ah bah voilà, ça c'est du
4: mais
5: bon
4: ça,
5: programme.
4: Mais ça, c'est une bonne journée ça.
5: En concubinage avec Aline, vous avez un enfant ensemble, comment s'appelle la petite?
7: Océane.
5: Et Aline, du coup, elle a une autre fille, elle, de son côté, hein, c'est ça?
7: Oui, Romane.
5: Romane. Bon, il y a un peu d'animalerie, hein, normal, il y a un chat qui s'appelle... un gros matou.
7: Tigre.
5: Tigre, tu l'appelais Tigre. Ouais, ok. C'est une tête de tigre?
7: Ouais. Charou.
5: Charou, eh ouais. Et puis un petit chien, Akira, est-ce que le chien est chat?
4: Un petit quoi?
5: Akira,
4: un chien. Non, mais t'as dit un petit chien.
5: Un petit chien, un chien.
4: Un chien.
5: Et comment ça va le chien et le chat? Comment Tigre et Akira, voilà, la communauté, ça se passe bien?
7: Oui, chaudement, mais ça se passe bien.
5: Bon, écoute Samuel, nous allons t'offrir un premier point et je rappelle qu'on restera dans la région puisqu'avec Ici Provence, tu iras peut-être à la Ciotat voir ce concert. On ne sait toujours pas qui y a dedans. Question. C'est un philosophe. Et un extrait qui arrive. Message Bottle in the Mer, là, voilà. Donc c'est pour ça qu'on va parler de ça. C'est un philosophe qui aura envoyé la première bouteille à la mer. Est-ce que selon toi, c'est vrai ou faux? 5 secondes pour y réfléchir. Top chrono.
7: Faux.
5: Écoute, c'est vrai. C'est un philosophe qui a envoyé la première bouteille à la mer. Selon la tradition, le premier à utiliser une bouteille à la mer, ce serait Théophraste. C'est un philosophe grec et un disciple d'Aristote. Il s'en sert dans une expérience qui est destinée à étudier les courants marins et à vérifier une théorie sur les échanges entre les mers. Bah voilà une bonne info.
4: Alors, Hélène 1, Samuel, pas de points. Et là, tout de suite, vous écoutez ici. Ah ben, on va partir en 1992, ah, l'année de naissance de ma fille. On va écouter Les Innocents, un homme extraordinaire. Ah, c'est Bappé, ça. Voilà, allez, à tout de suite.

0: Innocent, un homme extraordinaire. Tu l'as dit, Valérie, c'est Mbappé, c'est tous les autres, c'est Didier Deschamps, c'est ce soir.
1: Mais évidemment.
0: France-Espagne, 21h sur votre radio ici.
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0: Oh, c'est l'admis quand même.
1: Alors ici, Hélène a un point, voilà. Alors Hélène, qui habite à Saint-Étienne, alors il paraît que, bon, tu bricoles, mais plutôt c'est plutôt la déco, en fait.
3: Ah oui, oui, parce que bricolage, j'ai bien besoin de Jean-Pierre, sinon. Hein.
1: Ah oui, Jean-Pierre, il bricole, Jean-Pierre, c'est lui qui fait un peu tout?
3: Oh bon, il bricole, parfois il n'est pas plus efficace que moi, hein, mais bon, c'est un travail d'équipe, c'est bricolo et bricolette à la maison. Quoi.
1: Eh ben voilà, bricolo et bricolette.
0: C'est magnifique.
1: Ben évidemment, enfin.
0: Quel
1: c'est
0: beau
1: bien.
0: Portrait de Jean-Pierre de la part de sa femme.
1: Bon, je suis désolée, c'était moi qui je m'appelais comme ça, bricolo et bricolette.
0: Ah oui,
1: avec Phil, évidemment. Alors, elle, tu quand même, tu fais de la peinture, tu jardines un peu, tu t'occupes des fleurs, c'est quand même sympa.
3: Oui. Voilà. Oui, oui, oui, j'ai coupé mes lavandes, là.
1: Ah! Et il y a quoi comme fleurs dans ton jardin?
3: Eh ben, grâce à ma voisine, il y a encore quelques trucs qui ont subsisté, mais avec la chaleur qu'il y avait, on a ramené hier une plante qui n'a pas tenu le choc. La glycine a tenu le choc.
1: Ah! C'est joli, ouais. La glycine, on aime bien la glycine.
3: Ouais, c'est joli. Les fleurs, je les avais confiées à la voisine parce que les suspensions 15 jours sans nous, c'était pas la peine. Ah bah et non. Alors, ne me demandez pas les noms parce que.
1: C'est des fleurs.
3: Parce
1: quoi.
3: Que je les connais pas, les noms.
1: Oui, mais c'est des fleurs, voilà. C'est les... voilà.
3: Oui,
1: oui, oui voilà.
0: C'est Nicolas de jardinier ce matin, quoi.
1: Voilà, ouais, exactement.
3: J'ai du cactus aussi, j'ai du cactus. Ah. J'ai des élagnus. Ça avait bien fait rire un collègue, ça, les élagnus.
1: Bah écoutez, des élagnus.
0: C'est
1: des...
0: quoi
1: bah, c'est des plantes en forme de.
3: C'est des troènes qui résistent à la chaleur.
1: Eh ben voilà. Alors, mais par contre, attention. Attends, elle rigole pas parce qu'elle cuisine et elle fait le plat préféré de cette équipe. Elle fait.
4: C'est trop chouette, je crois que les lasagnes sont.
0: Les lasagnes.
4: Viens là vite, on va se péter le bide.
1: Ouais, on va se péter le bide. C'est alors, tu adores. Eh ben oui, en même temps, t'es marié à un Sicilien, donc. Enfin, t'as été marié.
3: Ouais.
1: Eh ben oui, voilà. Donc, ça cuisine et ça mange des lasagnes et ça, j'ai envie de dire, c'est magnifique.
0: On adore.
1: Eh oui, elle sait aussi faire la blanquette, la soupe au pistou. Oh là là là là là là là. Mon Dieu. Mais j'ai faim là. Ça y est, voilà. Il est midi et quart.
0: C'est normal.
3: C'est l'heure de la valse des fourchettes.
1: Oh là.
0: Alors, on est là jusqu'à vendredi pour le courrier en recommandé, hein, avec le petit Tupperware, papier d'alu, la zen sicilien, t'envoies
1: oui,
0: ça. Maison
1: oui.
0: De la radio, hein.
3: Voilà. Il reste de la rillette de Macron.
0: Voilà, envoie. On prend.
1: Non, mais c'est pas possible, je ne dirai rien. Bon,
0: qui nous dit bague.
1: Qui nous dit bague, ouais, c'est ça. Alors, ma petite chérie, t'as déjà un point, tu vas en marquer un deuxième. Tiens, je te mets une petite BO. Cette musique, elle a été utilisée en pub dans plein de marques, mais aussi pour le Nutella. Voilà. Mais elle a fait.
0: Bon.
1: Ouais, oui. Bah, figure-toi que moi, pour moi, c'était Manpower, ce genre de conneries, de bagnole, de machin. Mm-hmm. Non, mais c'est aussi Nutella. On va parler de Nutella. Écoute bien. Le Nutella était à l'origine un médicament contre la fatigue. Vrai ou faux, top chrono, 5 secondes.
3: Moi, c'est faux.
1: Mais oui, bien sûr que c'est faux. C'est déjà du poison. On va pas se. Voilà.
3: Mais non.
1: Heureusement, il y a des marques qui font ça sans huile de palme. Deuxième point pour Hélène.
0: Samuel a donc pas de points. Samuel, attention, Samuel. Je te rappelle que c'est la dernière semaine. Vendredi, après, on n'est plus là. J'ai besoin d'un gagnant. Samuel.
1: J'ai besoin d'un gagnant.
0: Est-ce que tu as l'âme d'un gagnant? Est-ce que tu gagnes généralement? Tu joues? Qu'est-ce que tu fais? Tu fais des paris dans la vie? Jamais.
5: Moi, ça arrive.
0: Ouais. T'es du genre chanceux ou comment tu te situes par rapport à ça?
5: Ouais, assez chanceux, on va dire.
0: Assez chanceux, bon, je suis plutôt rassuré. Samuel qui est artisan dans la rénovation. Voilà. Ça maroufle un peu quand même.
6: In the middle of the street.
0: Alors, monsieur, tu pourras l'utiliser, Valérie, puisque t'es de retour sur M6.
1: Bah, nous cherchons toujours la maison, on essaye de trouver des gens. Inscrivez-vous sur M6+.
0: Bon, voilà. Et bah, lui, il est spécialisé dans la salle de bain, Samuel.
1: Ah, la plomberie, le carrelage?
5: Exactement, salle de bain de A à Z.
1: Et voilà.
0: Mais d'ailleurs, t'as fait mille et un métiers, mais t'as été principalement plombier. Ça a été un de tes métiers, Samuel.
5: Exactement.
0: Ouais, donc voilà, donc tu maîtrises.
1: Je suis plombier,
6: c'est un beau métier.
0: Alors, vous savez ce qu'il voulait faire comme métier quand il était petit? Il voulait être un petit peu ce qu'on voit dans le ciel parisien en ce moment. Vous êtes pilote de chasse.
1: Ah, oui, d'accord.
0: Et ouais, tu voulais être Top Gun avec les petites lunettes, quoi. Eh oui.
5: Exact.
0: Tu voulais être basketteur aussi.
5: Aussi.
1: Ouais, oui,
0: mais c'est bien d'avoir des rêves. Bon, tu bricoles. Mais alors, c'est... Non, mais prenez-le vraiment dans l'émission, parce que Samuel, ok, plombier, salle de bain, mais c'est MacGyver, le type. Hein. Pareil, vraiment, t'es le genre de mec qui sait faire tout, surtout au niveau de la mécanique.
5: Ah non, surtout pas la mécanique.
0: Ah, tout sauf la mécanique, mais tout le reste, tu te débrouilles vraiment comme un
5: chien. Tout sauf la mécanique.
0: Ah, ok, bah t'es un homme à tout faire, on l'adore, mon Samuel. Samuel.
1: Non, mais tu sais que lui, il sort des trucs des fois, mais j'ai envie de te dire.
0: Alors, on était dans la séquence Nicolas Jardinier, continuons, parce que lui, il jardine aussi, il a un potager. Samuel, t'as un potager, toi?
5: Oui, potager, tomates, aubergines, poivrons.
0: Melon,
5: pastèque.
0: Très bien, de la cuisine, parce qu'il cuisine aussi. Un petit gigot de 7 heures, ça tu sais faire, hein?
5: Ouais, c'est ma spécialité.
0: Oh là là, le gigot de 7 heures. Le bœuf bourguignon, t'as dit que tu faisais un barbecue. Là, tu mets quoi dans le barbecue aujourd'hui à midi? Saucisse, merguez?
5: Midi,
0: ouais.
5: Merguez chipo.
0: Merguez chipolata, pompon.
1: J'avais compris, merguez suppo.
0: Suppo, ouais, non, c'est plus. Pourquoi? Mais qu'est-ce qui se passe? Allez, Samuel, voici ta question avec un extrait qui parle d'argent.
6: Mais oui!
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0: Un pays a déjà émis un billet de 100 000 dollars.
1: Non, 100 000 milliards.
0: En plus, un billet a déjà émis un billet de 100 000 milliards de dollars de sa monnaie. Est-ce que selon toi c'est vrai ou faux? Top chrono, 5 secondes. Samuel.
5: Oui.
0: Oui. Eh ben t'as raison, on est en 2009. C'est le Zimbabwe qui a émis un billet de 100 000 milliards de dollars zimbabwéens. Hein. C'est fou ça.
1: Alors, enfin, ça valait que 20 balles.
0: Ouais, voilà, je veux dire, ça valait 20 balles à sa sortie. Enfin quand même, dire qu'on a un billet de 100 000 milliards de dollars, pas mal.
1: Ah là là.
0: Pour moi, c'est le rêve absolu.
1: Oui, d'accord, mais ça ne veut rien dire parce que ça vaut 20 balles.
0: Eh oui, mais enfin, quand même, je sais pas. Il y a plein de zéros et moi, ça m'excite.
1: Oh là là là là. Bon, allez. Hélène, tu as 2. Samuel, tu as 1. Et là, on va partir avec mon chanteur que j'aime.
0: Ah.
1: Aïe, aïe, aïe. Via.
0: Ah, mais ils vous ont fait
1: et
0: plaisir.
1: Via quand même.

0: C'était Paulo Conte, ça c'est une des chansons préférées de Valérie.
1: Oui,
0: eh oui.
1: Y a quand même... oui, bien sûr, allez, j'y gueule.
0: Qu'est-ce que c'est que ce personnage?
1: Je ne sais pas, d'aujourd'hui.
2: Oh là là, ici à midi, oh Dieu, on est au taquet.
0: C'est l'occasion de saluer Sandrine Saroche, qui est une espèce de personnage comme ça, c'est vrai?
1: Sûrement, bah oui, là. Sandrine, elle est en vacances là, hein,
0: eh oui, elle était avec nous l'année dernière.
1: Eh oui.
0: On l'embrasse.
1: Alors, Hélène a 2, Samuel a 1. Voilà, ça c'est pas mal. Hélène, alors comme oui. Ça, on a un petit défaut. On est impulsive, impatiente.
3: Ouais, mais enfin, c'est pas des gros défauts. Hein.
1: Oh bah moi, je suis d'accord avec toi. Hein. Moi, je suis impatiente aussi. Hein. Je suis impulsive aussi. Hein.
3: Ouais. Mon ex-mari disait la patience, c'est la vertu des êtres élémentaires.
1: Oui, bien sûr. Bah, écoute, il va rester en Sicile manger des lasagnes. Et t'es mieux avec Jean-Pierre. Voilà.
0: Jean-Pierre.
1: Mais oui, bien sûr. Alors, ma chérie, nous allons tout de suite faire le quiz musical. Alors, c'est l'été. On a pris des gros tubes de l'été. T'as le même âge que moi. Normalement, bah oui, on a 61 ans toutes les deux. J'ai envie de te dire, ces deux chansons-là que je vais te faire écouter, t'as bougé ton body en boîte là-dessus. Donc écoute bien, c'est parti.

0: Bamboléo Rock. Allez, c'est qui chante top chrono? Il y en a deux. Dis-moi les deux groupes.
1: Oh, aucun. J'en ai aucun.
0: Hein?
1: J'en ai pas un des deux.
0: Ah si.
1: Non, c'est sûr que non.
0: Oh, en plus, je t'ai aidé, j'ai fait Bandoléo Rock.
1: Mais bien, voilà, mais j'ai pas demandé de groupe. Hein.
0: Alors, ça, c'est Michael Zegger Band, Let's All Chant. Et ça, c'est Paris Latino, Bandoléo Rock. Eh oui. Bon, bah écoute, c'est pas grave. Tu restes en tête avec deux points.
2: On était sur deux gros tubes hein, qu'on écoute quasiment tous les jours sur ici. Quelle déception. Samuel, est-ce que
0: tu peux fermer 6 secondes?
2: Ah non, mais moi je suis déçu. C'est une déception pour rien. Quoi. C'est une tristesse. C'est terrible, Samuel.
0: Oui,
2: on n'a pas du tout envie d'en profiter, de marquer deux points de plus pour prendre le devant. Bah non. Samuel, sérieusement, est-ce que tu les avais, les deux titres ou pas?
3: Moi, je les avais, oui.
2: Les deux, t'avais Michael Zegerman et tout. Ah, ok. Bon, on va voir si ça se confirme dans un instant avec ton quiz. Alors, c'est un jour important au niveau du foot, on l'a dit, c'est France-Espagne ce soir, à vivre dès 21h sur votre radio ici et sur ici.fr. Toi, t'es fan de foot et notamment du PSG. Et Phil Collins, l'entrée des joueurs, Paris les Princes. Quelle époque du PSG t'es fan? En ce moment?
3: Ah, depuis tout jeune.
2: D'accord. Parce que j'ai vu que tu voulais t'aimerais bien déjeuner avec Zlatan Ibrahimovic, donc c'était déjà 4-5 saisons ça.
3: Si je devais choisir, je pense que je choisirais lui, ouais.
2: D'accord. Et période Mbappé, t'as bien aimé aussi?
3: Oui, mais lui pas trop, mais la période oui, mais lui pas trop. On préfère la période de maintenant.
2: PSG quand même, qui a eu Messi, qui a eu Beckham, c'est quand même un club de malade. Double champion d'Europe.
3: Ça servait à rien.
2: Bah, attends, on est sur le toit de l'Europe, Samuel, double champion. Eh bien.
0: Allez, chante, va.
2: Eh oui, Samuel est fan du PSG. Ce soir, quand même, tu soutiens la France. Oui, hein.
3: Oui.
2: Bon, ok.
3: Ce soir, on va soutenir Mbappé aussi. On n'a pas le choix.
2: Bien sûr. Bah oui. Bah j'espère bien.
0: Kiki, personne ne critique Kiki en ma présence. C'est mon joueur.
2: Exactement. Voici les tubes de l'été. À toi de reconnaître ces deux tubes. Encore une fois, on est sur des choses très connues.

0: Morena.
1: Hey. Allez, top chrono, qui chante?
2: Del Rio et la SketchUp.
1: Oh là là, elle est bon, les... Oui. Bah écoute, oui. Hein.
0: Évidemment.
1: La SketchUp avec le Ketchup Song.
0: Non, mais attention, attendez.
1: Allez, on va l'écouter. Il y a l'Os del Rio.
0: Ah
1: quand
0: oui,
1: même.
0: L'Os del Rio.
1: Confirme,
0: d'accord.
1: Bien sûr, la Macarena. C'est les papis, là. On adorait danser avec eux.
0: Enfin, à l'époque, c'était pas vieux.
1: Ouais. Mais effectivement, Valérie, fais-toi plaisir.

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3: Oui, oui.
2: Jingle et on reprend la compétition. Alors, nous sommes avec Hélène qui a 2, Samuel qui a 3. Alors, nous avons tout au long de l'année posé la question à nos auditeurs, à nos candidats. Quel animal aimerais-tu être si tu étais un animal? Eh bien, Hélène, elle a répondu... Hélène, elle veut être une tortue. Alors, pourquoi la tortue, Hélène ?
4: Eh bien, parce que justement, j'ai beaucoup, beaucoup de difficultés à aller doucement. Et alors, comme ça, en étant réincarnée en tortue, forcément, je prendrai mon temps.
2: Ça serait plus que ton temps, hein, parce que pour traverser le jardin, imagine-toi qu'elle prend 6 mois de vacances, la tortue. Hein.
4: Eh bien, c'est pas vrai.
2: Oh, ça va pas très vite.
4: Non, c'est pas vrai, parce que j'ai eu une tortue. Que Jean-Pierre m'a offert pour un anniversaire. Le temps d'un quart d'heure, la tortue, elle a gratté, elle est partie, on ne l'a jamais plus retrouvée. Et un quart d'heure, hein, elle n'a pas traversé le jardin. Voilà. Donc, ça creuse et ça fout le camp et ça va vite parfois.
2: Hein. C'était une tortue sous substance, hein, parce que moi, la mienne, je peux te dire qu'elle mettait 3 jours à traverser le jardin. Enfin,
3: c'est
2: bref.
3: Non, que Jacques Chirac donnait à sa femme.
4: C'était pas une Hermann.
2: Bah voilà, ok. Alors. On parle de Jean-Pierre, nous allons parler de ta rencontre avec Jean-Pierre. Ah, parce que vous adorez tous les deux la musique. Toi, quand t'étais jeune, t'allais souvent avec des amis au concert, dans des pubs. Jean-Pierre, il était avec un groupe d'amis, le même groupe d'amis que le tien. Vous vous êtes rencontrés, perdus de vue, retrouvés. Et il y a 15 ans, dans un concert, bim bam boum, qu'est-ce qui s'est passé?
4: Eh bien, il y avait Dr. Feelgood.
2: Et vous vous êtes retrouvés.
4: Retrouvés.
2: Et c'est toi qui a fait le premier pas. Hein.
4: Oui, il est un peu réservé. Je suis un petit peu plus extravertie, on va dire.
2: Et voilà, mais t'as bien fait puisque ça fait 15 ans que vous êtes toujours ensemble.
3: Premier
2: pas. Alors, là, tu as 2. Tu vas peut-être marquer 3 points de plus grâce à cette question à choix multiples. Je te pose la question, je te propose des réponses. Et évidemment, tu auras 10 secondes pour me donner ton choix. Tiens, on écoute Indiana Jones. Indiana Jones, mon personnage préféré. Dans une autre vie, je suis mariée à Indiana Jones. Oui. Mais bon, c'est malheureusement...
3: C'est le fouet, ça.
2: Non, c'est Harrison Ford. Alors, quel accessoire Harrison Ford a-t-il dû apprendre à maîtriser spécialement pour jouer Indiana Jones? Un sabre? Un fouet? Un arc? Ou il a dû dresser Éric Bastien? Alors... Quel accessoire a-t-il dû apprendre à maîtriser? Un sabre, un fouet, un arc? Éric Bastien, top chrono, 10 secondes.
4: Un fouet.
3: Oh, j'ai un peu influencé. C'est de ma faute.
2: Eh oui, bien sûr, c'est le fouet, évidemment. Voilà, et si vous êtes sage, je vous raconterai l'anecdote de Indiana Jones. Pourquoi, au lieu de son fouet, il prend son pistolet et il tue le mec en face de lui pour aller plus
3: vite. C'est pas une histoire de... Il était pas un peu constipé?
2: Non, il est à l'inverse de la constipation. Allez, ça fait 3 points de plus, t'as 5.
3: Il y a des besoins, quoi. Voilà. C'est intéressant, hein, toutes ces belles anecdotes.
2: Oh, faites
3: une émission à la rentrée. Elle peut proposer ça ici à la rentrée.
2: Écoutez,
3: une belle émission sur les anecdotes de films.
2: Oui, j'en ai plein, milliards.
3: J'écouterai. Hein. Avec nous, avec Ici Héros à Saint-Genier des Fontes-Dieppe. Mais il est en vacances dans le Vaucluse. Je vous rappelle qu'il prépare le barbecue, les chipots, les chips. Enfin, voilà, il est en famille, il profite bien. Alors, on a parlé de cette question là. Si t'étais un animal, on t'a aussi posé la question d'ailleurs. Si t'étais un animal, qu'est-ce que ce serait, toi, Samuel?
5: Un petit singe ouistiti.
3: Un petit ouistiti, c'est vrai que c'est mignon ça, un petit ouistiti. Pourquoi?
5: J'adore.
3: Ouais, parce que
5: j'ai toujours voulu en avoir un. Mais ma mère a jamais voulu, ma femme ne veut pas.
3: Ah ouais.
2: T'as vu une nuit au musée? T'as regardé une nuit au musée?
5: Ouais, j'ai adoré.
2: Oui, il te plaît le petit Dexter, le Ouistiti, hein? Bien sûr.
3: Oui. Alors notre Samuel a beaucoup voyagé, les États-Unis. T'as fait le Grand Canyon. On prend un peu des idées de sortie là pour cet été, enfin des bons plans. C'est joli le Grand Canyon.
5: Magnifique, chaud mais magnifique.
3: Ah ouais, chaud bien sûr.
5: Ah, très très chaud.
3: Qu'est-ce que t'as découvert là-bas, au-delà des paysages? Qu'est-ce que tu retiens? Les rencontres?
5: Les Indiens, les rencontres. On a fait Las Vegas aussi, casino. C'était la première fois que je rentrais, enfin que je jouais à la roulette.
3: Ouais.
5: Monument Valley, Los Angeles, New York. On a fait le grand parcours.
3: Bah, pas mal ça.
5: Alors, en plus,
3: Vegas, ça a dû te plaire parce que j'ai vu que tu t'aimais bien jouer au poker. T'as joué toi dans un club de poker?
5: Ouais, c'est ça. Mais à l'époque, je jouais pas autant que... J'ai plus joué à la roulette là-bas qu'au poker, j'ai pas joué là-bas.
3: Ok. T'irais bien visiter la Chine ou le Japon. Bon, autre continent, je te souhaite de le découvrir. Puis un petit mot sur ta rencontre avec Aline. Parce que Aline, c'est elle qui partage ta vie, un enfant ensemble. Alors, elle travaillait dans le bureau en face de là où il y avait la maison, quoi. Que t'es ton bureau, c'est ça, que t'es aussi ton bureau. Toi, t'étais gardien d'une résidence étudiante à ce moment-là. Et c'est elle qui a fait le premier pas?
5: C'est ça. Elle a craqué sur moi en me voyant.
3: Oh là là.
5: Elle a côté, elle a rougi. J'étais toute fou.

0: Du mot russe voda. Que signifie ce mot? Le mot vodka vient du mot russe voda. Qu'est-ce qu'il signifie? Est-ce que ça signifie feu, glace, eau, gueule de bois? Top chrono, 10 secondes.
1: J'ai la réponse, c'est eau.
0: Tu dirais l'eau?
1: Ouais.
0: Eau comme d'amido?
1: Eau comme E-A-U.
0: Oui, tu as raison, le mot russe voda signifie eau, le suffixe ka, qui est un diminutif collectif, et vodka.
2: Non, affectif.
0: Qu'est-ce que j'ai dit?
2: Collectif.
0: Ah oui, affectif.
2: Voilà, ça veut rien dire.
0: Et vodka, qui peut donc se traduire par une petite eau. Eh ben, c'est bien. Bravo, 3 points de plus.
2: Allez, ça fait 6 à 5. Et là, tout de suite, on part avec Zazie et Larsen. Vous écoutez ici, on vous aime. À tout de suite, mes petits chéris.

0: l'Arsène.
1: Zen, Zazie,
0: 12h43. Non, c'était pas Zen, c'est l'Arsène.
1: Et j'ai dit quoi? Zen.
0: Non.
1: C'est pareil. Soyons zen. Ben, dis zen, soyons zen.
0: Oui, mais c'est pas la même chanson.
1: Pas une chanson de Zazie, Zen.
0: Si, mais là, c'est l'Arsène, la chanson.
1: Elle a fait deux chansons, Zen et l'Arsène.
0: Voilà.
1: Et l'Arsène, ça existe ou pas ça?
0: Allez, jingle.
1: Jingle de la fatigue.
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0: Alors, nous sommes avec Hélène qui a 5, Samuel qui a 6, Hélène qui joue avec ici Saint-Étienne, qui vit avec Jean-Pierre, qui vient d'avoir un bébé, c'est à l'Irlandais, la chance. Et alors, Hélène, une fois, bah, figurez-vous qu'elle devait dormir dans un camping, voilà. Et puis elle se fait un petit coup de stress, le gérant, je ne sais pas ce qui s'est passé avec le gérant, mais bon, tu nous raconteras peut-être. Et elle se dit, allez, je me casse, je vais dormir ailleurs. Elle prend son matelas et elle va dormir dans les vignes. Et qu'est-ce qui s'est passé? Tu t'es fait réveiller par quoi?
3: Eh ben, je me

0: Je suis faite réveiller par les lampes torches de la gendarmerie qui cherchait. Et alors, bon, c'est dormir, mais je voyais bien que ça faisait des jeux de lumière. Donc, je sors de ma toile de tente et le gendarme m'a dit qui cherchait. Il cherchait. Mais vous cherchez quoi? Et il cherchait un cadavre.
1: C'est sympa, oui, c'est sympa. Hey, tu campais dans un endroit hyper cool. Génial.
0: Ah, ouais, c'était cool. Mais je me suis rendormie, parce que je ne sais pas s'ils l'ont trouvé ou pas, mais je me suis dit, de toute façon, il est mort, il ne va pas...
1: Oui, hein, il ne va pas nous... Voilà, bon, bah, t'as bien raison. Alors, écoute bien, t'as 5, il a 6.
2: Excusez-moi, est-ce qu'on pourrait d'abord jouer avec Samuel? Parce que Samuel nous a fait part, Catherine Cournon, qui était un peu pressée, mais je vous jure que ça va, hein. Il a les merguez à mettre sur barbecue. On bien. Est d'accord, Samuel?
1: Non, pas du tout, on va jouer.
2: Il est speed, hein. Il
1: oui, faudrait... très bien. Voilà, bah, merci là, beaucoup, tu perds hein. du temps, justement. Alors, Hélène, tiens, je te mets une petite chanson.
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1: Alors, Hélène, quel est le nom du petit anneau métallique utilisé en alpinisme pour relier les cordes? Quel est le nom du petit anneau métallique utilisé en alpinisme pour relier la corde? Top chrono, 10 secondes.
0: J'ai envie de dire quelque chose, mais je suis
1: dis,
0: pas
1: vas-y, vas-y.
0: Mousqueton.
1: Eh ben, t'as bien fait parce que c'est ça, c'est le mousqueton. Voilà. Ouais. Et oui, le mousqueton.
0: Et oui, comme je viens de bord de mer, mousqueton aussi, mais voilà.
1: Il y a des mousquetons partout. Bravo, t'as 10.
2: Bon, alors, comme ça, Samuel, on est pressé là.
4: Oui, j'ai les merguez qui m'attendent.
2: Ben oui, voilà. j'ai bien compris, mais enfin quand même. Ah, oui, mais enfin, on va quand même continuer de jouer tranquillement et de raconter que Samuel, qu'un jour, t'as été dans le Vieux-Nice. Oui, Samuel, tu es parti te promener dans le Vieux-Nice quand une jeune fille passe en disant qu'il y a au loin.
5: Oui.
2: Jay-Z et Beyoncé. C'est vrai?
4: Ouais, c'est vrai, dans un restaurant.
2: C'est énorme, alors du coup, t'as été voir? Tu t'es approché?
4: J'ai été voir. Ils avaient qu'un seul garde du corps.
2: Ouais.
4: Puis ils sont sortis pour rentrer dans le camion et puis ils étaient juste devant nous à un mètre de distance.
2: Ok. Et du coup, ah oui, alors je veux dire, t'as essayé de prendre une photo. Bon, j'imagine que tu t'es fait un peu refouler par le garde du corps. Et tu as attendu qu'ils sortent du restaurant pour essayer de refaire des photos ou pas du tout?
4: Alors nous on attendait déjà, nous on était devant le restaurant.
2: Okay.
4: Et en fait lui le garde du corps il est sorti avec une lumière puissante pour qu'on puisse prendre de photos justement.
2: Eh oui, c'est souvent comme ça. Mais oui. Bon, donc t'as pas pu non plus voilà les approcher, mais enfin tu les as quand même vus. Jay-Z qui est en concert le 10 septembre au Stade de France. Petite anecdote. Et puis on parlait des États-Unis tout à l'heure. Alors t'es parti aux États-Unis, t'as pris l'avion. Comment t'as fait des bêtises dans l'avion?
4: Apparemment, oui.
1: C'est-à-dire
4: il y a ma mère à côté. Elle était dans l'avion aussi, ma mère et ma sœur.
2: Oui. Et alors, on peut savoir. Là, on écoute, y a-t-il un pilote dans l'avion, là, hein, la bande originale.
4: Et j'ai fumé dans l'avion.
2: Ah voilà, t'as fumé dans l'avion, ce qui est absolument interdit.
1: Ça a été autorisé pendant des années.
2: Ah bah oui, mais là, c'était interdit. T'as été dans les toilettes pour te cacher. Alors, c'était une cigarette électronique qu'il a fumé. Bon. Mais ça s'est passé comment? C'est genre, vraiment, tu t'es fait gronder, tu t'es fait choper ou...
4: Non, c'était pas une cigarette électronique, c'était une vraie cigarette.
2: Ah, c'est une vraie cigarette.
4: Elle s'est mis à sonner.
2: Ah bah oui, tu
1: m'étonnes que ça se passe. Bah oui,
2: tu m'étonnes. Donc l'alarme s'est déclenchée, t'as un peu stressé, et du coup, les hôtesses sont venues te chercher.
4: Exactement, puis elle m'a demandé mon passeport pour le pilote, et le pilote a envoyé ça par radio.
2: Ah ouais? Ah,
4: bravo!
2: Ah ouais, tu t'es fait flipper quand même, là.
4: Ouais.
2: Et oui, parce que.
4: Quand ils... m'a sorti de l'aéroport, j'étais pas tranquille.
2: Et non, mais c'est la règle, hein. Ils ont donné ton identité pour que la police américaine ait des renseignements sur toi, et à ta sortie d'avion, bah, tu faisais pas le malin, mon gars, hein.
4: Non, j'ai...
2: Ça confirme derrière toi, hein, on est bien d'accord. Hein. Bon, tu feras plus, hein, tu promets. Allez, voici ta question. Bon, bah ça... Ah bah très bien, t'es fumé sans cornet. Ça vaut 5 points. On cherche un prénom. Je te demande le prénom de Madame Bovary. Top chrono, 10 secondes. Le prénom de Madame Bovary, héroïne de la littérature.
4: Non.
2: Comment?
4: Emma.
1: Merci maman.
2: Ouais, je sais pas si c'est maman qui est à côté, mais
1: si,
2: Madame
1: si,
2: Bovary.
1: C'est maman,
2: eh
1: ben voilà.
4: Maman m'avait sonné Simone.
2: Ah d'accord, bah écoute, en tous les cas, c'est une bonne réponse. Sortie en 1857, est évidemment le livre de Gustave Flaubert. Ça fait 5 points de plus.
1: Ça fait 10 pour Hélène, 11 pour Samuel. Et là, tout de suite, on va écouter Gaëtan Roussel. Tout s'en va, mais restez là, hein. Allez, à tout de suite.
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0: là là.
1: Tous en vague, Gaëtan Roussel.
0: Eh ben oui,
1: sur ici.
0: Exactement.
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0: Et nous sommes au taquet avec Hélène qui a 10 et Samuel qui a 11. Hélène qui joue avec ici Saint-Étienne. Qui c'est les plus forts, Hélène, évidemment?
3: Ça sera les Français, mais c'était les Verts il y a longtemps.
0: Oui, hein. Évidemment, Dominique Rocheteau, les Bouches, ouais. Etc.
1: Battenay.
0: Voilà.
1: Hein? Battenay aussi.
0: Oui, bon, excuse-moi, moi c'était Dominique Rocheteau.
1: Jean-Michel Larquet.
0: Oui, mais moi c'était Rocheteau. Alors, évidemment, j'aimerais que tu remportes le bingo, comme ça tu serais qualifié directement pour la finale. Alors, que te dire? Je vais t'encourager, nous avons ça en commun, nous aimons toutes les deux ça.

0: Jojo, Mimi, Johnny. T'es prête à gagner ce bingo, ma petite chérie?
1: Ouais, j'ai une anecdote sur.
0: Dis-moi, vas-y, dis-moi. Oh là, arrêtez tout, les Didi.
1: Non, mais c'est les Didi. C'est pas un scoop, hein, c'est un scoop pour moi, mais. Ouais. Ouais, je suis fan de Catherine Deneuve. Eh ben, il paraît qu'ils ont eu une aventure des années durant ensemble.
0: Et voilà. Bah ouais. Catherine et Jojo, ça m'étonnerait pas tout ça.
2: Press people.
0: Bon, écoute-moi bien, Paris Match. On va y aller pour le bingo. Tu vas bien te concentrer. À mon top chrono, tu vas me donner un maximum d'animaux à plumes, tous les noms des animaux qui ont des plumes.
3: Mon truc en plume.
0: Non, bah, pas exigeant. Oh là là, mon Dieu. Alors, un maximum d'animaux à plumes, top chrono, 10 secondes.
1: Le pan, le jet, le pigeon, le.
0: Bon, je vais te le prendre, ça fait 4. Il y avait l'oie, le canard, l'aigle, l'albatros, le faucon, la chouette, l'alouette, l'autruche, le kiwi, la poule et le coq. Tu m'en as donné 4.
2: Samuel, t'as été bon hein, tout au long de l'émission, puisque tu es à 11, elle a 10, donc vous êtes un peu au coude à coude, sauf que là, dans ce bingo, elle a marqué 4. Alors, pour gagner et être avec nous vendredi, il faut que tu fasses plus qu'elle. Ok, donc j'ai besoin de 5 bonnes réponses, avec 5, t'encaisses les 10 points, et hop, tu gagnes la bataille. Voilà, mais elle peut l'emporter, attention, hein, si tu fais moins de 4, c'est Hélène qui sera avec nous vendredi.
0: Hélène.
2: Elle s'appelle Hélène. Samuel, avant de mettre les brochettes en route, le barbecue et les chipolatas, est-ce que tu es prêt, Samuel?
4: Prêt.
2: Bon, voici la musique que tu aimes.
5: Dans le port d'Amsterdam, et les marins qui chantent en se frottant la panse sur la panse.
0: Ouais, ouais.
2: Alors, ça va de Jacques Brel en passant par NTM, les choix qu'aime notre ami Samuel, Joule, la crime, c'est bien, hein, et Piaf, c'est éclectique. C'est vrai. C'était chouette.
4: Très varié.
2: Nouvelle génération et un peu plus ancienne. Allez Samuel, on y va. Pour 10 secondes, s'il te plaît, 5 points, c'est ce qu'il nous faudrait. À toi de citer un maximum d'animaux à fourrure.
0: Attention, fourrure.
2: Un maximum d'animaux à fourrure. 10 secondes, top chrono.
4: L'outre de rivière, le loup, le coyote, le castor, le lynx roux. La belette.
2: Écoute, ça suffira.
0: Ouais, t'en as 6.
2: Ben oui, le raton laveur, il y en avait plein, le phoque, ouais, la loup, tu l'as dit, le castor. Tu as 6 points, ouais. Tu l'emportes, Samuel, bravo.
0: Allez, Hélène, bravo quand même d'avoir joué. Tu as bien joué, malheureusement, ce
2: bravo,
0: jeu
2: est cruel.
0: Est cruel. Voilà, donc. 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
2: On ne sait pas qui est ton concert, on rappelle.
0: Où
2: bah, les trônes de Dosette, Hiver en Vert, Malango, la cafetière.
0: Enfin, tu le dis.
2: La cafetière.
0: Pourquoi ce.
2: La cafetière. La cafetière. Vous dites pas la cafetière? La cafetière. Dites la cafetière.
0: Bah, je sais pas.
2: Cafetière.
0: Ah, oh là là là. Bien.
2: En Auvergne, on dit la place de Jade et on dit c'est rose. Vous dites c'est rose. Chacun son truc. Moi, je dis la cafetière.
0: Je sais plus. Je sais pas. Je sais pas ce qui va le plus me manquer dans cette émission. En tout cas, pas ça. Alors, je vous rappelle que ce soir.
2: Allez,
0: Kiki,
2: la France!
0: Kiki et Dembélé. L'équipe de France contre l'équipe d'Espagne. Évidemment, je suis. Partagé, car
2: c'est
0: j'aime
2: vrai,
0: la France,
2: vrai.
0: Mais j'aime l'Espagne.
2: Ta-ta-ta-ta-ta-ta.
0: Mais vive la France. Oui, mais c'est Kiki qui va gagner. Allez, je vous embrasse tous. Merci à Céline à la Réal, les Didi à la Technique, Maître Kikandon au Savoir, Alexandra au Standard, Chanchon des Bois, je ne sais plus à quoi.
2: Tu reviens sur ton chanchon, hein, sur cette fin de saison.
0: Oui, bah, c'est normal. Faut te supporter, mon petit
2: chat. Ça chanchonne.
0: Allez, je vous aime tous. Passez une excellente journée. Vive la France. Vive le foot. Vive l'amour. À demain.
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0: rien de tel qu'une grande déclaration pour commencer ou finir votre journée. Évidemment, c'était Michel.
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0: Ravi de vous retrouver ce mardi pour entamer une nouvelle journée au cœur du mois de juillet. Ici, dès 5h, tous les jours, on décide de prendre la vie du bon côté. Les infos pratiques, ces prochaines minutes, on fera un point complet sur la météo de ce mardi. Et puis, pour la musique, France Gall et Hong Kong Star arrivent juste après le journal. Bonjour Cyril Ardo-Redon.
2: Bonjour Johan Rock, bonjour à tous.
0: Quel est le titre de l'actualité qui s'impose ce mardi?
2: La ministre de la Santé veut que tous les professionnels de santé, les personnes qui travaillent au contact des personnes âgées, soient vaccinés contre la grippe.
0: Suivre notre consommation d'énergie en temps réel, c'est le conseil du jour de Par ici les économies. On vous explique tout à 5h13. Et puis, vous pouvez d'ores et déjà composer le numéro du standard d'ici. Venez nous raconter comment se passe votre été. Vous êtes parti, vous êtes resté à la maison, vous travaillez en ce mois de juillet. On veut tout savoir. Ce matin, dans le paqueté, vous repartez avec un sac rempli de surprises et le roman Prime Time de Maxime Chattam, 0800 10 055 056.
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0: Nous sommes le mardi 21 juillet. Bienvenue ici, 5h. Le journal présenté par Cyril Ardo-Redon et c'est un projet de loi controversé qui a été adopté par les députés.
2: L'Assemblée nationale approuve le projet de loi d'urgence agricole avec 296 voix pour, 224 contre. Les sénateurs se prononcent cet après-midi, mais ça ne devrait être qu'une formalité. Édouard Marguier, tout cela ouvre donc la voie au retour en France, sous condition de deux puissants insecticides qui avaient été interdits.
3: L'acétamipride pourra être réutilisé par les producteurs de noisettes et le flupyradifurone par les producteurs de betteraves, de pommes et de cerises. Des molécules qui agissent sur le système nerveux des insectes et donc des pollinisateurs, d'où leur surnom de tueurs d'abeilles. La loi Duplomb qui voulait réautoriser ces produits avait été censurée sur ce point l'été dernier. Une pétition contre ces pesticides avait recueilli plus de 2 millions de signatures. C'est pourquoi les députés s'en remettent à la science. La demande de dérogation pour 3 ans devra être validée par l'ANSES, l'autorité de sécurité sanitaire, qui aura 2 mois pour statuer. Autre mesure validée par les députés, la construction facilitée de retenues d'eau à usage agricole. Le principe étant de stocker l'eau quand elle est abondante en hiver pour l'utiliser quand elle manque, comme en ce moment en été. La loi fixe désormais l'objectif de doubler le volume actuel d'ici à 2035.
2: Explication d'Édouard Marguier sur votre radio locale ici. Tous les détails concernant ce projet de loi d'urgence agricole et ses autres aspects autour de la gestion de l'eau, de l'élevage, du loup ou encore des revenus sont à retrouver sur notre application et notre site ici.fr. Nos forêts face au risque d'incendie. 5 départements du sud-est de la France sont classés en rouge pour un risque très élevé de départ de feu. Selon Météo France, 31 départements en orange pour un risque élevé. En Haute-Corse, 2 incendies en cours depuis une dizaine de jours ont déjà brûlé 570 hectares avec des flammes attisées par le vent. Et dans le Var, le feu aux arcs qui a parcouru près de 200 hectares est désormais fixé, selon la préfecture.
0: Ici, 5h02, les professionnels de santé et les personnes travaillant au contact des personnes âgées devront se vacciner contre la grippe.
2: Cette maladie fait des milliers de morts chaque année. C'était donc une recommandation de la Haute Autorité de Santé. C'est désormais une obligation fixée par la ministre de la Santé. Le calendrier et les modalités seront connus dans les prochaines semaines avec une priorité donnée aux salariés des EHPAD car, Anne-Laure Danier, les personnes âgées sont les premières victimes de la grippe.
4: C'est dans les EHPAD que l'épidémie fait le plus de dégâts, alors que 83% des personnes âgées sont vaccinées. C'est donc là, en priorité, que la Haute Autorité de Santé recommande au gouvernement d'obliger tout le personnel soignant à se faire vacciner. Car il y a du chemin à faire. Le taux de vaccination contre la grippe chez les soignants est de 20% seulement dans les hôpitaux et 21% dans les EHPAD. Il faut leur expliquer la mesure et prévoir la logistique, estime le président de la Fédération nationale des infirmiers, Daniel Guilherme.
5: C'est pas parce que les résidents sont vaccinés qu'ils sont totalement protégés. Donc les soignants peuvent être des vecteurs de création de clusters dans ces établissements. Et je pense que c'est le message qu'il faut marteler. Il y a une problématique d'accès aux doses. Il faut déjà avoir les stocks, en fait, au moment où il est opportun de se faire vacciner. Et ça, c'est pas toujours le cas.
4: La Haute Autorité de Santé cite l'exemple des États-Unis qui ont obligé le personnel soignant à se vacciner contre la grippe. Résultat, plus de 90% de couverture vaccinale et moins de 0,2% du personnel qui a refusé de se vacciner et qui a démissionné.
2: Anne-Laure Danier et plusieurs organisations saluent cette décision à l'image du syndicat national des professionnels infirmiers pour qui les professionnels de santé ont un devoir d'exemplarité. La France sera-t-elle le premier pays européen à interdire les réseaux sociaux aux moins de 15 ans? Une proposition de loi est soumise au vote du Sénat puis de l'Assemblée nationale cet après-midi avec une entrée en vigueur au 1er septembre. Mesure voulue par Emmanuel Macron pour protéger la santé des plus jeunes. Le texte prévoit également l'interdiction du téléphone portable dans les lycées.
0: Qui accompagnera Tadej Pogacar sur le podium du Tour de France à Paris?
2: Et si c'était un Français, en tout cas, c'est l'enjeu de la dernière semaine de course qui reprend aujourd'hui avec un contre-la-montre individuel de 26 km entre Évian-les-Bains et Thonon-les-Bains en Haute-Savoie. Le Français Paul Sexas, quatrième du général, mise sur le chrono du jour pour grappiller du temps sur ses concurrents. Un exercice qu'il apprécie tout particulièrement selon son entraîneur Alexandre Paco.
6: Dès les catégories jeunes, Paul avait à disposition un vélo de contre-la-montre pour pouvoir s'habituer à la position. Et ensuite, on a travaillé encore et encore pour qu'il soit performant en contre-la-montre. Et ces dernières années, avec le travail de l'équipe et du département recherche et innovation, on a pu améliorer sa position pour le rendre encore plus efficace. Il a toujours eu des bons résultats sur les épreuves chronométrées, même lors de sa première année World Tour. Donc forcément, c'est, on va dire, un objectif.
2: Et début du contre-la-montre individuel à 13h avec le départ du premier coureur. Tadej Pogacar sera le dernier à s'élancer à 17h15 et juste avant, à 17h09, ce sera au tour de notre Français Paul Sexas. Allez, on jette un coup d'œil sur le ciel, Yoann. Plein soleil sur toute la France aujourd'hui.
0: Et un temps caniculaire dans le sud, une canicule très localisée sur le pourtour méditerranéen, jusque dans le midi toulousain. Aujourd'hui, sur le reste du pays, des températures de saison, avec au nord de la Loire un temps relativement frais. Ce matin, on respire. 11 à Charleville-Mézières, 12 à Lille, 20 à Bordeaux, 13 à Strasbourg, et puis ces fortes chaleurs donc en Méditerranée dès ce matin, avec 24 à Montpellier et jusqu'à 26 en milieu de matinée à Marseille. Dans le courant de l'après-midi, cette chaleur va s'étendre progressivement dans l'entre-deux-mers, côté bordelais. On enregistrera 33 degrés, 35 à Toulouse en milieu d'après-midi. Et puis, en remontant vers le nord, on respirera 26 à Rennes, 21 à Cherbourg, 27 dans la capitale, 25 à Strasbourg. Tandis que donc la maximale sera atteinte en région méditerranée avec 36 à Montpellier. Comment ça se passe chez vous ce matin? Vous nous envoyez un petit message sur la page Facebook d'ici, le nom de votre commune, une température, une photo, la tendance. On la vit ensemble et on fait cette météo ensemble sur votre radio locale.
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0: Merci de nous faire confiance pour démarrer cette journée avec France Gall, Hong Kong Star, 5h07. Bon début de journée.

0: 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Il est 5h11.
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0: C'est une influenceuse allemande de 25 ans. Cette jeune femme a souscrit, il y a 4 ans de cela, un abonnement à la salle de sport en bas de chez elle. Jusque-là, rien que de très banal. Elle y va régulièrement, c'est d'ailleurs pas difficile de le savoir. À chacune de ses venues, elle poste des dizaines de photos d'elle, en train de faire du vélo, soulever des haltères, devant la glace. Bref, la vie sur Instagram en 2026. Normal. Je vous parle de cette influenceuse car la semaine dernière, alors qu'elle arrivait à la salle, elle s'est rendue compte que son badge d'accès avait été désactivé. Étonnant, d'autant plus qu'elle est à jour du règlement de son abonnement. Et renseignement pris, la direction de la salle en question l'a informé que son abonnement avait été résilié. La raison, la jalousie d'autres femmes abonnées à la salle, qui se sentaient un peu rabaissées, provoquées par les photos que l'influenceuse postait régulièrement. Elles ont fait pression auprès de la direction au motif que, en gros, soit elle s'en va, soit c'est nous qui partons. Un chantage auquel la salle de sport a cédé. Vous savez, le commerce a ses règles que l'éthique parfois ignore. L'influenceuse a donc été priée de chercher une autre salle au motif qu'elle faisait trop de selfies. Un incident qui pourrait peut-être faire école à l'avenir. Allez savoir, un jour peut-être, avant d'entrer dans un lieu public, restaurant, musée, salle de sport, on devra laisser son portable à l'entrée, sait-on jamais. En attendant, on souhaite bon courage à cette influenceuse pour retrouver une salle de sport qui veuille bien l'accueillir. A priori, ça devrait...
2: Il ne devrait rien avoir. Au moins une.
0: Oui. A priori. Peut-être plus, je l'espère. 5h12, l'info d'ici ce mardi, ce sont les conséquences de la canicule en ce début d'été.
2: Oui, avec des restrictions d'eau dans plusieurs départements, nous serons en Creuse où la police de l'environnement mène des contrôles justement pour vérifier que les restrictions d'eau sont bien appliquées.
0: Et pour la musique, vous serez en bonne compagnie dans les prochaines minutes. En famille. We Are Family avec Sister Sledge. Pour l'heure, on va faire quelques économies. Avec vous, chaque jour, Valère Coréard, on fait des bons plans et vous nous dotez des bons plans pour repimper notre pouvoir d'achat. Aujourd'hui, vous nous suggérez de regarder notre consommation d'électricité les yeux dans les yeux.
3: Suivre sa consommation d'énergie en temps réel permettrait de changer les comportements. En fait, on y voit plus clair. D'après une étude du CNRS, la moyenne des économies réalisées quand on s'y intéresse est de 23%. C'est énorme, on parle quand même de 150 euros en moyenne. Mais pour y voir clair, il faut utiliser les bons outils. En voici quelques-uns gratuits qui vont vous aider à lever le voile sur vos factures. À commencer par votre fournisseur. La plupart des opérateurs ont une solution maison. Pour suivre votre consommation d'énergie, allez sur votre compte en ligne et regardez ça de plus près. Il y a sans doute un service de ce type gratuit.
0: On est d'accord, Valère, qu'il faut impérativement avoir un compteur connecté type Linky pour suivre sa consommation en temps réel.
3: Oui, vous avez raison de le rappeler, le fameux Linky, mais bon, presque tout le monde l'a aujourd'hui, donc en principe, c'est pas bloquant. C'est d'ailleurs ce même compteur qui va permettre à des opérateurs tiers de vous proposer un service de suivi de votre consommation en temps réel, comme par exemple Enedis ou encore HelloWatt, qui est pas mal, je trouve. En fait, HelloWatt propose de suivre votre consommation, mais aussi de la comparer avec des logements similaires. Ça vous donne un peu un repère. Et vous allez aussi recevoir des conseils avisés pour vous aider à réduire votre facture. Alors, il y en a d'autres, mais ce qui est intéressant, c'est de se pencher sur ce qu'il y a derrière nos factures d'énergie. Mais voilà, vous savez désormais comment économiser 150 euros par an en regardant votre consommation d'électricité les yeux dans les yeux. Et si vous aussi, vous avez des bons plans budget, vous m'écrivez. À la fin, ça aide tout le monde. Mon mail, c'est parici-les-économies@radiofrance.com.
0: Merci Valère Coréard. Demain, autre jour, autre type de conseils et d'économies. Vous nous expliquerez comment profiter des promos sur les produits courte durée. Vous écoutez ici, c'est mardi, il est 5h14.
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0: Dans l'info d'ici, ce mardi, une bonne partie du pays est touchée par les restrictions d'eau.
2: Avec même plusieurs départements en crise sécheresse, notamment dans le centre du pays, du centre Val-de-Loire à la Dordogne en passant par la Creuse, où il est désormais interdit d'arroser son potager en journée, de remplir sa piscine ou de laver sa voiture. L'OFB, la police de l'environnement, mène des contrôles, notamment dans les stations de lavage auto. Et cette interdiction, Robin Schmitt, est loin d'être respectée.
6: À côté d'un carré d'herbe brûlé par le soleil, une automobiliste fait briller sa Dacia blanche au Karcher.
7: Bonjour madame, c'est la police de l'environnement.
6: Rémi Maguin, agent à l'OFB, lui pointe l'affiche en lettres rouges.
8: Le lavage en station de service connectée à l'eau potable est interdit.
9: Ok, bon, mais j'avais pas vu le panneau et...
10: Vous étiez pas au courant des restrictions?
9: Ben non, j'ai pas été sensibilisée, j'étais pas au courant. C'est vrai que parfois quand les lavages sont interdits, les professionnels mettent des bandeaux pour interdire l'accès.
6: L'interdiction est pourtant affichée clairement sur la borne où il faut choisir son lavage.
8: Ce qu'on va faire, c'est qu'on va prendre votre identité et votre plaque.
6: Et à peine le temps de prendre note, une camionnette brune pas si sale se gare discrètement à l'autre bout de la station.
7: Je pense que vous souhaitez laver votre véhicule.
11: Mais faut pas.
7: Ben venez voir, non faut pas.
11: Ah oui, la sécheresse là.
7: Eh ouais.
11: Ah merde.
6: Car un lavage, c'est au moins 50 litres d'eau potable consommée, explique Rémi Maguin.
7: Après c'est notre eau potable, hein, c'est l'eau qu'on boit, c'est notre eau. Hein. Donc c'est l'eau que vous prenez pour vous laver, l'eau qu'on prend pour boire. Et est-ce qu'il y a vraiment utilité de laver une voiture?
3: Et là, monsieur, s'il avait lavé son véhicule, il s'exposait à une verbalisation, oui. Ça se passe comment?
7: Oui, donc une verbalisation, donc c'est 1 500 € maximum, assez décourageant. Ouais.
6: Mais ça ne suffit pas vraiment à faire respecter les règles.
12: C'est un peu dommage que ces gens soient surpris, c'est un petit peu étrange.
6: Grégory Rollion est le chef adjoint de l'OFB en Creuse.
12: On croise des gens qui lavent leur véhicule tous les jours. C'est malheureux, c'est malgré les affichages, malgré nos contrôles, on arrive encore à constater des gens qui lavent leur véhicule tous les jours.
6: Et si vous devez vraiment laver votre véhicule, c'est autorisé dans des stations de lavage qui utilisent de l'eau de pluie récupérée pendant l'hiver. Il y en a plusieurs dans la Creuse, autour de Guéret et de la Souterraine.
2: Un reportage de Robin Schmitt, ici Creuse, sur votre radio locale ici.
0: Il est 5h17 dans les coulisses télé ce mardi matin. Retour sur la télé des années 80 et la série la plus emblématique de cette décennie. Dallas. Ton univers impitoyable.
2: Oui, on l'a vu avec les Bleus l'autre soir,
0: ouais,
2: d'ailleurs.
0: Effectivement.
2: On peut y revenir, mais oui. C'est à vif.
0: Je veux passer ça sous le tapis, c'est de l'histoire ancienne. Dans un instant, pour l'heure, on est en famille. We are family, Sister Sledge, sur votre radio locale. Bon début de journée.

0: vous êtes ici. J'espère que vous allez bien ce mardi matin. On est ravis de vous compter parmi nous alors que le jour n'est pas encore levé. C'est en 21 juillet qu'ils sont nés. On souhaite un bon anniversaire à la comédienne et chanteuse Charlotte Gainsbourg. Un 21 juillet 1961, un petit pas pour l'homme et un pas de géant pour l'humanité. Neil Armstrong était le premier homme à marcher sur la Lune. 3h56, heure française, une première historique retransmise à la télé devant les yeux écarquillés de millions et de millions d'Américains. Aujourd'hui mardi, c'est aussi l'anniversaire de Cat Stevens. Lui aussi, c'est son anniversaire aujourd'hui. Hubert Félix Thiéphaine, 78 ans. On lui souhaite un bel anniversaire ce matin. Également, Fabienne Egal, souvenez-vous, animatrice de Tournée Manège, émission culte où les hommes, les femmes se rencontraient en passant à la télé à l'heure du déjeuner. À cette heure-là, on les voyait faire connaissance en posant mutuellement des questions déterminantes comme « Michel, est-ce que tu dirais de toi que tu es un homme conformiste ?»« Oui, Sylvie, je suis conformiste. J'aime le confort. D'ailleurs, j'ai un canapé 3 places. Voilà. » On ne juge pas. C'était les années 80 et c'était bien avant de swiper à droite, à gauche sur les applis de rencontre. Enfin, aujourd'hui, c'est aussi l'anniversaire de Cat Stevens. Il est là. 78 ans. Comme Hubert Félix Thiéphaine.
1: Pareil,
0: qui sont le même
1: jour.
0: La même voix, la même fraîcheur, la musique, c'est éternel. Les titres qu'on vous joue toute la journée.
1: J'adore Cat Stevens.
0: Régulièrement. Merci d'être des nôtres ce matin. On vous souhaite évidemment un bon anniversaire. Si c'est aujourd'hui que vous êtes né, en tous les cas, à cette date, il est 5h22 aujourd'hui dans les coulisses télé. Je vous emmène dans un ranch meeting du Texas. Au début des années 80, il n'y avait que 3 chaînes à la télé. Dallas, c'était le feuilleton préféré de ma grand-mère, celui qui, chaque samedi à 20h30, faisait résonner dans son salon les premières notes d'un générique qui, encore aujourd'hui, lorsque je l'entends, me colle des frissons dans le dos. Dallas, c'est l'histoire de la famille Ewing, une richissime dynastie qui règne sur le pétrole, au centre de laquelle on trouve l'odieux JR, mania sans scrupules. Pour lui, tous les moyens sont bons pour parvenir à ses fins. Trahison, haine, manipulation, intimidation, humiliation. Bienvenue au pays des bisounours.
2: Eh bien, je suis venu vous demander un emprunt à 3 mois.
3: Tout ce que vous voudrez, JR. Combien est-ce que vous demandez?
2: Oh, sans vos chevaux, là.
3: Oui,
2: voilà, j'ai rapidement besoin d'environ 200 millions de dollars.
3: Oui, alors nous aurons du mal à trouver 200 millions.
2: Oh, j'ai toutes les garanties qu'il faut.
3: Mais dans ce cas, nous pourrons rassembler une partie de l'argent.
2: Bravo! Vous n'avez qu'à vous adresser à d'autres banques pour réunir le reste de l'argent.
3: Et bien entendu.
2: Bien, on s'arrange toujours.
0: Dallas fut la série la plus populaire des années 80. Lorsqu'à la fin de la 3e saison, JR est abattu, laissant penser qu'il est mort, 83 millions de téléspectateurs américains vont pleurer le héros qu'ils adoraient détester. Du jamais vu. À l'époque, le ranch qui servait de décor à la série était quotidiennement assailli de fans venus du monde entier, espérant voir, qui sait, peut-être JR pointer le bout de son nez.
4: J'ai peut-être mal compris JR, mais puisque la CIA est au courant, le plus simple serait sans doute de l'appeler.
5: Ils se lavent les mains de cette affaire, ils m'ont même fait des reproches.
4: Ils n'ont peut-être pas eu tort.
5: De quoi voulez-vous parler ?
4: Je ne doute pas qu'il y ait un problème, mais n'essayez pas de nous faire croire que vous êtes innocent dans cette sale histoire. Vous ne devez pas nous prendre pour des imbéciles à ce point-là.
5: Oh non, mais écoutez-moi ça. On croirait que c'est son problème.
6: Je commence à croire que c'est notre problème à tous, grâce à toi, JR.
0: Finalement, au début des années 90, les producteurs débrancheront définitivement la série. Et à revoir ce feuilleton, 45 ans après, on se dit qu'il a pris un coup de vieux, JR, un peu à l'image des années 80 et certains de ses préceptes. La flambe, la décadence et l'arrogance. Dallas, toute une époque. L'intégrale de la série à découvrir ou à revoir cet été sur la plateforme Prime Video. 5h25, tous les matins, ici. Venez nous raconter votre été. Comment ça se passe? Un petit coup de fil à votre radio locale et vous repartez avec votre pack été. Avec cette semaine, un calepin pour noter vos souvenirs, une paire de lunettes pour observer l'éclipse le 12 août prochain. Et Prime Time, ça, c'est le roman de Maxime Chattam, sorti chez Pocket. 0810 055 056. Voici Jérémy Frérot sur les ondes d'ici.
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0: Vous écoutez ici. Bientôt, il sera 5h30. Ça nous laisse le temps d'une petite parenthèse spatio-temporelle en compagnie de Stéphane Bern, qui ce mardi nous fait voyager au temps des auberges de Grand Chemin.
1: Aujourd'hui, je vous propose un pot de vin. Mais ce n'est pas ce que vous croyez. Nous sommes en 1730. L'auberge de la Croix-Blanche en Bourgogne est une institution. The place to be. Relais de poste au carrefour des routes locales, on imagine sans difficulté les voyageurs fatigués s'y attabler devant un feu de cheminée, les doigts de pied en éventail et les éventails pour chasser l'odeur des doigts de pied. Et après une longue journée, pas question de repartir sans avoir goûté le vin du pays. Pour s'assurer de recevoir un bon cru, le lit le plus moelleux ou un service enjoué, les clients glissent au tenancier une petite gratification depuis le Moyen-Âge. Un pot de vin.
2: Le vin qui dit vin dit pot de vin.
3: Ouais.
2: Parce que tout ça, c'est magouille et compagnie.
1: Soit sous la forme de vin lui-même, soit sous forme de monnaie sonnante et trébuchante. Rien d'illégal là-dedans. Au contraire, le pot, c'est simplement la mesure de vin. Et en offrir à celui qui nous sert est un geste de convivialité, un rituel de table. Un peu comme nos pourboires d'aujourd'hui. Sauf qu'à l'époque, on ne laissait pas la monnaie sur la soucoupe. On la buvait. Mais peu à peu, la connotation du mot se transforme pour désigner une pratique qui s'invite dans les affaires quand on verse de l'argent à une personne d'importance afin d'en obtenir un bénéfice quelconque. Le sens bascule doucement de la convivialité à la corruption. Le pot de vin n'est plus offert pour trinquer, mais pour troquer. Au XVIIIe siècle, un pot de vin ouvrait les portes des auberges et dessinait des sourires sur les visages. Aujourd'hui, il ouvre les portes des tribunaux. Comme quoi, certaines expressions vieillissent moins bien que le bon Bourgogne.
0: À demain, Stéphane Bern. La réforme des retraites, qu'est-ce qui va changer à la rentrée de septembre prochain? C'est à la une de la presse, on en parle tout à l'heure, 6h-10, avec notre invité pour l'heure, 5h30. L'info en France et dans le reste du monde, c'est l'heure du 90 secondes, présenté par Cyril Ardo-Redon.
4: Sauf surprise, le Sénat devrait adopter cet après-midi le projet de loi d'urgence agricole. Après le vote en faveur des députés hier, texte avec des volets sur la gestion de l'eau, l'élevage, la présence du loup et qui prévoit aussi de réautoriser deux puissants pesticides interdits surnommés tueurs d'abeilles. La France pourrait devenir aujourd'hui le premier pays européen à interdire les réseaux sociaux au moins de 15 ans, mesure voulue par Emmanuel Macron. Le Sénat et l'Assemblée nationale votent aujourd'hui en vue d'une entrée en vigueur dès le 1er septembre. Le ministère de la Santé suit les recommandations de la Haute Autorité de Santé et impose aux professionnels de santé et personnels qui travaillent au contact des personnes âgées de se faire vacciner contre la grippe. Les modalités et le calendrier seront connus plus tard. Cette maladie fait des milliers de morts chaque année en France. L'Aude, le Gard, le Vaucluse, les Bouches-du-Rhône et le Var sont en vigilance rouge aujourd'hui pour un risque très élevé de feux de forêt. 31 départements sont en orange pour un risque élevé. Dans le Var, le feu aux arcs qui a parcouru près de 200 hectares est désormais fixé selon la préfecture. Des produits illégaux, d'autres contrefaits ou dangereux et des consommateurs fortement incités à les acheter. Le site de commerce chinois AliExpress se voit infliger une amende de 550 millions d'euros par la Commission européenne. Les ministres français de l'économie, du commerce et du numérique saluent cette décision. Et puis le Tour de France, après le repos hier, la 16e étape aujourd'hui, un contre-la-montre individuel de 26 km en Haute-Savoie entre Évian-les-Bains et Thonon-les-Bains. Ça débute à 13h.
0: Ici, 5h31, quand il s'agit de faire le plein de carburant, nous n'avons donc aucun répit.
4: Les prix de l'essence et du diesel repartent à la hausse dans le contexte de la guerre au Moyen-Orient. Le samplon 95 est par exemple repassé au-dessus de la barre symbolique des 2 euros le litre. Une mauvaise nouvelle sur un budget vacances déjà bien souvent serré. Théo Metton, Régimbault, la pilule est encore plus difficile à avaler pour les propriétaires de camping-cars qui consomment beaucoup.
5: C'est l'idéal pour partir, on a tout sous la main.
6: Joël et Nicolas nous ouvrent leur camping-car.
5: La chambre et puis le petit salon.
6: Ils consomment plus de 10 litres au 100.
7: Alors c'est un diesel. Hein. Avant, on avait pour 110 euros le plein. Aujourd'hui, on arrive à 180.
6: Alors il faut faire quelques économies.
5: C'est vrai qu'on fait plus la cuisine soi-même.
7: Ah bah oui, bien sûr. Hein. Bah, un petit peu moins de resto.
6: Le couple de retraités regarde avec attention les prix.
7: Ah bah, les prochains jours, on va repartir. Hein. De toute façon, on ne va pas le laisser dans la cour non plus. Plus, hein. hein. Alors donc, on va un petit peu moins loin.
6: Et ils restent un peu plus longtemps dans leur lieu de vacances. Jean-Yves roule aussi au gasoil. Lui, il a d'autres solutions.
3: Alors, pour le départ, c'est simple, hein. Comme j'habite juste à la frontière belge, je vais faire le plein en Belgique. Je l'ai eu à 1,80. Une fois qu'on a fait 650 km, ben, on est obligé de refaire le plein. Mais là, le dernier plein que j'ai fait en France, il y a 2,09.
6: Une fois installé, il utilise son vélo pour toutes les courses. Mais l'ultime solution pour tous les camping-caristes pour faire des économies...
5: J'ai une application pour le gasoil et l'essence et on regarde où est-ce qu'il est le moins cher.
6: Et rester à l'affût des opérations prix coûtant faites par certaines enseignes.
4: Un reportage à Fort-Mahon dans la Somme de Théo Metton-Régimbault, ici Picardie. Et sur notre site ici.fr, vous retrouvez la carte des stations essence les moins chères. On jette un coup d'œil au ciel, Johan, avec un soleil qui domine donc la carte aujourd'hui.
0: Et un temps estival dans la moyenne des normales saisonnières sur la quasi-totalité du pays, à l'exception ce mardi du sud où la canicule est toujours bien présente. Une canicule très localisée hein, sur le pourtour méditerranéen jusque dans le midi toulousain et des températures ce matin. 11 degrés à Charleville-Mézières, 12 à Lille, 14 à Orléans et puis donc la chaleur déjà en milieu de matinée avec 24 à Montpellier qu'on relèvera jusqu'à 26 ce matin également à Marseille. Et puis dans le courant de l'après-midi, cette chaleur intense va s'étendre dans le Bordelais. Sur le Bordelais, on enregistrera 33 degrés, Toulouse 35 et puis 26 à Rennes, 21 à Cherbourg. Alors que la maximale, c'est à Montpellier qu'on la trouvera ce mardi après-midi avec 36 degrés. Comment ça se passe par chez vous? Vous nous l'écrivez sur la page Facebook d'ici. On salue Didier qui nous écoute à Menat dans le Puy-de-Dôme. Chez lui, le ciel est dégagé. Ce matin, il fait 11 degrés. Marie-André, elle, vit à Sens, c'est près de Lille. Il fait 11 degrés. Elle nous a envoyé un bouquet de roses.
4: Très sympa.
0: Très joli bouquet de roses.
4: Très joli.
0: 17 degrés chez Paul qui vit à Saint-Robert, en Corrèze. Tous les matins ici, on fait la météo ensemble. Merci d'être là.
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0: À 5h34, voici un petit peu de magie. Beaucoup de Queen, A Kind of Magic sur les ondes d'ici. 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

0: bon réveil. C'est bien ici que vous écoutez. C'est mardi. Il est 5h39.
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0: Des infos pratiques qui vous aident au quotidien, c'est aussi ça le credo de votre radio le matin. Ce mardi, on poursuit notre croisade contre les arnaques et aujourd'hui, gaffe au courrier signé d'une ancienne gloire de la télé, Cyril.
2: Oui, c'est le « C'est pas vrai » de Aude Razon dans un instant avec une photo dédicacée de Julien Lepers que vous recevez chez vous. Bref, on vous explique tout dans un instant.
0: Ce serait pas lui qui aurait écrit les courriers ?
2: Ah, écoutez, vous le saurez en écoutant la chronique d'Aude Razon.
0: La musique, ici, toujours à l'honneur avec Louis Bertignac qui arrive. À l'époque où il venait de quitter téléphone et il s'était mis avec un groupe qui s'appelait les Visiteurs. Dans un instant, pour l'heure, à 5h40, on accueille Gérard. Bonjour Gérard.
2: Bonjour Gérard.
3: Oui, bonjour.
0: Gérard, vous nous appelez de Montélimar.
3: Montbéliard.
0: Ah, Montbéliard.
2: Rien à voir.
3: C'est
2: oui, Montbéliard.
3: La saucisse de Montbéliard.
2: Mais oui, oh là là, Johan.
3: C'est pas le Nougat.
0: Tu es à côté de la plaque. Alors, vous avez vous êtes retraité, vous avez une collectionnite aiguë. Quel est le nom, l'appellation de votre collectionnite?
3: Alors, je suis placomusophile. C'est-à-dire
0: que
3: je collectionne le petit bout de ferraille qu'il y a au-dessus des bouteilles de champagne et de crémant.
0: Vous en avez combien, des petits bouts de ferraille chez vous?
2: Ah oui,
3: 15 000 champagne et puis 1600, 1700 crémant. Voilà, donc,
0: tous ces petits bouts de ferraille ne sont pas forcément issus d'une bouteille que vous avez consommée?
3: Quand même pas, parce que sinon j'aurais une cirrhose deux fois depuis longtemps.
0: Vous mettez ça où à la maison?
3: Ah ben moi j'ai des plateaux, c'est des plateaux qui sont vendus par les maisons de collection, donc c'est des plateaux où on met 40 capsules. Donc je mets un point d'honneur à n'en mettre qu'une trentaine, comme ça j'ai toujours un petit trou pour mettre les nouvelles.
2: Et comment vous avez commencé votre collection, Gérard?

0: Ah.
1: Ah ben j'ai commencé ça parce que mon beau-frère était restaurateur et donc il en avait par son métier. Moi j'étais dans une grande maison qui fabrique des voitures et j'avais beaucoup de copains, donc il me dit tiens ben je te les donne, tu les donneras à ton beau-frère, et puis comme ça la collection est aiguë est venue, donc je lui ai donné, puis au bout d'un moment il me dit j'en ai trop.
2: Et elle ne vous a pas quitté. Elle ne vous a pas quitté. Bon, bah écoutez, Gérard, on vous souhaite de continuer, prolonger le Pluton, parce que ça ne s'arrête jamais, une collection, on ne l'a jamais terminée. Et en attendant, on va vous envoyer chez vous, à Belfort.
0: À Montbéliard,
2: tout à côté. Le sac Pâques été d'ici, un sac collector avec plein de surprises, plein de goodies, dans lequel vous allez pouvoir mettre notamment quelques bouts de ferraille, si le cœur vous en dit.
1: Je peux vous passer un message ?
2: Allez, rapidement, dites-moi. Ah.
1: Rapidement, je m'occupe d'une collecte de sang qui a lieu cet après-midi à la cafétéria du Carrefour de Montbéliard. Si les gens veulent donner du sang cet après-midi, il faut aller à la cafétéria de Montbéliard. Ils auront le plaisir de me voir en plus.
0: Le message est passé. Et on arrive du coup avec des petites plaques de muselet.
2: On ne va pas tout mélanger. Non, le sang cet après-midi, puis on reprendra la collecte les jours suivants. Merci d'avoir été des nôtres ce matin, Gérard.
1: Il n'y a pas de quoi, avec plaisir.
2: Bonne journée et bon courage. Il est 5h42, vous êtes bien ici.
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2: À 5h43, chaque matin, ici, Aude Razzo veille au grain pour vous sortir du pétrin et vous éviter de tomber dans le piège des arnaques. Aujourd'hui, Aude, on s'intéresse à d'étranges courriers que certains reçoivent dans leur boîte aux lettres. Ils contiennent un chèque juteux et un autographe d'un certain Julien Lepers.
5: Tout à fait, une photo dédicacée de Julien Lepers, l'ex-animateur vedette de Questions pour un champion. Amicalement, c'est ce qui est écrit. Et puis, il y a ce chèque, effectivement. Alors, c'est pas un petit chèque, hein. 1 million d'euros. Pour d'autres, il est question de 3 333,33 € par mois. C'est pas mal non plus. Par contre, attention, dit le courrier, vous avez peut-être gagné ce prix. Et pour le savoir, il faut appeler un numéro en 0800 avec la combinaison peut-être gagnante qui est écrite sur le courrier. C'est ce qui est dit aussi d'ailleurs au dos de l'autographe de Julien Lepers.
2: Et alors, que se passe-t-il quand on appelle ce numéro ?
5: J'ai trouvé plusieurs témoignages sur le site Signal Arnaque, je vous les lis. Une femme, Laetitia, dit qu'on lui parle de réduction pour jouer à l'euro million. Rachel, elle raconte que la personne au bout du fil lui propose un abonnement à un jeu de loterie, plusieurs dizaines d'euros par mois. En fait, le but est là. Ce n'est pas une arnaque à proprement parler, c'est même légal. Mais on est sur un procédé commercial un peu douteux. Julien Lepers et le chèque servent d'appât pour tenter de vous convaincre de souscrire à un abonnement. Rachel, on lui demande d'ailleurs son numéro IBAN et une autorisation de prélèvement. Donc si vous recevez ce courrier, et vous êtes plusieurs à le recevoir encore ces derniers jours, j'ai vu plusieurs témoignages sur Facebook, vous pouvez toujours jouer à ce jeu, à cette loterie, elle existe, mais rien ne vous oblige à souscrire à l'abonnement. Puis sinon, vous pouvez faire comme ces internautes qui préfèrent en rire et qui disent avoir jeté le courrier directement à la poubelle.
2: ICI.fr, la page arnaque pour retrouver tous les conseils avisés d'Aude Razzo dans C'est pas vrai. Quelle est la particularité du kiwi ? Je dis le kiwi, l'oiseau, pas le fruit.
0: Ouais, ah oui.
2: Mais je sais, la question est fourbe. Elle est un peu à l'image de Benoît Prospero qui arrive dans un instant dans le monde merveilleux du vivant. Ce sera juste après Charlotte Cardin. Ici, il est 5h45. Bon réveil.

0: C'est une journée qui commence bien, d'abord parce que vous êtes ici, on est ensemble, en notre compagnie, et puis parce qu'il est temps de retrouver le monde merveilleux du vivant. Et aujourd'hui, grâce à vous, Benoît Prospero, on va apprendre trois choses sur un oiseau qui ne vole pas.
1: Qui ne vole pas et qui porte le nom d'un fruit, le kiwi. Bonjour à toutes et tous. Le kiwi, vous savez, c'est cet oiseau qui mesure environ la taille d'une poule, qui a la forme d'une boule de plume, des pattes solides et un long bec fin. Et on note qu'il existe environ 370 espèces. Et donc, au programme, aile, odorat et œuf. Première chose à savoir, le kiwi est incapable de décoller. C'est un oiseau qui ne volera jamais. Alors vous allez me dire, mais pourquoi ? Pauvre de lui ! Et certains vont me répondre, ah ben c'est parce qu'il n'a pas d'aile. Ben oui, sauf que c'est faux. Mais pas complètement absurde non plus. En réalité, ses ailes sont si petites qu'elles disparaissent littéralement sous son long plumage. Si vous préférez, elles sont là, mais inutilisables. Résultat, ben le kiwi reste au sol toute sa vie, un choix imposé par son corps, mais qui fonctionne très bien pour lui.
0: Et c'est grave ça, Benoît ?
1: Franchement, pas du tout. On pourrait dire qu'en quelque sorte, il a simplement développé d'autres talents. Et ça nous amène à la deuxième chose à savoir. Là où beaucoup d'oiseaux misent sur la vue, eh ben lui, il fait tout l'inverse. Il vit surtout la nuit et s'appuie énormément sur son odorat, ce qui, chez les oiseaux, est plutôt rare. Mais ici, eh ben oui, son bec joue un rôle clé. Il est long, très sensible et surtout équipé de narines placées tout au bout. Concrètement, il explore le sol en sentant ce qui s'y cache. Vers petits invertébrés, un petit monde qui ne lui échappe pas, même enfoui dans une terre humide. Et une autre manière, en fait, de survivre tout aussi efficace.
0: Et alors, est-ce l'œuf ou le kiwi qui est arrivé en premier ?
1: Alors, je vous laisse répondre, mais en parlant d'œuf, troisième chose à savoir, nom d'une baleine à moufles, le kiwi pond un œuf absolument énorme comparé à son corps. On parle de quelque chose qui peut atteindre jusqu'à 20% du poids de la femelle. C'est colossal. Pour se représenter la chose, imaginez un humain qui donnerait naissance à un bébé de 12 kilos. Voilà, c'est bon ? Vous avez l'image ? Voilà. Eh bien, vous avez le bon ordre de grandeur. Et plus sérieusement, c'est tout simplement un des records chez les oiseaux, comme quoi, même sans voler, le kiwi reste un champion dans son genre. Le monde vivant est merveilleux. Et pour toutes ces infos, un grand merci au chef de projet en ornithologie, Charles Thévenin.
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0: 6h10 à la une de la presse ce mardi, un sujet qui nous concerne tous à plus ou moins longue échéance.
3: La réforme des retraites, qu'est-ce que ça va changer ? Qu'est-ce qui va changer à la rentrée de septembre ? Notre invité ce mardi est le rédacteur en chef du journal Merci pour l'info.
0: Bonjour Mathieu Sicard.
4: Bonjour Johan et bon réveil à tous.
0: Alors que la suspension de la retraite entrera en vigueur le 1er septembre prochain, qu'est-ce qu'on doit savoir de cette suspension et qui est concerné concrètement ?
4: Eh ben, si vous êtes né en 64 ou 65, là c'est sûr que vous êtes dedans. Il ne s'agit pas d'une nouvelle réforme, hein, c'est le coup de frein sur la réforme d'il y a 3 ans. Alors, concrètement, ça fait quand même 2 millions de Français, l'âge des départs à la retraite recule, mais pour eux, un peu moins que prévu. Prenons Sophie, par exemple, elle est née en 65, avec la réforme, elle pensait devoir attendre 63 ans et 3 mois pour partir à la retraite, finalement, ce sera 62 ans et 9 mois, elle gagne 6 mois.
0: Dans votre dossier, il est aussi question de la retraite progressive. De quoi s'agit-il exactement et quels en sont les avantages ?
4: L'avantage, c'est de pas quitter son travail complètement du jour au lendemain, en se retrouvant d'un jour de 100% de travail, un jour où plus jamais, c'est fini. L'idée, c'est de passer progressivement à 80%, à 60%, et puis la pension de retraite complète la baisse de salaire qui est consécutive à la baisse de cette activité. C'est un peu comme si vous testiez la retraite avant d'y aller. Généralement, l'employeur est d'accord. Même il faut aujourd'hui qu'il se justifie pour refuser. Et puis parfois même, il peut être sympa et cotiser pour vous à taux plein. Bon, après, j'ai essayé. Perso, c'est un échec, ça n'a pas fonctionné, parce que il faut quand même avoir 60 ans.
0: Est-ce que les futurs retraités sont nombreux à la demander, justement, cette retraite progressive en ce moment ?
4: Alors, de mieux en mieux, année après année, on constate quand même une augmentation du nombre de candidats, et donc de personnes partant à la retraite progressive. Mais ça reste encore une très faible part des personnes éligibles, donc ça vaut le coup de se renseigner, ça vous invite à lire notre dossier, et puis découvrir que peut-être vous pouvez partir un petit peu plus tôt. Donc renseignez-vous, parce que ça évite aussi cette espèce de saut à l'élastique que certains nouveaux retraités racontent, hein, où du jour au lendemain,
0: le chaud froid. Rien.
4: Ouais, voilà, c'est ça. Là, vous y allez progressivement. Un peu comme quand l'eau est un peu trop froide. Hein. On trempe un orteil, on se couille la nuque et puis on y va.
0: Un mot pour terminer sur le cumul emploi-retraite. Qu'est-ce qui change en la matière ?
4: S'il y a une une très mauvaise nouvelle, Johan. C'est-à-dire que jusqu'à cette année, on peut partir à la retraite et reprendre une activité ensuite et cumuler dans certains cas jusqu'à 100% des revenus de ces deux activités. Désormais, vous serez limité à 7000 euros maximum par an. Donc ça peut être vraiment beaucoup, beaucoup moins, je pense notamment pour certains professionnels libéraux. Donc pensez-y, c'est cette année que ça se joue, donc complétez votre dossier d'ici le 1er décembre.
0: Ce qui est vrai, ce matin ne le sera pas forcément dans quelques mois.
4: Exactement.
0: Le dossier retraite à lire et à découvrir dans le magazine. Merci pour l'info de cet été. Merci Mathieu Sicard d'avoir été des nôtres aujourd'hui.
4: Merci Yoann, et bonne journée.
0: Est-ce qu'il vous arrive d'aller seul au restaurant ?
3: Ça m'arrive.
0: Eh bien, il paraît que c'est de plus en plus tendance.
3: Ah oui ?
0: On en parle dans un instant avec Muriel Jordan qui nous attend justement attablé à l'heure du petit déjeuner. Voici Louis Bertignac.

0: La guitare de Louis Bertignac pour vous souhaiter un bon début de journée. Ce mardi, vous écoutez ici votre radio locale pour bien démarrer cette journée avant 6h. Muriel Jordan est là, c'est notre spécialiste S-Mode ce mardi avec vous Muriel. On file au restaurant pour nous intéresser à une tendance qui émerge en France.
1: Oui, vous avez remarqué tous ces gens qui mangent seuls au resto. Ils n'ont pas l'air traumatisés ni mal en point. Ils kiffent tout simplement ces tendances d'aller au cinéma ou au resto tout seul. Et c'est de plus en plus fréquent.
2: Manger ?
3: Mais je ne mangerai pas !
1: Mais si, vous pouvez manger. Réserver une table individuelle au resto, c'est mieux perçu qu'avant. C'est plus forcément une solution de repli, ni un truc honteux qui signifierait qu'on n'a pas de potes, pas de vie sociale ou que tout le monde nous tourne le dos. Aujourd'hui, manger seul est moins stigmatisé sur le plan social.
0: Mais alors, Muriel, est-ce que manger seul est plutôt un choix délibéré ou bien on le fait parce qu'on n'a pas le choix tout simplement?
1: Un peu des deux, mais ce qui prime, c'est l'envie et le besoin de tranquillité, d'avoir le temps de regarder les gens autour de soi, d'apprécier ça, d'avoir du temps tout seul pour lire un bouquin par exemple. Allons dans la rue pour savoir ce que les gens pensent de tout ça. Salut les filles! Alors allez au resto en solo, est-ce que ça vous angoisse?
4: Ah mais pour moi c'est la honte d'être seule au resto, enfin, j'aime bien être accompagnée de mon mari ou avec mes copines quoi. Si par exemple je sors le soir et je suis toute seule, là c'est un peu bizarre.
5: Bah je trouve que c'est pas forcément bizarre d'être seule, enfin c'est même une grande force de pouvoir accepter la solitude et parfois, il n'y a rien d'étrange ou quoi. Je trouve ça parfait d'être livré à soi-même et puis de juste de s'assumer comme on est et pas forcément d'être obligé d'être accompagné parce que parfois, on se satisfait de nous-mêmes et pas forcément de la présence d'un homme ou d'une femme ou de quelqu'un d'autre.
1: Alors, c'est très intéressant hein, ce que répond cette jeune femme de 25 ans parce que cette tendance de manger seule au resto répond à un besoin qui est lié à un bien-être personnel. Avoir du temps pour soi, savourer un bon repas sans distraction, sans parler des tâches ménagères à table, avec son mari et entamer le dessert avec, vous savez, l'estomac noué. Je croise ensuite deux mamies marseillaises de 75 ans. Selon elles, mieux vaut être seule que mal accompagnée, surtout si c'est pour passer le dîner en amoureux sur son téléphone portable.
6: Combien de voix on voit de couples? Ils sont chacun de leur côté, attablés par exemple dans un bar, chacun son téléphone et ils s'ignorent. Et ça, c'est pas bon.
1: Ah ouais, donc parfois, il vaut mieux être seule. Et ceux et celles qui revendiquent surtout leur indépendance sont plutôt des jeunes de 20 à 30 ans, mais même au-delà, hein, des quadras aussi, qui aime cette liberté de ne pas avoir à attendre que quelqu'un soit dispo pour aller au ciné, au resto ou même partir en balade. Pour autant, bah, pour cet employé de 48 ans, manger seul, c'est pas forcément un kiff.
7: Je préfère manger avec mes collègues, ouais. Mais c'est une obligation. Si je dois le faire, je le fais, mais c'est une obligation. Mais il n'y a aucune gêne, j'ai jamais été embêtée parce que je suis seule ou etc. Je pense que les mentalités ont bien changé.
1: En tout cas, sur TikTok, le hashtag SoloDate frôle les 250 000 publications. Ces tendances de lever son verre à sa propre santé ou de se filmer en train de poivrer une assiette de pâtes au soleil. Puis en plus, bah, l'addition sera moins salée. Bah oui, puisqu'on mange tout seul.
0: 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À demain, Muriel Jordan. C'est un plaisir de commencer cette journée en votre compagnie. 16e étape hein, du Tour de France cet après-midi. Évian-les-Bains, Thonon-les-Bains, contre-la-montre individuelle à vivre et à suivre en direct cet après-midi sur votre radio locale à partir de 13h30. On vous souhaite une belle journée. Toute l'équipe d'ici matin à vos côtés. À demain.
8: Merci beaucoup, Yoann, d'être avec nous chaque jour. Rendez-vous demain ici dès 5h. Bonne journée.
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8: Mais oui, c'est toute l'équipe d'Ici Matin qui est bien réveillée ce matin pour vous accompagner et commencer cette journée de mardi 21 juillet que nous sommes aujourd'hui. Bonjour Salomé Martin.
10: Bonjour Julien.
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8: Et si vous commencez cette journée ensemble, vous écoutez Ici Auxerre. Bon réveil, il est 6h. Local dans le journal avec vous, Salomé, une jeune fille de 13 ans gravement blessée après un refus d'obtempérer à Sens.
10: Le conducteur est toujours recherché. Il a provoqué un accident dimanche soir en tentant de fuir les forces de l'ordre sur la route en direction de Saint-Clément, Léni Flouva.
12: La voiture, une Ford Focus volée dans la nuit de vendredi à samedi, a été repérée par la police au rond-point des droits de l'homme à Sens. Son conducteur refuse de s'arrêter et prend la fuite en direction de Saint-Clément. En tentant de rejoindre la D606, il percute de face une voiture, une Dacia. Son conducteur, âgé de 47 ans, s'en sort indemne. Mais dans la voiture volée après le choc, le conducteur et son passager prennent la fuite. Ce dernier, un adolescent de 15 ans, est rapidement interpellé, puis finalement remis à ses parents. Le conducteur, lui, est toujours recherché. À l'arrière de la Ford, une jeune fille de 13 ans a été très grièvement blessée. Elle a été transportée au centre hospitalier de Dijon. D'après les premiers éléments de l'enquête de police, elle a été prise en charge avec d'importantes blessures au visage et une éventuelle lésion à la rate.
10: Les explications de Léni Flouvard, trouvées sur ici.fr. La discothèque W de Moneto fermée administrativement depuis 4 jours et pour une durée indéterminée. La préfecture de Lyon n'a pas souhaité expliquer sa décision. La boîte de nuit n'est ouverte que depuis 3 mois. La préfecture de Lyon qui a signé un arrêté hier pour désigner 3 personnes chargées de gérer la commune de Méry-la-Vallée et d'organiser les élections municipales. En septembre, les habitants devront retourner aux urnes après une erreur de la préfecture en mars dernier. Les 2 candidats avaient reçu le même nombre de voix au premier tour. C'est le plus vieux qui avait été élu maire d'office alors que la loi impose un second tour.
8: Comment dynamiser nos petites communes de Lyon ?
10: Il suffit parfois de petits investissements et de beaucoup d'huile de coude. À Chemilly-sur-Yonne, 1000 habitants au nord d'Auxerre, la mairie a investi en début d'année dans un rétroprojecteur, ce qui a permis au comité des fêtes d'organiser des retransmissions des matchs de la Coupe du Monde. Les bénévoles ont tenu un petit bar et il n'en fallait pas plus pour faire venir des dizaines de personnes dans la salle communale. Pour le président du comité, Christopher Morgan, ces soirées ont été une belle réussite.
2: Mon but principal, c'est vraiment de trouver des nouvelles idées pour rajeunir un peu plus le comité des fêtes, puisqu'on a des personnes qui étaient là pendant 20-30 ans. Donc, on faisait souvent les mêmes choses. Donc, d'arriver avec des nouvelles idées, une équipe un peu plus jeune, aussi d'intéresser plus de personnes à s'investir dans les petits villages.
13: Et là, il y a peut-être des gens qui se sont rencontrés aussi lors de ces soirées-là, qui se sont rendus compte que voilà, vous avez enclenché quelque chose, peut-être que ça va créer des relations.
2: J'ai au moins 3-4 personnes qui me disent « Ah non, c'est jeune ce que vous faites, on aimerait bien donner un coup de main quand on peut. » Il y a même des anciens du comité des fêtes qui ont arrêté pour diverses raisons dans le passé et qui veulent revenir aussi. Donc, ça me rassure dans le sens que dans un petit village comme Chemilly-sur-Yonne, on peut faire quand même pas mal de choses plutôt sympas.
10: Et grâce au bar que les bénévoles ont tenu, le comité des fêtes a récupéré 1200 euros, ce qui permettra de financer de futurs événements.
8: On parle du prix de l'essence à présent, le prix de l'essence qui flambe à nouveau.
10: Oui, dans nos stations-service de Lyon, le litre de samplon 95 est repassé au-dessus des 2 euros, le gasoil au-dessus des 2,10 euros. Conséquence de la reprise de la guerre entre les Américains et les Iraniens hier, ce conflit et le blocage du détroit d'Ormuz nous concernent tous. Et c'est particulièrement vrai à Vézelay, où se tient depuis hier un colloque pour la paix avec des personnalités politiques et diplomatiques comme le grand rabbin de France, un eurodéputé ou encore l'ambassadeur de France aux Émirats Arabes Unis. On l'entendra dans le journal de 7h. La loi d'urgence agricole validée cette nuit par l'Assemblée nationale, le texte controversé, autorise notamment la réintroduction de 2 pesticides interdits en France pour des filières en difficulté. L'acétamipride pour les producteurs de noisettes et le flupyridine pyradifurone pour les producteurs de betteraves, de pommes et de cerises, des produits surnommés tueurs d'abeilles par leurs détracteurs et dont l'utilisation devra être validée par l'ANSES, l'Agence de sécurité sanitaire, après adoption normalement définitive de la loi au Sénat aujourd'hui.
8: 2 iconés ont atterri chez eux depuis le ciel hier.
10: Ils font partie de la 40aine de jeunes qui se sont lancés dans le Tour de France aérien des jeunes pilotes. Ils font un arrêt aujourd'hui à l'aérodrome de Gisy-les-Nobles au nord de Sens. C'est leur 2e étape dans ce Tour de France de 2 semaines. Ils ont près de 1700 km à parcourir. Une sorte de formation accélérée pour ces jeunes pilotes, Renaud Candelier.
14: Ils viennent de sortir d'un vol bien sportif en Pilatus C6, un avion de l'armée de terre. À 18 ans, le Sénonais Henri Bayeux fait partie des plus jeunes du groupe.
15: On a expérimenté le vol à 0G avec des grosses inclinaisons, du facteur de charge, c'était intéressant. On n'a pas vomi, l'équipage nous a donné le défi de ne pas vomir, c'est réussi. Une expérience encore de dingue, ça fait que 3 jours et puis là, tout ce qu'on a vécu depuis le début, c'est que le début, c'est fou.
14: Cette combinaison bleu ciel qu'ils portent tous leur donne accès à des expériences inédites, explique Swan Rabiot-Machin, licencié aux Ailes Jovinières.
16: On est un peu tous pareil, on fait peu de très longues navigations. Et là, justement, le tour aérien, on fait des assez longues navigations. Mais on fait aussi des épreuves qu'on n'a pas l'habitude de faire, comme du rallye aérien. On a une carte et on doit aller chercher des points. Ça nous apporte déjà un travail en équipe, puisqu'on est 2. Beaucoup plus de précision sur les navigations. Vraiment, être très très précis sur nos futures navigations.
14: Car la plupart des jeunes veulent devenir des pros, comme Henri.
17: C'est une évidence. Moi, je veux être pilote. Pilote pro, ça peut être dans l'armée comme dans le civil. À bord d'un avion, je suis aux anges.
14: 2 jeunes pilotes qui vont rencontrer aujourd'hui le public avec ce message. J'espère Kevin Dupuche, présent président de la Fédération française aéronautique.
13: Ces journées portes ouvertes sont faites pour casser peut-être certaines idées reçues qui sont que c'est un milieu totalement élitiste et réservé à une certaine élite. Non, pas du tout.
14: Au programme, simulateur de vol, découverte des cockpits et démonstrations aériennes.
10: Et tout au long de ce Tour de France, les jeunes seront jugés sur leur aptitude en vol, mais aussi sur leurs connaissances théoriques. Vous pouvez leur poser toutes les questions que vous vous posez aujourd'hui. L'aérodrome de Gisy-les-Nobles est ouvert à partir de 13h. Le Tour de France cycliste, cette fois avec un temps fort aujourd'hui au bord du lac Léman. Les coureurs disputent le contre-la-montre individuel. 26 km entre Évian et Thonon-les-Bains. Parmi les favoris, le Belge Remco Evenepoel, deuxième au classement général, s'élancera à 17h13, 2 minutes avant le maillot jaune Tadej Pogacar. Le Français Paul Sixès partira lui à 17h09. Et puis du sport dans un autre genre, un marathon couture est organisé aujourd'hui à Sens, un rendez-vous solidaire pour créer 300 serviettes de table pour le restaurant scolaire de Villeneuve-sur-Yonne. Les couturières et couturiers amateurs ou confirmés sont invités à venir avec leur chute de tissu, privilégiés plutôt des draps. C'est à la Ruche, rue du Maréchal de Lattre de Tassigny. Le rendez-vous est donné de 13h30 à 17h30.
7: Faites un peu de couture, Julien, vous ?
8: Si tu laisses des trous dans la serviette, c'est grave ou pas ? C'est ce qui risque d'arriver.
7: Ah non, c'est pour les élèves.
8: Ouais.
7: Il faudrait quand même qu'ils aient quelque chose d'un peu convenable. Bon, qu'est-ce que ça nous donne la météo aujourd'hui, Julien ?
8: Eh ben, ça va être très très simple pour la météo de ce mardi. Du soleil, c'est la seule chose que l'on attend aujourd'hui. Pas un seul nuage à l'horizon, ni ce matin, ni cet après-midi. On va profiter d'un grand ciel bleu et de la fraîcheur hein, ce matin. Je ne sais pas si vous l'avez senti. C'est très appréciable. On relève en ce moment entre 12 et 15 degrés. On atteindra les 19 à la mi-journée. Et donc, je vous le disais, exactement la même tendance pour cet après-midi avec du grand soleil partout et pour tout le monde. Et alors, j'ai pas grand-chose à dire parce qu'il n'y a qu'une seule température à vous annoncer. 26, 26 degrés partout. Cet après-midi, partout et pour tout le monde. Bah oui.
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8: Il fait bon si on commençait la journée en chantant avec Julien Clerc ce matin ici au Auxerre, 6h08.

0: chantait.
1: Eh bien, si on chantait ce matin avec Julien Clerc, nous sommes mardi, il est 6h11. Bon réveil.
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1: Actu locale, musique et bonne humeur, ravi d'être avec vous en ce mardi 21 juillet. On vous accompagne ici jusqu'à 9h avec toute une équipe qui s'est levée tôt pour vous réveiller aujourd'hui. Bonjour à Kélian et Tom qui sont avec nous au son. Séverine accueille vos appels au standard ici au CER. Alors vous restez avec nous. Dans moins de 10 minutes, on va comme chaque jour ensemble s'intéresser à toutes celles et ceux que l'on peut croiser, oui, ici dans notre département, même pendant nos vacances d'été. Toutes celles et ceux qui ont une histoire à nous raconter, la leur et leur lien particulier avec notre territoire iconé. Portrait des gens d'ici dans moins de 10 minutes. Et puis vous avez peut-être l'habitude de prendre un traitement quotidiennement, mais ce traitement est-il pour autant sans risque avec les fortes chaleurs qu'on a pu connaître ces dernières semaines et celles qu'on pourra encore connaître dans les semaines ou les mois à venir? Les conseils santé du docteur Kirzek s'intéressent à nos traitements médicaux dans moins de 2 minutes. Et puis on fête un anniversaire ce mardi matin, l'anniversaire de Charlotte Gainsbourg.

0: Charlotte Gainsbourg sur les planches, sur le petit et grand écran, mais aussi derrière le micro, on l'entend ici dans The Songs That We Sing. Elle fête ce matin ses 55 ans. Bon réveil à vous.
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0: À 6h13, on s'intéresse à notre santé chaque jour avec vous, docteur Kierzek. Et on profite de l'été en ce moment sur notre radio ici au Serre. On s'intéresse aussi aux médicaments que l'on prend très certainement quotidiennement. Quid de ces médicaments avec la chaleur de l'été? Bonjour docteur.
6: Bonjour tout le monde. Médicaments et grosse chaleur ne font pas toujours bon ménage. Certains vont déshydrater, d'autres transforment la peau en allumette au moindre rayon de soleil. Elle devient rouge, c'est une photosensibilisation. Sans parler de ceux qui fondent bêtement dans la boîte à gants. Il faut jamais les laisser dans la boîte à gants. D'ailleurs, alors, est-ce qu'il faut jeter sa trousse à pharmacie ou juste mettre un chapeau dessus? En tout cas, faut s'inquiéter. Faut s'inquiéter parce que certains médicaments peuvent aggraver les effets de la chaleur sur notre corps. Par exemple, les diurétiques, quand on a de l'hypertension artérielle, ils font uriner davantage. Donc, ça augmente la déshydratation. Il y a d'autres médicaments comme les antidépresseurs ou les neuroleptiques, eux, ils peuvent carrément réduire la transpiration. Donc, on garde la chaleur, on ne peut pas se rafraîchir correctement. Résultat, on risque un coup de chaleur avec une température corporelle qui peut dépasser les 40 degrés. Mais ce n'est pas tout, quand il fait très chaud, notre corps a soif et certains médicaments, je pense aux benzodiazépines, diminuent la sensation de soif. Voilà pourquoi je vous dis, il faut s'hydrater sans attendre d'avoir soif. Donc, si on ne boit pas assez, c'est la déshydratation qui s'installe sournoisement.
0: Bon, quels sont les signes à surveiller si on prend ces traitements et surtout les gestes simples à adopter pour ne pas arrêter son traitement tout en se protégeant de la chaleur?
6: Le pire serait d'arrêter son traitement seul. On ne touche à rien sans avis médical ou du pharmacien ou de la pharmacienne. Il y a des signes d'alerte à ne pas rater. Une sécheresse de la bouche excessive, des urines très foncées, des vertiges, une faiblesse musculaire ou des crampes, ou encore une fatigue ou des nausées. Tout ça, ce sont des signes qu'il y a peut-être une adaptation du traitement ou une déshydratation qui est en cours. Et puis, je vous parlais de la peau, des rougeurs, des démangeaisons, des cloques qui apparaissent après le soleil. C'est peut-être une photosensibilisation. Regardez toujours sur les boîtes de médicaments s'il n'y a pas le petit pic. C'est un triangle avec dedans un nuage et le soleil. Ça veut dire que ces médicaments ne sont pas compatibles avec l'exposition solaire et qu'il faut vraiment prendre un écran total. Alors, la règle d'or, c'est ne jamais rien changer sans avis, on le disait, médecin ou pharmacien. Et surtout, c'est de s'hydrater, de boire avant d'avoir soif. Surtout quand on a des diurétiques, surtout quand on a des médicaments contre l'hypertension artérielle. Et tout se passera bien. Et je le disais, les médicaments, ça se stocke dans un endroit au frais, pas dans la salle de bain, pas dans la boîte à gants. Et vous regardez la température optimale, c'est souvent marqué sur la boîte. Allez, bon été, bonne santé, à l'écoute d'ici, bien sûr.
0: Merci beaucoup, docteur Kierzek, pour vos conseils santé que vous nous partagez chaque jour dans Ici Matin. Ils sont aussi à retrouver en podcast dès maintenant. 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Vos chansons préférées sont ici à 6h16 avec In Deep et Last Night, DJ Saved My Life. Je vous souhaite un bon réveil. Bienvenue.

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1: On commence la journée ensemble avec In Deep, vos chansons préférées à 6h20.
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1: Et on rencontre, comme chaque jour durant notre été, les gens d'ici, toutes celles et ceux qui ont un lien particulier avec notre département. Rencontre ce mardi avec Joe Christopherson. Il est américain et il est céramiste, installé à Joigny, un parcours artistique qu'il a débuté de l'autre côté de l'Atlantique.
3: Alors, je l'ai appris aux États-Unis, là où je suis né, voilà, dans le Minnesota. Donc, j'ai fait mes études en art appliqué, avec une spécialisation en céramique. Alors moi, je suis venu en France il y a 15 ans. Je suis arrivé d'abord à Paris. Et puis, je suis venu en sortant de mes études. En fait, je voulais voyager un peu. Et puis, j'ai eu une place dans un atelier. Et puis, j'ai trouvé un boulot. Puis, j'ai refait des études. Et puis je continue mon travail de céramiste. Voilà, ça s'est fait un peu tout seul.
1: Et une installation à Joigny qui s'est faite presque par hasard.
3: J'ai cherché une petite ville qui pouvait accueillir une activité de céramiste. Et j'ai fait le tour de Lyon à l'époque, j'étais un peu pressé. Et puis je suis tombé assez rapidement sur Joigny, on me l'a conseillé. On m'a dit qu'il y avait vraiment une politique qui encourageait la culture et de l'artisanat et de l'art. Et du coup, je suis venu à Joigny.
1: Et vous l'aurez compris, l'art de Joe Christopherson, c'est bien la céramique.
3: La céramique, c'est un terme un peu général, donc ça réunit tout ce qui est la poterie, grès, faïence, porcelaine, c'est toutes les personnes qui travaillent la terre. Alors la porcelaine, par contre, c'est une terre particulière, c'est une terre qui n'existe pas dans la nature. On la fabrique à partir d'une recette. Elle est parfaitement blanche et elle se rapproche beaucoup du vert. En fait, elle est presque étanche. Voilà, c'est les Chinois qui ont inventé la première recette qui a été secrète pendant très longtemps. En fait, je fais que du modelage ou travail à la plaque. Je ne tourne pas, donc c'est pas tourné. Les pièces, elles sont toujours un petit peu irrégulières. Elles se ressemblent, mais pas complètement. Voilà, je dirais que c'est plutôt ça, la signature.
1: Les œuvres de Joe Christopherson que vous pouvez admirer dès maintenant à l'appart rue Cortel à Joigny. Les gens d'ici à retrouver chaque jour dans Ici Matin, dès maintenant en podcast. 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Ici, on vous accompagne en ce mardi matin avec Marine, escroc, 6h23.

0: Escroc, c'est Marine qui était avec nous ce matin. Nous sommes le mardi 21 juillet. On commence la journée ensemble avec, dans quelques instants, le retour de toute l'actu locale. Ce sera à 6h30 aux côtés de Salomé Martin et de Cyril Ardoredon. On va juste avant ça regarder vers le ciel et voir ce que semblent nous réserver nos astres en cette journée de mardi. Notre horoscope avec Catherine Viguet dans moins de 2 minutes. À tout de suite.
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0: Avant de faire ensemble un point complet sur l'actualité, on tente de voir ce que nous réservent les astres en cette journée de mardi. Notre horoscope avec vous, Catherine Viguet, c'est une journée visiblement tendue pour certains, Catherine.
9: Il faudra s'adapter, la Lune est dans le signe d'eau le plus passionné, le Scorpion.
10: Bélier, la Lune valorise vos gains, votre fortune et vous faites au mieux pour gérer.
11: Taureau, soit vous faites la rencontre du jour, soit vous quittez une relation, ça bouge.
12: Gémeaux, avec vos qualités, vous prouvez aux autres et à vous-même que vous êtes capable.
13: Cancer, vos paroles ont de l'importance, on vous écoute, alors réfléchissez bien à ce que vous voulez dire.
14: Lion, vous allez adorer voir évoluer votre petite famille et vous y serez pour quelque chose.
15: Vierge, l'évasion vous offre des opportunités de relativiser ce que vous vivez aujourd'hui.
16: Balance, l'argent est d'actualité ce jour et vous prenez des décisions à ce sujet.
17: Scorpion, vous aurez envie de changer le monde et surtout celui ou celle qui vous accompagne.
18: Sagittaire, vous cherchez l'apaisement en exerçant votre activité préférée ou en parlant à une personne trop bien.
19: Capricorne, alors une personne influente vous conseille, vous l'écoutez et cela vous sera très utile.
20: Verseau, ce mardi vous rend fort, puissant, ça vous permet d'avancer comme vous le souhaitez.
21: Poisson, avez-vous décidé de partir, de vous envoler pour ailleurs? Ce sera une très bonne initiative.
22: Et pour nous tous, à un moment ou à un autre, on est heureux.
0: Merci beaucoup Catherine Viguet pour toutes ces précisions que vous nous apportez chaque jour dans Ici Matin. 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
0: 6h29, on est ravis de commencer cette journée de mardi avec vous ici. On vous accompagne comme on aime le faire chaque matin jusqu'à 9h. On lit aussi vos très nombreux messages. On fait un point complet sur la météo dans un instant, juste après l'info d'ici. Salomé, et le ping-pong pour se battre contre le cancer.
23: Le sport aide les malades à résister face au long combat de la maladie. À Auxerre, une section ping-pong santé a ouvert il y a quelques années et ça marche très bien. Il y a les bénéfices physiques, bien sûr, mais c'est aussi bon pour le moral et ça permet d'échanger avec d'autres patients. Reportage dans moins de 2 minutes, juste après avoir fait le point sur l'essentiel de l'actualité avec Cyril Ardoredon.
3: Après les députés hier, c'est au tour des sénateurs de se prononcer sur le projet de loi d'urgence agricole qui devrait, sauf surprise, être adopté. Texte pour répondre au mouvement de colère des agriculteurs l'hiver dernier avec des volets sur la gestion de l'eau, l'élevage, la présence du loup ou encore la réautorisation de 2 puissants pesticides interdits surnommés tueurs d'abeilles. Dans l'agenda parlementaire aussi, le vote au Sénat et à l'Assemblée nationale d'une proposition de loi pour interdire les réseaux sociaux aux moins de 15 ans, et ce dès le 1er septembre. Ce serait une première en Europe, mesure voulue par Emmanuel Macron. Le texte prévoit aussi d'interdire les portables dans les lycées. C'est une maladie qui fait des milliers de morts chaque année. Le ministère de la Santé va désormais imposer la vaccination contre la grippe à tous les soignants et salariés au contact des personnes âgées. C'était une recommandation de la Haute Autorité de Santé. Le feu dans le Var qui a parcouru 200 hectares dans le secteur des Arcs est désormais fixé, selon la préfecture. En Haute-Corse, deux incendies ont brûlé 570 hectares depuis une dizaine de jours. Ce matin, 5 départements du sud sont en rouge pour un risque très élevé de feux de forêt. 31 départements sont en orange pour un risque élevé. Le Tour de France, 16e étape aujourd'hui. Un contre-la-montre individuel de 26 km entre Évian-les-Bains et Thonon-les-Bains en Haute-Savoie. Et ça débute à 13h. Et puis la marée humaine dans les rues de Madrid hier en Espagne pour applaudir les joueurs de la Roja, sacrée championne du monde. Plus d'un million de supporters sur le parcours du bus des footballeurs.
23: Merci Cyril Arborodon. Dans l'info d'ici de l'été sur Ici Auxerre, rencontre avec des iconés, des associations ou des entreprises de chez nous qui méritent de briller. Et ce matin, on prend la raquette pour lutter contre le cancer. La section ping-pong santé d'Auxerre, la première de notre région, est née avant le Covid dans l'esprit de Laurent Gillot, le coordinateur de l'Institut cancérologie de Bourgogne. Et depuis, la formule s'est élargie à plusieurs sports et ça cartonne, Julien Frénois.
4: Derrière leur table, ils sont une dizaine, raquettes en main.
5: Allez, on y va tranquille, c'est parti.
6: 70 ans, 80 ans que j'avais pas joué au ping-pong.
4: Et pourtant, Michel s'y est remis au moment où il soignait un cancer de la prostate.
6: J'aime bien le revers des fois. Et puis, ben, quand il faut se matcher, là, quand ça marche, parce qu'il y a encore du travail. Hein.
4: Le sourire de cet Auxerrois de 81 ans se retrouve aussi chez ses partenaires du jour. Ils ont d'ailleurs un autre point en commun, celui de bénéficier d'une séance de sport après un rendez-vous médical.
6: Ça me procure déjà le fait de me bouger, de ne pas rester chez moi, et avoir le moral, parce que ça, c'est très important. Quand on vous annonce que vous avez un cancer, bon, moi spécialement, je savais que le cancer de la prostate, ça se guérissait, mais il y a des gens qui le prennent mal, même pour un cancer comme celui-là. Donc moi je dis, faut qu'ils gardent le moral.
4: Le sport, c'est un très bon médicament, insiste Laurent Gillot.
7: Bon pour le cognitif, qui est bon pour le physique, qui est bon pour le cœur. C'est vraiment un sport complet.
4: Le fondateur de la section Ping Santé est membre de l'Institut cancérologique Bourgogne.
7: La section Ping Santé, pour nous, c'est 24 adhérents. Et puis le fait du groupe, les gens peuvent se raconter leurs histoires, leurs aventures, leurs détresses, mais aussi leur bonheur du coup.
4: Avec des profils très variés, la plus jeune à la quarantaine et la plus âgée, 87 ans, avec une parité entre hommes et femmes. L'objectif maintenant, c'est d'élargir ce dispositif.
7: On a un patient en majorité atteint du cancer et on est en train de développer, de voir avec une section Alzheimer, Parkinson. Et puis, il faut dire que c'est bon pour toutes les pathologies. Donc, ça peut être pour des maladies chroniques comme le cholestérol, le diabète, toutes ces choses-là. Donc, il ne faut pas hésiter à venir vous inscrire.
4: Épreuve de la réussite du projet, dès la rentrée prochaine, il n'y aura plus 2 mais 3 heures de ping-pong par semaine pour accueillir plus de monde.
23: Le reportage de Julien Frénois que vous retrouvez sur notre site et sur l'application ici.
0: Dans le reste de l'actualité, Salomé, la commune de Vézelay, un phare pour la paix.
23: Dans le brouillard des conflits qui font rage en Ukraine ou encore au Moyen-Orient, comment œuvrer pour cette paix? Un colloque est organisé depuis hier dans la basilique de notre commune de Lyon avec des personnalités politiques et diplomatiques comme le grand rabbin de France, un eurodéputé ou encore l'ambassadeur de France aux Émirats Arabes Unis. On l'entendra dans le journal de 7h. Une très très belle journée qui nous attend, Julien, dans Lyon aujourd'hui.
0: Bah oui, et puis on va faire un résumé météo très simple et très efficace, vous allez voir. On n'attend qu'une seule chose ce mardi, du soleil, pas un seul nuage affiché à l'horizon de ce début de journée, de la fraîcheur, hein, la fraîcheur ce matin, dont il faut profiter. Pourquoi ? Parce qu'on relève en ce moment entre 12 et 15 degrés, on atteindra les 19 à la mi-journée avec exactement cette même tendance pour cet après-midi, du soleil et du grand ciel bleu partout et pour tout le monde. Comptez une seule et même température, la même valeur pour tout le monde. 26 degrés attendus cet après-midi sur l'ensemble du territoire iconais.
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0: Ah là là, j'ai pas fait la météo à Rome, on aurait peut-être dû. Hein. Dites-moi, quel temps il fait à Rome? Alors, 26 degrés en ce moment et du soleil. Vous voyez, même à Rome, même pour Rome, on peut pas faire une météo différente aujourd'hui. Tout le monde a le même temps ou presque. Week-end à Rome, pourquoi je dis ça? C'est Étienne Dao qui nous y emmène. Vous écoutez ici Auxerre, bon réveil, 6h35.

0: Un week-end à Rome ce matin où il fera quand même 36 degrés hein, cet après-midi pour tout vous dire. Avec Étienne Dao, 6h39.
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0: Très heureux de commencer ce mardi matin avec vous ensemble ici. On vous accompagne comme chaque matin jusqu'à 9h. On va parler hygiène dans quelques instants parce qu'on dit souvent qu'il faut prêter attention aux oreilles de nos chiens. Mais comment on doit s'y prendre? Très concrètement, on va poser la question à notre vétérinaire. Il nous partage ses conseils de véto, le docteur Pierre Fabin, juste avant 6h45. La passion des chiens aussi partagée dans vos petits bonheurs. Ce matin, c'est simple, c'est tout ce qui vous rend heureux au quotidien en moins de 2 minutes.
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3: C'est Antoine et aujourd'hui mon moment bonheur c'est la balade avec mes chiens, donc de Lévrier à Zaouac. Des chiens un peu particuliers, ils sont pas très familiers, pas très affectueux, mais ils le sont à leur manière dans le sens où en fait ils sont assez sauvages et moi j'ai toujours un plaisir à les balader parce que déjà je sais que eux c'est leur moment à eux également. Ça leur fait du bien de voir du monde, de voir d'autres chiens, même si là comme on peut le voir là ça bouge, ça se recule, ils sont assez craintifs, plutôt sauvages. Ils peuvent monter des signes d'agressivité mais qui sont surtout des signes de peur en fait. C'est leur manière de montrer aux gens qu'il faut garder la distance. Quand les chiens bougent un peu trop ou les humains bougent un peu trop, ça devient difficile. Tous les jours, je les balade minimum 1 heure, des fois en cours. Mais malgré ce qu'on peut croire, la plupart des gens me font des remarques sur le fait que ça doit courir vite. Alors oui, ils courent vite, mais pas longtemps. C'est-à-dire quand je fais un footing avec eux, au bout d'un quart d'heure, 20 minutes, ils se mettent derrière le harnais et c'est moi qui les tire. Donc ça fait rire les gens souvent parce qu'ils pensent que ce sont des lévriers qui sont donc de course et que donc voilà, ils courent longtemps et qui sont faits pour le footing. C'est des sprinteurs, ils sont bons sur 400-500 mètres et après ils dorment beaucoup, quasiment toute la journée d'ailleurs, sur les canapés à la maison.
0: Que nous on court pas beaucoup et on dort beaucoup. Vos petits bonheurs que vous nous partagez chaque jour dans Ici Matin sont à retrouver dès maintenant. Vous allez sur notre site et sur notre application Ici.
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4: Bonjour avec vous, on commence tout de suite avec Marie-Joëlle. Bonjour Marie-Joëlle.
5: Bonjour.
4: Comment allez-vous?
5: Ça va très bien, merci.
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2: 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Meriem Aboulouafa, Horses.

C'est le titre du nouvel album de Meriem Abouloufa. L'artiste marocaine installée à Sens y évoque l'amour, celui qui nous pousse à nous réinventer sans jamais oublier.

0: Mariam Abou Louafa, Letter to Andalus, un coup de cœur ici au Serre.
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4: 6h43 chaque jour durant notre été, on aime s'intéresser à nos animaux avec, c'est vrai, ce sujet. On entend souvent dire qu'il faut nettoyer régulièrement les oreilles de notre chien. Mais alors, est-ce que c'est vraiment, vraiment nécessaire, docteur Pierre Fabin?
5: Alors, il faut savoir que tous les chiens n'ont pas besoin qu'on leur nettoie les oreilles. C'est un peu comme chez nous, il y a des personnes qui n'ont jamais de bouchon de cérumen et d'autres qui en font tout le temps. Chez le chien, ça va dépendre de la forme de son oreille, de sa production de cérumen, bien sûr, et de ses activités. Un chien qui a les oreilles tombantes comme un cocker ou un chien qui nage souvent aura beaucoup plus tendance à avoir les oreilles un peu sales ou humides. Dans ces cas-là, il faut un nettoyage régulier qui va être utile pour éviter les otites, on va dire une à deux fois par semaine. Mais s'il a les oreilles propres, pas besoin de le faire chaque semaine. À force de nettoyer trop souvent, vous risquez de provoquer des irritations.
4: Bon, mais du coup, docteur, comment savoir si mon chien a besoin qu'on lui nettoie les oreilles ou pas?
5: Alors, il vous suffit de regarder, en fait, si l'oreille est propre, rose, sans mauvaise odeur, sans sécrétion, n'y touchez surtout pas. Par contre, si vous remarquez qu'il y a un peu de cérumen brun qui commence à s'accumuler et à sortir, il faut agir dans ce cas-là. Vous allez utiliser une solution auriculaire adaptée, une qui est vendue en animalerie ou chez votre vétérinaire et qui est spécifique pour chiens. Le principe, versez un peu de produit dans l'oreille, massez la base. Ensuite, laissez votre chien secouer, il va en mettre un peu partout et vous allez passer juste un coton propre pour retirer ce qui dépasse. Et surtout, jamais de coton-tige. Ça pousse les saletés au fond et ça peut blesser le tympan. Mais par contre, si votre chien se gratte, se secoue la tête, consultez, ça peut être une otite dans ce cas-là.
4: Et ça se fait à quelle fréquence alors?
5: Alors, en moyenne, un chien risque d'avoir besoin d'un nettoyage toutes les 2 à 3 semaines. Mais ça n'est pas du tout une règle fixe. Ça va vraiment, vraiment dépendre de son mode de vie. Après une baignade en mer ou dans un lac, faire un nettoyage, c'est une bonne idée pour éviter les infections qui vont être liées à l'humidité. Mais pour un chien qui n'a pas de problème particulier, qui n'a pas les oreilles qui tombent, qui n'a pas de problème de peau non plus, parce que souvent, ça favorise les problèmes d'oreilles, mieux vous laisser tranquille. En fait, ne nettoyez pas par principe. Si vous ne voyez pas de cérumen, voilà, ne nettoyez pas et nettoyez uniquement si c'est nécessaire.
4: On l'a bien compris. Merci beaucoup, docteur Pierre Fabin, pour vos conseils de veto que vous nous partagez chaque jour, dont ici matin. On peut retrouver vos conseils du veto directement en podcast en allant sur notre site ici.fr et notre application. Ici, il est 6h45 et mes bien chers frères, mes bien chères sœurs, pas de boogie-woogie, c'est Eddie Mitchell.
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0: On vous a dit pas de boogie woogie, c'est Eddie Mitchell qui nous le dit, qui nous le chante en ce mardi matin, mardi 21 juillet. Qu'on est ravis de passer avec vous ici jusqu'à 9h, actu locale, musique et bonne humeur. On lit aussi les très nombreux messages que vous nous partagez ce matin direction notre page Facebook ici au Serre pour dire bonjour à Annick qui nous écrit ce matin de Charny aurait puisé. Elle nous partage 13,8 pour pas dire 14 degrés affichés ce matin au thermomètre. Mais on vous l'a promis, il est là, ce ciel complètement dégagé, partagé aussi par Annick, ciel dégagé, pas de vent, le soleil qui perce. Bonne journée à tous, nous écrit-elle. Bonne journée Annick, bonne journée à vous aussi qui nous écrivez peut-être de Villefargeau. C'est le cas de Marie-Jo. Marie-Jo à Villefargeau qui elle aussi nous partage ce mardi matin une très très belle photo d'un magnifique lever de soleil avec affiché au thermomètre 12 degrés ce matin. On est à Villefargeau. Et puis si on va un petit peu plus loin, on peut aussi saluer nos amis de ici Saint-Étienne-Loire qui nous écrivent sur notre page Facebook ici au Serre. Alors l'occasion de saluer et d'embrasser nos collègues partout en France. Je vous souhaite un très bon réveil. Tiens, si on profitait du soleil ce mardi pour sortir, on suit Catherine Marchesan à Sens.
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0: Found on Blondes pour poursuivre ce mardi matin ensemble, 6h52 et What's Up, bon réveil.

0: WhatsApp et Fernand Blanc, vous restez avec nous dans un instant. Henri avec Fred Ballard et l'humour en tube, à tout de suite.
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0: L'été avec le retour de l'actu locale dans le journal à 7h aux côtés de Salomé Martin. Mais on aime rire, rigoler chaque jour avec vous, Fred Ballard. Alors en cette journée mondiale de la malbouffe, c'est aujourd'hui, on va essayer d'éviter de craquer pour un beignet, une gaufre ou un burger. Vous, Fred Ballard, avec vos rigolos, vous avez tenté de nous sensibiliser ce matin aux ingrédients nocifs, tous présents ou presque dans la malbouffe.
5: Ce qui va nous exterminer, c'est la sauce samouraï, c'est pas le réchauffement. La sauce samouraï, pour ceux qui connaissent pas, c'est contre-intuitif. Plus t'en manges, moins tu ressembles à un samouraï.
6: Oui, c'est vrai qu'avec la sauce samouraï, on vire plutôt sur le sumo assez rapidement. Hein, donc ça fait partie des petits ingrédients cachés qu'il faut repérer si on ne veut pas avoir besoin d'un tractopelle pour passer à table. Mais d'après Naïm, il faut aussi éviter certains slogans publicitaires.
5: Et les pubs autorisées toujours de la malbouffe. McDonald's, venez comme vous êtes. Autrement dit, vous embêtez pas à faire d'efforts vestimentaires. Hein. Nous, on fera pas d'efforts culinaires. Quick, nous, c'est le goût. Hein? Ah ben, t'as le Covid depuis 1970, hein, tonton.
6: Ah, c'est sûr que dans certaines enseignes, c'est pas tous les jours la fête aux papilles, hein. Mais bon, chaque génération a sa Madeleine de Proust. Et puis entre 5 fruits et légumes par jour et 3 paquets de chips, pour certains, le choix n'est pas du tout cornélien.
7: Je suis addict à la malbouffe. Moi, quand je vais faire mes courses, on dirait que je prépare l'anniversaire d'un adolescent de 14 ans. La caissière, elle est là. Oh, des chocobons, des chipsters et du Fanta. Vous fêtez l'anniversaire de votre petit frère. C'est mon dîner, Corinne, d'accord? T'es pas obligé de juger les gens qui ont des addictions au sucre, en fait. Moi, si je fais le fameux test ADN, tout le monde connaît là pour connaître ses origines. Je connais déjà le résultat. Ils vont me dire félicitations, monsieur, nous avons plaisir de vous annoncer que vous êtes un putain de M&M's.
6: Ben oui, à force, c'est sûr qu'on va muter génétiquement. Hein. Il y aura des purs M&M's comme Jérémy Nadeau, et puis des M&M's croisés Tagada, des Tagada croisés Schtroumpf piquant. Mais bon, s'il y a aussi des purs carambars avec des blagues carambars, on n'est pas complètement foutus.
0: Ça y est, on a faim malgré la malbouffe. Merci de nous faire rire chaque jour, Fred Ballard, dans l'humour en tube. L'humour en tube à retrouver dès maintenant. Vous savez où aller. Direction notre site ici.fr et notre application, elle s'appelle Issy.
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0: Nous sommes le mardi 21 juillet, on commence la journée ensemble. Ici Auxerre, il est 7h. Toute l'actu locale dans le journal avec vous, Salomé Martin. Alors que les conflits déchirent le monde, cette commune de Lyon accueille des discussions pour la paix.
8: À Vézelay, un colloque est organisé depuis hier dans la basilique avec de nombreuses personnalités spécialistes des questions géopolitiques, le grand rabbin de France, des responsables diplomatiques, mais aussi des chercheurs qui réfléchissent ensemble aux solutions pour sortir des guerres en cours au Moyen-Orient ou en Ukraine. Ça peut sembler lointain, mais ces conflits nous concernent tous, même dans Lyon, du prix de l'essence au risque d'être attaqué par d'autres pays. Et c'est pour cela que Nicolas Nimchinov, ambassadeur de France aux Émirats Arabes Unis, a tenu à venir à Vézelay.
9: Ce qu'il faut que les Français comprennent, c'est qu'aujourd'hui le monde est un monde dangereux. Alors il suffit pas de dire qu'il est dangereux et qu'on veut s'en protéger, mais il faut que nous ayons la volonté de nous faire respecter et de préserver nos intérêts, défendre nos intérêts, pas en se repliant, mais simplement en les faisant valoir, et avoir, un intervenant l'a dit, le courage et la lucidité de voir les défis du monde de demain. Donc ça, c'est une première chose que j'ai retenue. Et moi, je suis optimiste parce que je pense que la France et l'Europe ont toutes les capacités pour le faire. Je crois que c'est très important que nous, les intervenants ou d'autres, nous portions ce débat débat parmi nos citoyens pour qu'ils prennent la mesure de la situation et des enjeux, peut-être dans une vision large et confiante par rapport au monde. Moi, je suis diplomate. J'ai parfois l'impression que le rapport de la France au monde est un peu troublé. Il ne faut pas se protéger du monde. Il ne faut pas avoir peur du monde. Il faut juste être ce que nous sommes, défendre ce que nous sommes, ou le promouvoir, sans d'ailleurs être arrogant par rapport aux autres. Hein, mais voilà, nous faire entendre. C'est un peu le message important à retenir, je crois.
8: Nicolas Nitchimov, ambassadeur de France aux Émirats Arabes Unis, intervenant du colloque. Les discussions se poursuivent aujourd'hui dans la basilique de Vézelay. C'est à partir de 14h15. Et si ça vous intéresse, l'entrée est libre.
0: Un refus d'obtempérer et un grave accident à Sens.
8: Une jeune fille de 13 ans a été hospitalisée, lourdement blessée au visage. La voiture volée dont elle était passagère en a percuté une autre dimanche soir après une course-poursuite avec la police. Le conducteur a pris la fuite. Un autre passager de 15 ans a lui été interpellé. Quatre nouveaux départs de feu hier dans l'Yonne, dont un à Auxerre. 34 pompiers ont été mobilisés pour éteindre les flammes qui, à chaque fois encore, ont pris dans des broussailles ou des champs moissonnés. La sécheresse atteint des niveaux extrêmes chez nous. Malgré la baisse des températures, il n'y a toujours pas de pluie. C'est la même chose pour nos voisins de la Nièvre. Lyon-Amont est placé en niveau de crise avec les plus fortes restrictions. La préfecture du 58 appelle les habitants à économiser l'eau.
0: Les soignants obligés de se vacciner contre la grippe.
8: Demande de la Haute Autorité de Santé. Le gouvernement va étudier les conditions pour la déployer, a-t-il indiqué hier, en priorité dans les EHPAD et les unités de soins de longue durée. La grippe a fait près de 13 000 morts cet hiver en France, contre 18 000 la saison précédente. Elle coûte 1 à 2 milliards d'euros et pèse fortement sur le système de soins, justifie encore le gouvernement.
0: Une vague rouge et jaune a envahi Madrid.
8: Cris de joie et klaxons, un million d'Espagnols se sont rassemblés dans la rue hier soir pour accueillir leur champion du monde. Les footballeurs sont rentrés avec leur titre après avoir battu l'Argentine en finale. Et oui, petit pincement au cœur. Et nos Bleus en demi. Si côté sport, les fans français regretteront longtemps cet arrêt brutal, côté finance, les recettes sont plutôt très belles. Les supporters des Bleus ont été au rendez-vous. 20 millions de téléspectateurs français ont regardé la demi-finale de la France. Un peu moins, il faut le dire, à Chemilly-sur-Yonne, 900 habitants, mais tout de même, des dizaines de personnes se sont réunies dans la salle communale où le comité des fêtes diffusait les rencontres. Julien Frénois.
10: Des fanions, un petit bar et un rétroprojecteur acheté par la mairie en début d'année. Il n'en fallait pas plus au comité des fêtes. Lucas Morgan, le trésorier.
11: Le but premier d'organiser ces retransmissions, c'était vraiment pour avoir un lieu de convivialité, qu'on puisse retrouver dans la commune. Et le bonus, c'était que, pour essayer de faire venir des gens en plus, c'était retransmettre les matchs. Vu que j'avais pas mal de temps en ce moment, ça m'a permis de pouvoir ouvrir un peu plus régulièrement et un peu plus en journée pour essayer de retrouver ce temps droit convivial.
10: Car en plus des matchs de l'équipe de France, la salle communale a aussi été ouverte pour d'autres rencontres moins alléchantes sur le papier.
11: On a fait 50 à la demi-finale, on a fait 40 au quart, je pense qu'on a dû monter à 150 au total sur la totalité des matchs.
10: Avec une boisson particulièrement courtisée.
11: Ça nous représente à peu près 7 fûts de bière de 6 litres, donc à peu près 40 litres de bière vendue.
10: Des chiffres qui gonflent sur tous les caisses, assure Lucas Morgan.
11: On a fait 1200 euros de recettes environ. Ce qui est pas mal du tout pour notre association.
10: Une partie de l'argent permettra au comité de jumelage de partir en Allemagne l'année prochaine, mais aussi de proposer de nouveaux événements dans la commune iconaise.
8: Julien, vous me disiez à l'instant dans les oreilles, on dit plutôt vidéoprojecteur, je me suis trompé, plus que rétroprojecteur qui servait à ce qu'on avait à l'école pour mettre
0: les cours.
8: Et voilà, les petites feuilles calque. Ça vous parle. Qui va remporter le chrono? Encore une étape à toute vitesse attendue aujourd'hui sur le Tour de France pour le contre-la-montre individuel. 26 km entre Évian-les-Bains et Thonon-les-Bains. Le deuxième du classement général, le Belge Remco Evenepoel, fait partie des favoris, tout comme le leader incontesté Tadej Pogacar et notre jeune prodige français Paul Sexas. Eux ne sont pas des as du guidon, mais du volant d'avion. Deux iconés font partie des 45 jeunes pilotes qui réalisent en ce moment le tour aérien. 1700 km à parcourir, deux semaines en France, avec une étape aujourd'hui chez nous dans l'Yonne, à l'aérodrome de Gisy-les-Nobles. Et vous pouvez les rencontrer cet après-midi pour échanger avec eux, assister à des décollages et des atterrissages, et même vivre des sensations grâce à la réalité virtuelle. Un beau programme pour découvrir le monde de l'aviation, explique Kevin. Kevin Dupuche, président de la Fédération française aéronautique.
12: Bien évidemment, donc les avions de nos jeunes pilotes qu'on pourra visiter. Il y a également d'autres avions mythiques. Il y a un Antonov AN2, le plus gros biplan monomoteur du monde, qui est ici sur cet aérodrome. Il y a également des avions de l'aviation légère de l'armée de terre, la LAT, qui seront présents. Des simulateurs de vol, des lunettes de réalité virtuelle. On va pouvoir monter dans les avions, on va pouvoir poser des questions. Et souvent, pour des jeunes enfants qui veulent découvrir l'aérien, bah, ça donne peut-être des vocations. Moi, je suis issu totalement de ce milieu-là où j'ai commencé l'aéronautique à 14 ans parce que j'étais sur un petit aérodrome et un jour, j'ai eu envie de faire un baptême de l'air et que mes parents m'ont offert ce baptême de l'air et depuis ce temps-là, ça m'a permis de devenir pilote de ligne. C'est un milieu qui est assez intéressant puisque au-delà du métier de pilote, il y a énormément de carrières dans le secteur aéronautique. C'est un secteur qui recrute, c'est un secteur d'excellence. La France est quand même l'un des pays leaders au monde sur l'aéronautique. C'est grâce aussi aux aéroclubs, grâce à ces vocations qu'on va faire créer, que notre secteur il fonctionne peut-être bien. Donc il faut venir nous voir et découvrir ce monde merveilleux.
8: Les portes de l'aérodrome de Gisy-les-Nobles sont ouvertes au public à partir de 13h. Et puis à Auxerre et aux alentours, on va pouvoir regarder des films en plein air. C'est le retour du festival Au la belle toile, porté par le Pays d'art et d'histoire de l'Auxerrois. 8 soirées de projection gratuites, avec ce soir un premier film, Le Dragon, qui sera diffusé dans les jardins du Prieuré à Saint-Georges-sur-Bosch. Rendez-vous dès 19h30 avec vos chaises pliantes ou vos coussins, selon ce que vous préférez. Et on aura une belle soirée. Je me projette déjà un petit peu 19h30, il fera encore beau.
0: Si on part du principe que la journée est plutôt belle, la soirée ne devrait pas être horrible non plus. Effectivement, on va profiter de cette belle journée de mardi avec déjà, si vous sortez dehors, très très peu de nuages dans le ciel, un ciel très très lumineux et donc du soleil qui nous accompagne. C'est un petit peu l'acteur principal de cette journée ici dans Lyon. La fraîcheur du matin est, elle, bien appréciable. On relève en ce moment entre 11 et 14 degrés dans notre département. On atteindra les 19 à la mi-journée avec exactement cette même tendance attendue cet après-midi. Du soleil partout et pour tout le monde. Comptez 26 degrés en moyenne sur l'ensemble du département.
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0: Vos chansons préférées sont ici et nous accompagnent en ce mardi 21 juillet que nous sommes aujourd'hui. On est ravis de commencer cette journée sous un grand soleil, vous l'avez compris, ici dans notre département. Vous écoutez ici Auxerre 7h08 avec Jean-Jacques Goldman. Bon réveil.

0: 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Jean-Jacques Goldman en chantant. C'était Jean-Jacques Goldman, il est 7h12.
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0: On se réveille tranquillement ce mardi matin 21 juillet, ravi de vous accompagner ici jusqu'à 9h. Oui, actu locale, musique et bonne humeur et vacances même. On passe notre été ensemble et on va prouver encore une fois qu'on a de magnifiques sites touristiques ici dans notre grande région. Alors une question qu'on se pose ce matin, comment les équipes se préparent-elles à accueillir tous les vacanciers? À quoi ressemble l'envers des vacances? On suit Nathan RLT. Rendez-vous dans une dizaine de minutes et puis dans un instant aussi, mon œil dans le rétro avec Gérard Droux ce matin qui revient sur les hommages après la mort de Lionel Jospin. A tout de suite.
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0: Il est 7h14, c'est l'heure de retrouver Mon œil dans le rétro avec vous, Gérald Roux, ce matin. Tout cet été, on se retourne ensemble sur tout ce qui nous a marqué depuis le début de l'année. Et ce matin, c'est la mort de Lionel Jospin.
12: Lionel Jospin, il est mort et tout le monde l'aime. Enfin, c'est l'impression qu'on a eue au mois de mars, en écoutant les radios, les télés, en lisant les journaux. Les hommages se sont multipliés dans la classe politique, particulièrement à gauche, pour célébrer l'honnêteté et le sens de l'État de l'ancien Premier ministre, pour célébrer aussi les succès de son gouvernement de gauche pluriel, socialiste, communiste, écologiste, entre 1997 et 2002. C'est vrai qu'à cette époque, Lionel Jospin a gouverné une France qui s'échappait tout juste d'une période de crise, de chômage très élevé, et soudain, grâce à une croissance économique mondiale, on sortait enfin la tête de l'eau. Jospin a surfé sur cette vague. 2 millions d'emplois ont été créés. Son gouvernement, on l'a souvent appelé la Dream Team, une équipe de rêve avec des poids lourds comme DSK, Martine Aubry, Hubert Védrine. En s'appuyant sur cette équipe, Lionel Jospin a aussi pris des mesures fortes. La couverture maladie universelle, la police de proximité et surtout les 35 heures et le PACS. Et c'est là qu'il faut aussi se souvenir que plein de gens ne l'aimaient pas, Lionel Jospin. Le PACS, c'est presque 2 ans de bataille des partis de droite et de l'Église catholique qui s'opposaient à une union civile entre les gays, entre personnes du même sexe. L'affrontement a été âpre au Parlement et dans la rue, des manifestations à répétition. Dans ces rassemblements, Lionel Jospin ne s'est pas fait de copain. Sur les 35 heures, quand les salariés ont commencé à poser les RTT, certains patrons ont fait grise mine, car il fallait revoir l'organisation du travail. Pas facile pour les petites entreprises, ni à l'hôpital. Pour beaucoup de dirigeants, Lionel Jospin n'a pas marqué de point. Alors pour conclure, si la France de Jospin peut faire ressurgir une certaine nostalgie, celle d'un pays qui a créé des emplois, champion du monde de foot en 98, Black Blanc Beur, une France moins divisée qu'aujourd'hui, il faut aussi se souvenir que l'affrontement politique était souvent virulent et que les Français ont choisi, par leur vote, d'éliminer Lionel Jospin dès le premier tour de la présidentielle de 2002 au profit de Jean-Marie Le Pen.
0: Mon œil dans le rétro avec Gérald Roux à retrouver dès maintenant en podcast sur notre site ici.fr et notre application ici. Daddy Cool, c'est Bonnet M. Vous écoutez Ici Auxerre, il est 7h16. 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

0: Danny Cool, c'était Boney M.
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0: 7h20, on profite de cet été pour découvrir ensemble chaque jour l'envers des vacances. Avec vous, Nathan RLT, pour découvrir notamment les coulisses des lieux culturels de notre grande région, à l'image aujourd'hui de la Saline royale d'Arc et Senans. On est dans le Doubs, site majeur de notre région classé au patrimoine mondial de l'UNESCO.
2: La Saline royale d'Arc et Senans qui compte parmi ses services celui de la médiation culturelle. Mais qu'est-ce donc au juste ? Réponse avec Adeline Dodi, responsable de cette médiation.
3: La médiation, c'est mettre en lien des œuvres avec un public pour faciliter la compréhension des thématiques qu'on souhaite mettre en place. Et puis, notre activité, c'est de concevoir justement des actions, des visites, des ateliers ou des outils papier pour que le public soit à l'aise à la compréhension des expositions temporaires ou permanentes ou du Festival des Jardins ou des Jardins en général à la Saline.
2: Alors, comment concrètement cette médiation se traduit-elle pour le public ?
3: Par exemple, là, tout cet été, on pourra découvrir et en savoir plus sur les insectes. On a un atelier prévu pour pouvoir découvrir ces petites bêtes et en apprendre plus. Mais aussi sur les chauves-souris, découvrir les petites bêtes de la mare. On a la chance à la Saline d'avoir différents écosystèmes représentés. Donc on a la chance d'avoir une biodiversité très développée et très différente d'un espèce à l'autre. Donc c'est ça qu'on va montrer et sensibiliser notre public sur ces petites bêtes qu'on trouve.
2: La médiation culturelle à la Saline royale d'Arc et Senans n'est pas l'affaire uniquement d'Adeline Dodi.
3: On est une équipe, heureusement je ne fais pas ça toute seule. On a un médiateur plutôt spécialiste de l'environnement, de la nature. Donc c'est avec Nicolas que toutes ces activités autour des petites bêtes sera faite. Et on a Lucille, donc notre médiatrice culturelle, qui va pouvoir vous faire découvrir l'exposition temporaire Mystification à travers des visites thématiques et aussi de rencontres dans l'exposition pour répondre à toutes les questions du public autour des films qui y sont présentés, par exemple.
2: Notez enfin que cette médiation culturelle est présente en permanence et pas uniquement lors de visites guidées ou de réservations, par exemple.
3: C'est un peu différent en fonction des actions proposées. Comme ça, le public a vraiment le choix de trouver quelque chose dans le cadre d'une déambulation et tomber sur un atelier de découverte des bêtes de la mare, par exemple. Et on a aussi les rendez-vous pour les visites commentées, que ce soit des expositions des expositions permanentes ou de l'exposition temporaire.
2: Voilà maintenant, vous savez tout l'envers de la médiation de la Saline royale d'Arc et Senans dans le Doubs, comme tout autre site culturel, n'a plus de secret pour vous.
0: L'envers des vacances à retrouver chaque jour durant notre été dans Ici Matin et dès maintenant en podcast sur notre site. 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L'application s'appelle Ici, 7h23. Gérald de Palmas pour commencer ce mardi matin ensemble. C'est Jean Rêve Encore. Bon réveil. Encore.

0: 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C'était Gérald de Palmas ici au CERF 7h27.
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0: On commence ce mardi 21 juillet ensemble. Ici, on vous accompagne jusqu'à 9h. Et dans l'info d'ici ce matin, Salomé, on parle de cette commune de Lyon, commune qui accueille des discussions géopolitiques.
7: Eh oui, un colloque pour la paix se tient jusqu'à aujourd'hui à la basilique de Vézelay. Des prises de parole de diplomates, de responsables religieux ou encore d'universitaires pour réfléchir aux guerres en cours dans le monde et au rôle à jouer pour participer à construire des liens apaisés plutôt que conflictuel. Notre reporter a assisté aux premières prises de parole hier. On en parle dans deux minutes, juste après avoir fait le point sur l'essentiel de l'actu. Cyril Ardo-Redon.
8: La France deviendra-t-elle le premier pays européen à interdire les réseaux sociaux aux moins de 15 ans? Mesure voulue par Emmanuel Macron. Le Sénat et l'Assemblée nationale votent aujourd'hui en vue d'une entrée en vigueur de cette mesure le 1er septembre. La loi d'urgence agricole, sauf surprise, devrait aussi être adoptée aujourd'hui. C'est au tour des sénateurs de se pencher dessus après les députés hier. Texte pour répondre au mouvement de colère des agriculteurs l'hiver dernier et dont certains articles sont controversés, notamment ceux sur les retenues d'eau ou sur la réautorisation de pesticides interdits. Les soignants ont un devoir d'exemplarité, salue le syndicat national des professionnels infirmiers, alors que le ministère de la Santé veut rendre obligatoire la vaccination contre la grippe pour les professionnels de santé et les salariés auprès des personnes âgées. Les détails et le calendrier de la mesure seront connus dans les prochaines semaines. La canicule en France, 6 départements du sud-est du pays placés en vigilance orange par Météo France. Il s'agit des Bouches-du-Rhône, du Gard, de l'Hérault, du Var et de la Corse. La galerie d'Apollon du musée du Louvre à Paris va rouvrir au public demain. C'est le lieu du spectaculaire vol de bijoux en octobre dernier. Une réouverture sans vitrine ni bijoux exposés. Et puis qui pour accompagner Tadej Pogacar sur le podium du Tour de France à Paris? Il y a une chance aujourd'hui, en tout cas pour Paul Sexas, qui pourrait grappiller du temps sur le contre-la-montre individuel. 26 km entre Évian-les-Bains et Thonon-les-Bains en Haute-Savoie. Ça débute à 13h.
7: Merci Cyril Ardo-Redon. On vous retrouve dans une heure pour un nouveau tour complet de l'actualité nationale et internationale. L'international qui s'invite à Vézelay pour deux jours. Dans l'info d'ici ce matin, on vous propose de participer au colloque pour la paix qui se tient jusqu'à aujourd'hui dans cette commune du département. Alors que la guerre fait rage en Ukraine et que le conflit a repris de plus belle au Moyen-Orient entre les États-Unis et l'Iran, la basilique accueille des personnalités diplomatiques, le grand rabbin de France, des chercheurs en géopolitique, mais aussi des ambassadeurs. Hugo Durand a assisté à la première journée.
9: Je vous souhaite donc un excellent colloque. Merci.
10: La basilique de Vézelay était bien remplie ce lundi pour accueillir notamment l'ambassadeur de France aux Émirats Arabes Unis. L'occasion d'après lui de réveiller un symbole porte-étendard de la paix en 1946.
11: Je ne suis jamais intervenu dans un cadre aussi magnifique, aussi prestigieux, aussi symbolique de la paix. Je pense qu'au contraire c'est très important que ça puisse être fait ici, notamment avec le souvenir de ce pèlerinage de la paix de 1946.
10: Une intervention d'autant plus importante au vu du contexte auquel fait face Nicolas Nimchinov au Moyen-Orient.
11: Je suis venu pour, dans mon intervention, expliquer un petit peu les enjeux de la situation géopolitique au Moyen-Orient. Nous nous trouvons dans une situation étrange de paix armée ou de fausse paix.
10: L'objectif pour lui, venir expliquer concrètement le lien entre son travail de diplomate et ce que vivent les personnes dans les territoires.
11: Notre ministre nous a demandé de travailler sur ce volet-là et de travailler en direct, y compris en direct avec des territoires, des collectivités. Ça m'est arrivé d'ailleurs aux Émirats Arabes Unis de travailler avec Rhône-Alpes, de travailler avec Toulouse, pour que justement on ancre notre diplomatie dans la réalité des territoires. C'est-à-dire que tous les Français sentent à leur niveau en quoi l'action diplomatique extérieure de nos ambassades leur sert dans leur vie concrète.
10: Un discours entendu par Françoise, venue de Nantes et pas franchement rassurée de prime abord.
12: Alors j'ai eu une impression globale de pessimisme. On ne peut rien faire, on est dans un marasme, il y a des puissances autour de nous qui sont beaucoup plus fortes, mais on a des moyens, il y a de l'espoir derrière, en fait.
10: Philippe a, lui, apprécié en apprendre un peu plus sur les coulisses des enjeux géopolitiques.
13: La paix, de façon géopolitique, est intéressante. De connaître les soubassements économiques, financiers, c'est très intéressant également. Et puis, sans doute, dans la suite du colloque, des chemins pour progresser vers la paix.
10: Les échanges se poursuivront avec l'objectif d'évoquer les ressources pour faire face à ces nouveaux défis.
7: Le colloque reprend aujourd'hui à 14h15. Si vous souhaitez y participer, l'entrée est libre.
0: Dans le reste de l'actualité, Salomé, un refus d'obtempérer provoque un grave accident à Sens.
7: Une ado de 13 ans a été hospitalisée à Dijon, très gravement blessée au visage. La voiture volée dont elle était passagère en a percuté une autre dimanche soir. Le conducteur a pris la fuite. On vous explique ce que l'on sait dans le journal de 8h. Il fait beau, il fait agréablement bon. C'est une belle journée pour profiter de notre sublime département, Julien.
0: C'est une très très belle journée avec une météo très simple à retenir ce mardi. Le soleil est au cœur de notre journée. Il nous accompagne aujourd'hui, pas un seul ou presque aucun nuage pour tout vous dire. Le ciel est très clair, très lumineux, avec des températures franchement agréables. On relève en ce moment entre 11 et 14 degrés. Dans Lyon, on atteindra les 19 déjà à la mi-journée, mais ça va être très très agréable à la mi-journée, comme cet après-midi, puisqu'on restera bien sûr sous le soleil avec des températures franchement appréciables, respirables, dont on pourra profiter. Une seule et même valeur à retenir pour cet après-midi. Le numéro du jour à jouer l'auto peut-être ce soir, c'est le 26. 26 degrés attendus dans Lyon.
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0: On va quand même dire que si on joue le 26, il en manque encore quelques-uns des numéros pour réussir la grille. Pour peu que ça tombe en plus.
7: Le département, imaginez. Et puis...
0: Oui, on peut trouver des chiffres, des numéros fétiches, comme ça, pourquoi pas. On vous accompagne en ce mardi matin, 7h35, c'est l'Aziza avec Daniel Balavoine.

0: commence la journée ensemble et bien sûr avec vos chansons préférées. L'Aziza, Daniel Balavoine.
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0: Très heureux de vous accompagner ce mardi 21 juillet, ici jusqu'à 9h. On va randonner, tiens, ce matin, si ça vous dit. On randonne, on se promène et on suit Stéphane Bern qui nous a déniché une magnifique auberge pour passer la nuit. On voyage dans le temps avec lui. Rendez-vous tout à l'heure, juste avant 8h. Mais chaque jour de notre été, on aime bien découvrir tout ce qu'il y a de beau et de bon ici dans notre département. L'ensemble du savoir-faire made in Yonne. À découvrir avec vous, Ludovic Schaap. Vous avez rencontré pour nous ce matin une spécialiste de la couleur et de la transparence.
3: Installer des vitraux chez vous, vous y avez déjà pensé? Eh bien, c'est ce que fabrique Gaëtan Millet, installé à Vézelay, vitrailliste. Gaëtan, comment vous êtes arrivé à fabriquer des vitraux?
4: J'ai commencé à fabriquer des vitraux car je voulais découvrir une autre facette du travail du verre à la flamme. Après avoir travaillé le verre liquide en fusion à la flamme à 1500 degrés, je voulais voir l'autre facette de couper, jouer sur la couleur et mettre de la couleur dans les deux murs.
3: On a l'image des vitraux des églises, des lieux de culte. On peut aussi en installer à domicile.
4: Tout à fait. Je travaille énormément pour le particulier. Que ce soit une porte, une fenêtre, un imposte, une séparation de porte, un miroir. En tout thème, toute situation. Que ce soit floral, animal, géométrique, abstrait, art nouveau, art déco, ou simplement par rapport à une image ou à un tableau de chaque client. Je réadapte cette image en vitrail.
3: Ce sont des commandes uniques, les vitraux sont personnalisables à l'infini.
4: Tout à fait, mon but est d'avoir vraiment une création unique pour chaque client, sachant que mon œuvre restera au minimum 150 à 200 ans en place. Un vitrail n'est pas refait et restauré avant minimum un siècle et demi, ce qui me permet d'avoir une touche unique chez chaque personne.
3: Quand on travaille le verre, on travaille aussi le plomb pour faire des vitraux.
4: Tout à fait, je travaille de façon traditionnelle, comme le vitrail d'église, quand je fais de la restauration d'église. Ce sont des baguettes de plomb, un plomb très souple, qui s'entoure autour du morceau de verre. Et à chaque intersection, on fait une soudure à l'étain, puis un masticage qui va venir renforcer le vitrail et lui faire une étanchéité, une solidité.

0: supérieur.
1: Je vois ici des petits personnages, ce sont des anges. J'imagine mettre ça, moi, sur des sapins de Noël, mais c'est pour quelle utilisation?
0: Alors, les anges, c'est un petit pièce porte-bonheur que j'ai énormément à la boutique de Vesgé, dans toutes les couleurs. On peut très bien les mettre plutôt sur une fenêtre pour jouer aussi sur la couleur. Ça fait donc des petits cadeaux, que ce soit pour des baptêmes, des communions, une pièce souvenir. Et quand on la met au mur, encadré ou en lumière, l'ange rayonne dans demi le feu.
1: Gaëtan Millet, installé à Vézelay, rue Saint-Étienne. C'est tout simplement la rue principale, la rue Saint-Étienne.
0: Tout à fait, je suis à côté de l'office du tourisme et en dessous du musée.
1: Très bien, merci Gaëtan.
0: Grand plaisir.
2: On est à Vézelay aujourd'hui avec nos circuits courts partout dans Lyon. À retrouver dès maintenant. Vous allez sur notre site et sur notre application ici.
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2: Il est 7h43 et on vous emmène ce matin dans le sud de l'Ardèche, à Vallon-Pont-d'Arc. C'est l'entrée des célèbres gorges de l'Ardèche et des descentes en canoë, mais c'est aussi à cet endroit qu'il y a un véritable trésor de l'humanité. Une grotte découverte en 1994 par Jean-Marie Chauvet, Eliade Brunel et Christian Hiller. La grotte Chauvet renferme parmi les dessins les plus anciens de l'humanité, en moyenne 36 000 ans avant notre ère. Malheureusement impossible de visiter cette grotte, aussitôt découverte, aussitôt fermée pour préserver ses dessins. Alors à quelques centaines de mètres à vol d'oiseau, la grotte a été reconstituée, une fausse vraie grotte exceptionnelle, la grotte Chauvet 2, et c'est dans celle-ci que vous nous emmenez, Pierre-Jean Pluvy.
8: Une allée qui descend lentement vers l'entrée, tout autour du béton, la porte s'ouvre. Une impression de fraîcheur d'abord, il fait 16 degrés dans la grotte comparé aux 38 degrés de l'extérieur. La guide aujourd'hui, c'est Marion. Elle est en fait médiatrice culturelle et scientifique. Tout a été reproduit à l'identique, les roches, les stalactites, les restes des ours, des cavernes qui ont hiverné ici. Et puis bien sûr, les dessins sur les parois.
9: Ici, on est vraiment au fond de la grotte. On est dans la toute dernière salle. Impossible d'aller plus loin. Et c'est dans cette salle que le travail qui a été mené par les Aurignaciens, donc les Homo sapiens, qui vivaient ici il y a 36 000 ans.
8: Le groupe de Marion écoute attentivement les explications tout en admirant les dessins. À la sortie, ce couple ne regrette pas sa visite.
10: On se croirait dans la vraie grotte. Les répliques sont très jolies.
11: On a appris plein de choses, on est comblé. On en a eu pour ce qu'on attendait, quoi.
10: La guide était parfaite, vraiment. Voilà.
11: C'est vrai.
8: Un peu compliqué pour Juliette et sa petite fille de 2 ans.
12: J'ai essayé de gérer ce petit Homo sapiens de 2 ans. Donc, c'était parfait. Elle a fait l'animation, donc un grand merci à Léa. Non, mais le papa, il était un peu plus concentré, vous pouvez l'interroger.
8: Et le papa, il s'appelle Cédric.
13: Moi, ce qui m'a surtout impressionné, c'est la précision des dessins. Il y a une diversité, des superpositions, des effets de mouvement. C'est un peu l'idée déjà de la bande dessinée. C'est très bien restitué, du coup.
8: La grotte Chauvet 2 a ouvert ses portes en 2015, 21 ans après la découverte de la vraie grotte. Et c'est tout de suite devenu un haut lieu du tourisme du Sud Ardèche. Au même titre que les descentes en canoë, comme l'explique Vincent Orcel, c'est le directeur de l'Office du tourisme Gorge de l'Ardèche, Pont d'Arc.
14: C'est une locomotive parce que en un peu plus de 10 ans, on a eu 4 millions de visiteurs. C'est à peu près 360 000 visiteurs par an, donc ça situe quand même le niveau d'importance de la fréquentation de la grotte Chauvet. C'est aussi une locomotive parce que, indépendamment de la saison touristique où finalement la grotte Chauvet se nourrit des clientèles qui viennent dans le sud Ardèche, sur les 6 autres mois de l'année, c'est bien la grotte Chauvet qui est l'élément d'attractivité principale de la destination des Gorges de l'Ardèche.
8: Si vous passez par le sud de l'Ardèche, vous pouvez faire une halte à la grotte Chauvet 2. Il faut obligatoirement réserver sa visite. Il vous en coûtera 18 euros pour les adultes, 9 euros pour les enfants.
2: On passera par l'Ardèche donc cet été. Merci beaucoup Pierre-Jean Pluvy. Vos vacances ici à retrouver sur notre site ici.fr. Zou, c'est Shakira. Vous écoutez ici au Serre, 7h47.

0: Zou, Shakira, 7h50.
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0: C'est une étape cruciale qui attend les coureurs aujourd'hui. Un contre-la-montre individuel entre Evian et Thonon-les-Bains qui sera déterminant dans la lutte pour les premières places au classement général. À quoi faut-il s'attendre? Élément de réponse ce matin avec Christian Prudhomme, le patron du Tour de France, avec Emmanuel Collardet.
2: Bonjour Christian Prudhomme.
3: Bonjour.
2: C'est parti pour le contre-la-montre avec une station thermale au départ, une autre à l'arrivée. Mais la journée de repos c'était hier, aujourd'hui c'est pas une promenade de santé qui attend les coureurs.
4: Non, en tout cas pas pour les favoris du classement général, c'est un rendez-vous de première importance. Un contre-la-montre de 26 km, globalement découpé en trois parties, un tiers de montée, un tiers de descente, un tiers de plat, dans un paysage absolument magnifique, tout au bord du lac Léman. Evian, c'était le départ du Tour de France il y a 100 ans, 1926-2026, c'était le tour le plus long de l'histoire, 5700 km. Le Tour 2026 fait 3321 km jusqu'à Thonon, avec un rendez-vous capital pour les favoris du Tour de France.
2: Et ce parcours de 26 km, vous l'avez dit, un tiers de montée, un tiers de descente, un tiers de plat, c'est un cocktail, selon vos propres mots, un cocktail explosif.
4: Oui, c'est un cocktail explosif pour les coureurs qui sont les plus performants dans le contre-la-montre pour créer des écarts sans aucun doute. On verra ce que ça va donner, mais on va suivre tout ça avec une attention toute particulière.
2: Une fois de plus, un magnifique décor avec un petit peu au départ et surtout à l'arrivée, les superbes eaux du lac Léman.
4: Oui, ça va être magnifique. Quand on trace un contre-la-montre, on cherche toujours un lieu emblématique. Il y avait Rocamadour, par exemple, il y a quelques années. Ce sont des lieux nécessaires. La beauté du site est nécessaire à l'exploit ou à la bagarre des champions cyclistes. Donc, un tiers de montée, un tiers de descente, un tiers de plat, dans un décor de rêve, mais les spectateurs profiteront davantage du décor que les favoris du Tour de France.
2: On l'imagine. Très belle journée à vous sur la route du Tour, Christian Prudhomme.
4: Merci.
0: Un contre-la-montre à vivre durant tout cet après-midi sur Ici Auxerre. Ici Radio officielle du Tour de France, Thierry Pastor et son coup de folie, 7h52.

0: Le coup de folie offert par Thierry Pastor ce matin. Vous écoutez ici au Sarr à 7h56 et vous restez avec nous parce que dans quelques instants, juste avant le retour de toute l'actu locale dans le journal à 8h avec Salomé Martin, on va voyager dans le temps et on aime le faire chaque jour avec Stéphane Bern dans moins de 2 minutes. À tout de suite.
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0: On aime voyager dans le temps chaque jour avec vous, Stéphane Bern. Ce matin, on vous suit au temps des auberges des grands chemins.
8: Aujourd'hui, je vous propose un pot de vin. Mais ce n'est pas ce que vous croyez. Nous sommes en 1730. L'auberge de la Croix-Blanche en Bourgogne est une institution. The place to be. Relais de poste au carrefour des routes locales, on imagine sans difficulté les voyageurs fatigués s'y attabler devant un feu de cheminée, les doigts de pied en éventail et les éventails pour chasser l'odeur des doigts de pied. Et après une longue journée, pas question de repartir sans avoir goûté le vin du pays. Pour s'assurer de recevoir un bon cru, le lit le plus moelleux ou un service enjoué, les clients glissent au tenancier une petite gratification depuis le Moyen-Âge. Un pot de vin.
9: Le vin qui dit vin dit pot de vin.
10: Ouais.
9: Parce que tout ça, c'est magouille et compagnie.
8: Soit sous la forme de vin lui-même, soit sous forme de monnaie sonnante et trébuchante. Rien d'illégal là-dedans. Au contraire, le pot, c'est simplement la mesure de vin. Et en offrir à celui qui nous sert est un geste de convivialité, un rituel de table. Un peu comme nos pourboires d'aujourd'hui. Sauf qu'à l'époque, on ne laissait pas la monnaie sur la soucoupe. On la buvait. Mais peu à peu, la connotation du mot se transforme pour désigner une pratique qui s'invite dans les affaires quand on verse de l'argent à une personne d'importance afin d'en obtenir un bénéfice quelconque. Le sens bascule doucement de la convivialité à la corruption. Le pot de vin n'est plus offert pour trinquer, mais pour troquer. Au XVIIIe siècle, un pot de vin ouvrait les portes des auberges et dessinait des sourires sur les visages. Aujourd'hui, il ouvre les portes des tribunaux. Comme quoi, certaines expressions vieillissent moins bien que le bon Bourgogne.
0: On voyage chaque jour dans le temps avec vous, Stéphane Bernet, chez nous, dans notre belle région. Ce matin, voyage dans le temps à retrouver dès maintenant. Vous allez sur notre site ici.fr et notre application ici. On va dans quelques instants ensemble faire un point complet sur l'état du ciel dans notre département. Vous le voyez, ce beau soleil qui se lève, enfin qui est levé depuis quelques temps, mais qui nous accompagne durant toute cette journée de mardi. Vous êtes nombreuses et nombreux à nous le partager ce matin. Comme Jean-Marie, bonjour à Jean-Marie qui nous écrit d'Apoigny ce matin, qui nous partage donc un grand ciel bleu et du soleil avec 14 degrés affichés ce matin au thermomètre. Qu'en est-il chez vous ? Point complet sur l'état du ciel juste après les infos.
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0: Nous sommes mardi, le 21 juillet, on commence la journée ensemble, 8h. L'actu locale dans le journal avec vous, Salomé Martin. Une jeune fille de 13 ans, gravement blessée après un refus d'obtempérer à Sens.
11: Le conducteur est toujours en fuite. Il a provoqué un accident dimanche soir en tentant de fuir les forces de l'ordre sur la route en direction de Saint-Clément, Léni Flouva.
12: La voiture, une Ford Focus volée dans la nuit de vendredi à samedi, a été repérée par la police au rond-point des droits de l'homme à Sens. Son conducteur refuse de s'arrêter et prend la fuite en direction de Saint-Clément. En tentant de rejoindre la D606, il percute de face une voiture, une Dacia. Son conducteur, âgé de 47 ans, s'en sort indemne. Mais dans la voiture volée après le choc, le conducteur et son passager prennent la fuite. Ce dernier, un adolescent de 15 ans, est rapidement interpellé, puis finalement remis à ses parents. Le conducteur, lui, est toujours recherché. À l'arrière de la Ford, une jeune fille de 13 ans a été très grièvement blessée. Elle a été transportée au centre hospitalier de Dijon. D'après les premiers éléments de l'enquête de police, elle a été prise en charge avec d'importantes blessures au visage et une éventuelle lésion à la rate.
11: Les explications de Léni Flouvac, vous retrouvez sur ici.fr. La discothèque W de Moneto fermée administrativement depuis 4 jours et pour une durée indéterminée. La préfecture de Lyon n'a pas souhaité expliquer sa décision. La boîte de nuit n'est ouverte que depuis 3 mois.
0: La sécheresse dure dans Lyon.
11: Toujours pas de pluie à l'horizon. Les sols complètement asséchés s'embrasent en un rien de temps. 4 nouveaux départs de feu hier dans Lyon. 34 pompiers ont été mobilisés pour éteindre les flammes qui, à chaque fois, ont pris dans des broussailles ou des champs moissonnés. C'est la même chose pour nos voisins de la Nièvre. En alerte sécheresse, Lyon Amont est placé en niveau de crise avec les plus fortes restrictions. La préfecture du département appelle les habitants à économiser l'eau. Dans ce contexte, la loi d'urgence agricole a été validée cette nuit par l'Assemblée nationale. Le texte controversé autorise notamment la réintroduction de 2 pesticides interdits en France pour 2 filières en difficulté. L'acétamipride pour les producteurs de noisettes et le flupyradifurone pour les producteurs de betteraves, de pommes et de cerises. Des produits surnommés tueurs d'abeilles par leurs détracteurs et dont l'utilisation devra être validée par l'ANSES, l'Agence de sécurité sanitaire. Après l'adoption normalement définitive de la loi au Sénat aujourd'hui.
0: Comment dynamiser nos petites communes de Lyon ?
11: Il suffit parfois de pas grand-chose, des petits investissements et beaucoup d'huile de coude. À Chemilly-sur-Yonne, entre 900 et 1000 habitants au nord d'Auxerre, la mairie a investi en début d'année dans un vidéoprojecteur, ce qui a permis au comité des fêtes d'organiser des retransmissions des matchs de la Coupe du Monde. Les bénévoles ont tenu un petit bar et il n'en fallait pas plus pour faire venir des dizaines de personnes dans la salle communale. Pour le président du comité, Christopher Morgan, ces soirées ont été une belle réussite.
10: Le but principal, c'est vraiment de trouver des nouvelles idées pour rajeunir un peu plus le comité des fêtes, puisqu'on a des personnes qui étaient là pendant 20-30 ans. Donc on faisait souvent les mêmes choses. Donc d'arriver avec des nouvelles idées, une équipe un peu plus jeune, aussi d'intéresser plus de personnes à s'investir dans les petits villages.
13: Et là, il y a peut-être des gens qui se sont rencontrés aussi lors de ces soirées-là, qui se sont rendus compte que voilà, vous avez enclenché quelque chose, peut-être que ça va créer des relations.
10: J'ai au moins 3-4 personnes qui me disent « Ah non, c'est génial ce que vous faites, on aimerait bien donner un coup de main quand on peut. » Il y a même des anciens du comité des fêtes qui ont arrêté pour diverses raisons dans le passé, qui veulent revenir aussi. Donc ça me rassure dans le sens que dans un petit village comme Chemilly-sur-Yonne, on peut faire quand même pas mal de choses plutôt sympas.
11: Christopher Morgan au micro de Julien Frénois. Grâce au bar tenu par les bénévoles, le comité des fêtes a pu récupérer 1200 euros qui permettront de financer de futurs événements. 3 personnes désignées pour gérer la commune de Méry-la-Vallée et organiser les futures élections municipales. La préfecture de Lyon a signé un arrêté hier. En septembre, les habitants devront retourner aux urnes après une erreur de la préfecture en mars dernier. Les 2 candidats avaient reçu le même nombre de voix au premier tour. C'est le plus vieux qui a été élu maire d'office alors que la loi impose un second tour. Le prix de l'essence flambe à nouveau dans nos stations-service de Lyon. Le litre de sans-plomb 95 est repassé au-dessus des 2 euros, le gasoil au-dessus des 2,10 €. Conséquence de la reprise de la guerre entre les Américains et les Iraniens hier. Ce conflit et le blocage du détroit d'Ormuz nous concernent tous. C'est particulièrement vrai à Vézelay, où se tient depuis hier un colloque pour la paix avec des personnalités politiques et diplomatiques comme le grand rabbin de France, un eurodéputé ou encore l'ambassadeur de notre pays aux Émirats Arabes Unis. On l'entendra dans le journal de 9h.
0: 2 iconés ont atterri chez eux depuis le ciel hier.
11: Ils font partie de la quarantaine de jeunes qui se sont lancés dans le Tour de France aérien. Des jeunes pilotes, ils font un arrêt aujourd'hui à l'aérodrome de Gisy-les-Nobles, au nord de Sens. C'est leur 2e étape dans ce Tour de France de 2 semaines avec près de 1700 km à parcourir. Une sorte de formation accélérée pour ces jeunes pilotes, Renaud Candelier.
14: Ils viennent de sortir d'un vol bien sportif en pilotant il a tué C6, un avion de l'armée de terre. À 18 ans, le Sénonais Henri Bayeux fait partie des plus jeunes du groupe.
15: Ah bah, on a expérimenté le vol à 0G avec des grosses inclinaisons, du facteur de charge, c'était intéressant. On n'a pas vomi, l'équipage nous a donné le défi de ne pas vomir, c'est réussi. Une expérience encore de dingue, hein. Ça fait que 3 jours et puis là, tout ce qu'on a vécu depuis le début, c'est que le début, c'est fou.
14: Cette combinaison bleu ciel qu'ils portent tous leur donne accès à des expériences inédites, explique Swan Rabiot-Machin, licencié aux Ailes Jovinières.
16: On est un peu tous pareils, on fait peu de très longues navigations. Et là, justement, le tour aérien, on fait des assez longues navigations. Mais on fait aussi des épreuves qu'on n'a pas l'habitude de faire, comme du rallye aérien. On a une carte et on doit aller chercher des points. Ça nous apporte déjà un travail en équipe, puisqu'on est deux. Beaucoup plus de précision sur les navigations. Vraiment, être très très précis sur nos futures navigations.
14: Car la plupart des jeunes veulent devenir des pros, comme Henri.
17: C'est une évidence. Moi, je veux être pilote. Pilote pro, ça peut être dans l'armée comme dans le civil. À bord d'un avion, je suis aux anges.
14: Deux jeunes pilotes qui vont rencontrer aujourd'hui le public avec ce message, espère Kevin Dupuche, président de la Fédération française aéronautique.
18: Ces journées portes ouvertes sont faites pour casser peut-être certaines idées reçues qui sont que c'est un milieu totalement élitiste et réservé à une certaine élite. Non, pas du tout.
14: Au programme, simulateur de vol, découverte des cockpits et démonstrations aériennes.
11: Et tout au long de ce Tour de France, ils seront jugés sur leurs aptitudes, mais aussi leurs connaissances théoriques. Si vous souhaitez les rencontrer aujourd'hui, l'aérodrome de Gisy-les-Nobles est ouvert à partir de 13h. Le Tour de France cycliste, cette fois avec un temps fort aujourd'hui au bord du lac Léman. Les coureurs disputent le contre-la-montre individuel, 26 km entre Évian et Thonon-les-Bains. Parmi les favoris, le Belge Remco Evenepoel, deuxième au classement général, s'élancera à 17h13, deux minutes avant le maillot jaune Tadej Pogacar. Le prodige français, le jeune Paul Sexas partira lui à 17h09. Et puis du sport dans un autre genre, un marathon couture est organisé aujourd'hui à Sens, un rendez-vous solidaire pour créer 300 serviettes de table pour le restaurant scolaire de Villeneuve-sur-Yonne. Les couturières et couturiers amateurs ou confirmés sont invités à venir avec leur chute de tissu, privilégier les draps. C'est à la Ruche, rue du Maréchal de Lattre de Tassigny. Le rendez-vous est donné à 13h30. Sympa, un petit peu de couture.
0: Pourquoi pas?
11: Pourquoi pas, hein.
0: Bah, en plus, au soleil, on peut poser une chaise, un petit transat dehors et profiter.
11: Et puis c'est parti.
0: De la fraîcheur du matin et du grand soleil qui nous accompagne ce mardi. Oui, parce qu'on dit fraîcheur, on peut dire fraîcheur. On relève en ce moment entre 11 et 14 degrés. On en profite de ces températures très agréables ce matin qui ne seront pas très, très élevées non plus à la mi-journée. Et croyez-moi, ça fait du bien. 19 degrés, c'est la température annoncée par Météo France pour la mi-journée. Cet après-midi, on conserve exactement le même ciel, à savoir un ciel complètement dégagé. Quasiment aucun nuage dans Lyon cet après-midi. Un grand soleil bien évidemment présent. Et une seule température à retenir, 26 degrés partout dans Lyon.
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0: On va chanter avec Laurent Voulzy ce matin. Allez. Ça vous dit 8h08, c'est Bubble Star. Je vous souhaite un très bon réveil, bienvenue.

0: Star. Laurent Voulzy.
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0: Les 8h12, très heureux de commencer ce mardi avec vous. On vous accompagne ici, bien évidemment, comme chaque matin jusqu'à 9h. Vous restez avec nous dans moins de 10 minutes. On va, comme chaque jour ensemble, s'intéresser à toutes celles et ceux que l'on peut croiser ici dans notre département, même pendant notre été. Toutes celles et ceux qui ont une histoire à nous raconter. En l'occurrence, la leur, l'histoire de leur département. Aussi, rencontre avec les gens d'ici. Vous restez avec nous, c'est dans moins de 10 minutes. Et puis, on joue aussi ensemble, comme chaque matin, à notre blind test. Vous allez entendre dans quelques secondes trois extraits de chansons. Et je vous lance un défi ce mardi. Celui de tenter d'identifier au moins deux de ces trois extraits pour repartir avec un très très beau spectacle, un passe-famille. Pour aller profiter du spectacle de La Fresque, deuxième édition du spectacle La Fresque, c'est à Sens. On vous offre vos places pour quatre personnes pour profiter de ce spectacle historique, familial, festif, avec pas moins de 130 bénévoles, 150 costumes. Il y a 8 représentations hein, tout au long de l'été. On a 4 invitations pour vous ce matin et un numéro à composer: 03 86 52 23 23. Écoutez bien les trois chansons du jour. Comme...

0: Voilà les trois chansons avec lesquelles on joue ce matin. 03 86 52 23 23, vous l'avez noté. Il suffit maintenant de le composer. Vous nous appelez dès maintenant. On joue ensemble dans un instant. A tout de suite.
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0: Percé est venu s'installer en Puisaye, loin du tumulte, pour écrire et composer ses chansons folk. Si la voix est douce, les chansons, elles, ne sont pas toujours tendres.
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2: À la seconde près, il est 8h15, c'est l'heure de retrouver C'est pas vrai, notre rendez-vous en Tiernac.
3: Et ce matin, on s'intéresse à d'étranges courriers que certains reçoivent dans leur boîte aux lettres. Au Drazo, quand on ouvre l'enveloppe, un chèque juteux et un autographe de Julien Lepers.
4: Tout à fait, une photo dédicacée de Julien Lepers, l'ex-animateur vedette de Questions pour un champion. Amicalement, c'est ce qui est écrit. Et puis il y a ce chèque, effectivement. Alors, c'est pas un petit chèque, hein. 1 000 000 d'euros. Pour d'autres, il est question de 3 333 euros et 33 centimes par mois. C'est pas mal non plus. Par contre, attention, dit le courrier. Vous avez peut-être gagné ce prix. Et pour le savoir, il faut appeler un numéro en 0800 avec la combinaison peut-être gagnante qui est écrite sur le courrier. C'est ce qui est dit aussi d'ailleurs au dos de l'autographe de Julien Lepers.
3: Mais alors, Aude, qu'est-ce qui se passe quand on appelle ce numéro ?
4: J'ai trouvé plusieurs témoignages sur le site Signal Arnaque, je vous les lis. Une femme, Laetitia, dit qu'on lui parle de réduction pour jouer à l'euro million. Rachel, elle raconte que la personne au bout du fil lui propose un abonnement, un jeu de loterie, plusieurs dizaines d'euros par mois. En fait, le but est là. Ce n'est pas une arnaque à proprement parler, c'est même légal. Mais on est sur un procédé commercial un peu douteux. Julien Lepers et le chèque servent d'appât pour tenter de vous convaincre de souscrire à un abonnement. Rachel, on lui demande d'ailleurs son numéro IBAN et une autorisation de prélèvement. Donc si vous recevez ce courrier, et vous êtes plusieurs à le recevoir encore ces derniers jours, j'ai vu plusieurs témoignages sur Facebook, vous pouvez toujours jouer à ce jeu, à cette loterie, elle existe, mais rien ne vous oblige à souscrire à l'abonnement. Puis sinon, vous pouvez faire comme ces internautes qui préfèrent en rire et qui disent avoir jeté le courrier directement à la poubelle.
2: Merci beaucoup, Andrazo, de nous mettre en garde chaque matin, même pendant notre été. C'est pas vrai, c'est à retrouver dès maintenant sur notre site ici.fr et notre application, l'appli ICI. Oui, ça donne envie de taper sur la table, cette chanson. Shape of You, c'est Ed Sheeran qui est avec nous, ici au Serre, 8h17.

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1: C'était Ed Sheeran, 8h20.
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1: L'heure de rencontrer les gens d'ici, comme chaque jour durant notre été. Rencontre ce mardi avec Joe Christopherson. Il est américain et céramiste, installé à Joigny, chez nous. Un parcours artistique, vous allez l'entendre, qu'il a débuté de l'autre côté de l'Atlantique.
3: Alors, je l'ai appris aux États-Unis, là où je suis né, dans le Minnesota. Donc, j'ai fait mes études en art appliqué, avec une spécialisation en céramique. Alors, moi, je suis venu en France il y a 15 ans. Je suis arrivé d'abord à Paris. Et puis, je suis venu en sortant de mes études. En fait, je voulais voyager un peu. Et puis, j'ai eu une place dans un atelier. Puis, j'ai trouvé un boulot. Puis, j'ai refait des études. Et puis, je continue mon travail de céramiste. Voilà. Ça s'est fait un peu tout seul.
1: Une installation à Joigny qui s'est faite presque par hasard.
3: J'ai cherché une petite ville qui pouvait accueillir une activité de céramiste. Et j'ai fait le tour de Lyon à l'époque, j'étais un peu pressé. Et puis je suis tombé assez rapidement sur Joigny, on me l'a conseillé. On m'a dit qu'il y avait vraiment une politique qui encourageait la culture et de l'artisanat et de l'art. Et du coup, je suis venu à Joigny.
1: Et l'art de Joe Christopherson, c'est bien la céramique.
3: La céramique, c'est un terme un peu général. Donc, ça réunit tout ce qui est la poterie, grès, faïence, porcelaine. C'est toutes les personnes qui travaillent la terre. Alors, la porcelaine, par contre, c'est une terre particulière. C'est une terre qui n'existe pas dans la nature. On la fabrique à partir d'une recette. Elle est parfaitement blanche et elle se rapproche beaucoup du vert. En fait, elle est presque étanche. C'est les Chinois qui ont inventé la première recette, qui a été secrète pendant très longtemps. En fait, je fais que du modelage ou travail à la plaque. Je ne tourne pas, donc c'est pas tourné. Les pièces, elles sont toujours un petit peu irrégulières. Elles se ressemblent, mais pas complètement. Voilà, je dirais que c'est plutôt ça la signature.
1: Et parmi les œuvres de Joe Christopherson, il y en a beaucoup que vous pouvez admirer en ce moment à l'Appart. C'est rue Cortel, rendez-vous à Joigny. Rencontre avec les gens d'ici à retrouver dès maintenant en podcast. Vous allez sur notre site ici.fr et vous téléchargez notre appli Ici Matin pour commencer ce mardi à 8h23 avec Michel Berger. Bon réveil.

0: celui qui chante avec Michel Berger ce matin. Vous restez avec nous. Dans moins de 2 minutes, on joue à notre blind test avec Cyril ce matin. A tout de suite.
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0: Le temps de vous informer avec le retour de l'actu locale dans moins de 2 minutes avec Salomé Martin et Cyril Ardo-Redon. Juste le temps pour nous de jouer comme chaque jour à notre blind test avec ce matin celui qu'on pourra appeler Cyril le bricoleur. Bonjour Cyril.
9: Bonjour Cyril.
10: Bonjour.
0: Bonjour, comment ça va?
10: Bon, très bien.
0: Bon, je vous appelle comme ça parce qu'on m'a dit que vous étiez en plein travaux manuels ce matin.
10: Ouais, là je suis au boulot et puis après dès que j'ai fini ça va être boulot mais à la maison pour moi.
0: Ah bah voilà, il y a toujours plein de choses à faire à la maison, on s'arrête jamais finalement, on s'arrête jamais.
10: Ouais, toujours.
0: Bah dites-moi, on passe ce mardi matin ensemble Cyril pour tenter de repartir avec un pass famille pour 4 personnes pour aller profiter d'un magnifique spectacle historique, familial, festif, avec plus de 130 bénévoles, 150 costumes, ça s'appelle La Fresque et c'est la deuxième édition cette année. C'est à Sens, on a un pass famille pour vous, si vous arrivez à identifier au moins 2 des 3 chansons de notre blind test. Est-ce que vous êtes prêts?
10: Oui.
0: Alors on y va.

0: Voici les trois extraits de chansons. Je vous écoute pour vos propositions, Cyril.
1: Alors, Daniel Balavoine.
0: Ok.
1: Madonna.
0: Je note.
1: Vanessa Paradis.
0: Ah bah dites-moi, c'est un combo gagnant. Trois bonnes réponses pour vous, Cyril. Félicitations. Ce passe-famille pour quatre personnes pour aller profiter du spectacle La Fresque, deuxième édition, c'est à Sens. C'est pour vous, c'est cadeau, c'est pour toute votre famille aussi.
1: Ah bah super.
0: Je vous souhaite
1: super.
0: Une très belle journée. Je vous dis à bientôt.
1: Merci. Bonne journée. À bientôt.
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0: Dans l'info d'ici, Salomé, le ping-pong pour se battre contre le cancer.
3: Le sport aide les malades à résister face au long combat de la maladie. À Auxerre, une section ping-pong santé a ouvert il y a quelques années et ça marche très bien. Il y a des bénéfices physiques, mais c'est aussi bon pour le moral et ça permet d'échanger avec les autres patients. Reportage dans moins de 2 minutes, juste après avoir fait le point sur l'essentiel de l'actu avec Cyril Ardo-Redon.
4: Sauf surprise, le Sénat devrait adopter cet après-midi le projet de loi d'urgence agricole. Après le vote en faveur des députés hier, texte avec des volets sur la gestion de l'eau, l'élevage, la présence du loup et qui prévoit aussi de réautoriser 2 puissants pesticides interdits surnommés tueurs d'abeilles. La France pourrait devenir aujourd'hui le premier pays européen à interdire les réseaux sociaux aux moins de 15 ans, mesure voulue par Emmanuel Macron. Le Sénat et l'Assemblée nationale votent aujourd'hui en vue d'une entrée en vigueur dès le 1er septembre. Le ministère de la Santé suit les recommandations de la Haute Autorité de Santé et impose aux soignants et personnes qui travaillent au contact des personnes âgées de se faire vacciner contre la grippe. Les modalités et le calendrier seront connus plus tard. Cette maladie fait des milliers de morts chaque année en France. L'Aude, le Gard, le Vaucluse, les Bouches-du-Rhône et le Var sont en vigilance rouge aujourd'hui pour un risque très élevé de feux de forêt. 31 départements sont en orange pour un risque élevé. Dans ce contexte, 600 000 euros ont été collectés en moins d'une semaine par la Fondation du patrimoine pour sauver la forêt de Fontainebleau après l'incendie qui a parcouru 2000 hectares. 9 mois après le spectaculaire casse du Louvre à Paris avec un butin de 88 millions d'euros, la galerie d'Apollon rouvre demain. Réouverture sans vitrine ni bijoux exposés. Et puis le Tour de France, après le repos hier, la 16e étape aujourd'hui, un contre-la-montre individuel de 26 km en Haute-Savoie entre Évian-les-Bains et Thonon-les-Bains. Ça débute à 13h.
3: Merci Cyril Ardo-Redon. Dans l'info d'ici de l'été sur Ici Auxerre, rencontre avec des iconés, des associations ou des entreprises de chez nous qui méritent de briller. Et ce matin, on prend la raquette pour lutter contre le cancer. La section ping-pong santé d'Auxerre, la première de notre région, est née avant le Covid dans l'esprit de Laurent Gillot, le coordinateur de l'Institut cancérologie de Bourgogne. Depuis, la formule s'est élargie à d'autres sports et ça cartonne, Julien Frénois.
5: Derrière leur table, ils sont une dizaine, raquettes en main.
6: Allez, on y va tranquille, c'est parti.
7: 70 ans, 80 ans que j'avais pas joué au ping-pong.
5: Et pourtant, Michel s'y est remis au moment où il soignait un cancer de la prostate.
7: J'aime bien le revers des fois. Et puis, ben, quand il faut se matcher, là, quand ça marche, parce qu'il y a encore du travail. Hein.
5: Le sourire de cet Auxerrois de 81 ans se retrouve aussi chez ses partenaires du jour. Ils ont d'ailleurs un autre point en commun, celui de bénéficier d'une séance de sport après un rendez-vous médical.
7: Ça me procure déjà le fait de me bouger, de ne pas rester chez moi, et avoir le moral, parce que ça, c'est très important. Quand on vous annonce que vous avez un cancer, bon, moi spécialement, je savais que le cancer de la prostate, ça se guérissait, mais il y a des gens qui le prennent mal, même pour un cancer comme celui-là. Donc moi je dis, faut qu'ils gardent le moral.
5: Le sport, c'est un très bon médicament, insiste Laurent Gillot.
8: Bon pour le cognitif, qui est bon pour le physique, qui est bon pour le cœur. C'est vraiment un sport complet.
5: Le fondateur de la section Ping Santé est membre de l'Institut cancérologique Bourgogne.
8: La section Ping Santé, pour nous, c'est 24 adhérents. Et puis le fait du groupe, les gens peuvent se raconter leurs histoires, leurs aventures, leur détresse, mais aussi leur bonheur du coup.
5: Avec des profils très variés, la plus jeune à la quarantaine et la plus âgée, 87 ans, avec une parité entre hommes et femmes. L'objectif maintenant, c'est d'élargir ce dispositif.
8: On a un patient à majorité atteint du cancer et on est en train de développer, de voir avec une section Alzheimer, Parkinson. Et puis, il faut dire que c'est bon pour toutes les pathologies. Donc, ça peut être pour des maladies chroniques comme le cholestérol, le diabète, toutes ces choses-là. Donc, il ne faut pas hésiter à venir vous inscrire.
5: Épreuve de la réussite du projet, dès la rentrée prochaine, il n'y aura plus 2, mais 3 heures de ping-pong par semaine pour accueillir plus de monde.
3: Un reportage de Julien Frénois que vous retrouvez sur notre site et sur l'appli ici.
0: Dans le reste de l'actualité, Salomé, la commune de Vézelay, un phare pour la paix.
3: Dans le brouillard des conflits qui font rage en Ukraine ou encore au Moyen-Orient, comment œuvrer pour cette paix? Un colloque est organisé depuis hier dans la basilique de Vézelay, dans l'Yonne, avec des personnalités politiques et diplomatiques comme le grand rabbin de France, un eurodéputé ou encore l'ambassadeur de notre pays aux Émirats Arabes Unis. On l'entendra dans le journal de 9h. Un grand et beau ciel bleu aujourd'hui sur notre département.
0: Et un tout aussi grand et beau soleil qui nous accompagne ce mardi. On en profite de ce beau temps aujourd'hui en ce début de journée avec des températures qui sont franchement agréables et franchement appréciables. Si je regarde la carte en direct, on relève en ce moment entre 14 et 16 degrés, 13 et 16 degrés même dans notre département. On attendra les 19 à la mi-journée, c'est franchement appréciable cet après-midi. On va rester sur la même tendance puisque si ça nous plaît ce matin, autant continuer. Même tendance avec ce grand soleil partout. Tout pour tout le monde et 26 degrés en moyenne dans Lyon.
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0: 8h35 et Hard on My Heart. Voilà la chanson qu'on vous offre ce matin. Je vous souhaite un bon réveil.

0: 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Il est 8h39, bon réveil.
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0: Très heureux de commencer cette journée de mardi 21 juillet, que l'on passe ensemble, on vous accompagne. Comme on aime le faire chaque jour ici jusqu'à 9h, on parle de vous et peut-être de vos traitements médicaux dans quelques instants. Vous les prenez tout au long de l'année, mais à l'approche de l'été, est-ce qu'il est peut-être compliqué, peut-être difficile, peut-être risqué, en tout cas, de continuer de les prendre, notamment par les fortes chaleurs telles qu'on a pu les connaître il y a quelques jours. On va poser la question à notre docteur. Le docteur Kierzek nous partage ses conseils santé. Rendez-vous tout à l'heure, juste avant 9h. À vous. Oui, on vous donne la parole aussi chaque jour à travers vos petits bonheurs. Tout ce qui vous rend heureux au quotidien, petits bonheurs, collectés par Olivier Borde chaque jour. Aujourd'hui, l'amour des chiens.
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3: C'est Antoine et aujourd'hui mon moment bonheur c'est la balade avec mes chiens, donc de Lévrier à Zaouac. Des chiens un peu particuliers, ils sont pas très familiers, pas très affectueux, mais ils le sont à leur manière dans le sens où en fait ils sont assez sauvages et moi j'ai toujours un plaisir à les balader parce que déjà je sais qu'eux c'est leur moment à eux également. Ça leur fait du bien de voir du monde, de voir d'autres chiens, même si là comme on peut le voir là ça bouge, ça se recule, ils sont assez craintifs, plutôt sauvages. Ils peuvent monter des signes d'agressivité mais qui sont surtout des signes de peur en fait. C'est leur manière de montrer aux gens qu'il faut garder la distance. Quand les chiens bougent un peu trop ou les humains bougent un peu trop, ça devient difficile. Tous les jours, je les balade minimum une heure, des fois en cours. Mais malgré ce qu'on peut croire, la plupart des gens me font des remarques sur le fait que ça doit courir vite. Alors oui, ils courent vite, mais pas longtemps. C'est-à-dire quand je fais un footing avec eux, au bout d'un quart d'heure, 20 minutes, ils se mettent derrière le harnais et c'est moi qui les tire. Donc ça fait rire les gens souvent parce qu'ils pensent que ce sont des lévriers qui sont donc de course et que donc voilà, ils courent longtemps et qui sont faits pour le footing. C'est des sprinteurs, ils sont bons sur 400-500 mètres et après ils dorment beaucoup, quasiment toute la journée d'ailleurs, sur les canapés à la maison.
0: Les petits bonheurs, vos petits bonheurs que vous nous partagez chaque jour dans Ici Matin, à réécouter durant tout notre été sur notre site et notre application ici.
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0: On profite de notre été à 8h42 pour redécouvrir ensemble les meilleurs moments de Bienvenue chez vous avec Sandrine Ruffier qui cette saison était aux côtés de Grégoire Boisseau. Il est développeur web indépendant. Il est question ce matin

0: d'intelligence artificielle?
1: Alors, en ce moment, les intelligences artificielles explosent. Je pense que ça pas c'est loupé, ça. Hein. Tout le monde est au courant. Depuis 2023, on en parle tout le temps et ça ne fait qu'évoluer. Mais on a un phénomène justement sur l'utilisation d'images, de vidéos et de textes générés par IA qui sont de plus en plus difficiles à distinguer. Mais on a encore quelques petits indices pour les débusquer.
2: D'accord, alors lesquels?
1: Alors, tout d'abord, pour les images et les vidéos, la plupart du temps, le problème, ça va être sur les doigts et les mains. Parfois, on peut avoir 6 doigts, 7 doigts. C'est souvent déformé, souvent en trop, souvent il en manque. Ou alors, par exemple, deux personnes qui se tiennent par les bras sur les côtés, on va avoir une main sur une épaule en plus.
2: Enfin, ça, ah oui, oui, oui, ça va être un truc. Donc ça, c'est vraiment le point faible des IA.
1: Voilà, c'est vraiment le point faible, c'est les doigts. On a aussi les yeux. Les yeux, ils peuvent être assez flous, alors notamment sur les images. Sur les vidéos, c'est un peu différent. C'est le regard qui est un peu fuyant, un peu vide. Et dans tous les cas, que ce soit les images ou les vidéos, on a aussi les arrière-plans. Souvent, c'est le sujet qui est le plus important. Donc, l'intelligence artificielle va vraiment mettre de la qualité sur le sujet. Mais par contre, l'arrière-plan derrière, c'est un peu catastrophique parfois.
2: Hein.
1: Donc voilà, pour les images et vidéos. Et alors, plus spécifiquement pour les vidéos, on a aussi la synchronisation des lèvres, notamment quand il y a des paroles.
2: D'accord.
1: Par exemple, tout ce qui va être, je ne sais pas si vous avez vu, des vidéos qui reprennent des personnes plutôt connues.
2: Célèbres, bien sûr.
1: Et qui vont faire la promotion d'une application en ligne ou ce genre de choses. Souvent, c'est de piètre qualité. Et en fait, la voix qui est aussi faite en intelligence artificielle ne cale pas avec la, mouvement des lèvres.
2: Ça, on peut le repérer facilement. Voilà. Ça fait vraiment genre une série avec un doublage horrible. Là.
1: Exactement. Ça fait vraiment une grosse dissonance et ça se voit.
2: Très bien.
1: Donc là, vraiment gros stop là-dessus.
0: Les meilleurs moments de Bienvenue chez vous à retrouver chaque jour dans Ici Matin durant cet été et dès maintenant sur notre site et notre application. Il faudrait que pleuve l'amour. Pascal Obispo et Francis Cabrel réunis autour de cette nouveauté qu'on vous offre. À bientôt 8h45. Bon début de journée.

0: Il faudrait que pleuve l'amour. Pascal Obispo et Francis Cabrel, 8h48.
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0: Le somptueux spectacle pyromélodique de Rony et cette écluse revient pour une nouvelle édition. Ce sera ce samedi 25 juillet. Lorson Vaux, bonjour.
2: Bonjour.
0: Merci d'être avec nous aujourd'hui dans Ici Matin. Vous êtes la présidente du comité des fêtes de la commune. Qu'est-ce qu'on pourrait dire de l'histoire de cet événement qui quand même qui représente bien Rony et cette écluse chaque année, chaque été? Comment il est né? Quelle est son histoire?
2: Alors oui, une grande histoire. Et on va bientôt fêter les 60 ans de l'association.
0: Eh ben oui.
2: Je suis née je fais partie des enfants du village qui ont toujours connu cette magnifique fête. On a repris le flambeau petit à petit, nous les plus jeunes, on va dire. Quoi dire, c'est un spectacle unique en France, organisé par une association de bénévoles. On est tous là à titre gratuit et sur notre temps libre. Mmh. L'organisation démarre en début d'année en lien avec les artificiers pour trouver le thème. Et puis ensuite...
0: Ah oui, et ça s'anticipe beaucoup.
2: Oui, il y a une grosse préparation. Ouais. Et puis ensuite, il y a beaucoup de choses à mettre en place et de plus en plus chaque année par rapport à la législation. L'organisation est de plus en plus pointue.
0: Avec des représentations magnifiques et spectaculaires chaque année. Qu'est-ce qu'on pourra découvrir de particulier si on vient assister au spectacle pyromélodique ce samedi?
2: Ce que vous allez découvrir, c'est plein de paillettes, plein les yeux. C'est un spectacle unique, énorme, époustouflant. J'ai pas les mots.
0: Avec une thématique particulière, c'est peut-être aussi ce qui permet de renouveler un spectacle comme celui-ci d'année en année. Comment est-ce que vous arrivez à insuffler une nouvelle dynamique, un nouveau style peut-être aussi au spectacle que vous proposez?
2: Alors on essaie. Alors il y a eu quelques années en arrière des concours pyro et on est repassé au spectacle avec un thème sur l'heure complète. Et là cette année c'est le grand festival des musiques, donc on va traverser les festivals de la planète, on va traverser les continents et aussi le temps, on va revenir un peu en arrière.
0: Différents genres musicaux à travers tout ce spectacle. La musique, il y aura aussi toute sa place en amont avec des animations organisées dès 17h avant le spectacle donc.
2: Oui, il y a des fanfares qui viennent ambiancer la foule. Il y a les stands de maquillage et les jeux gonflables pour les enfants. Et on va essayer aussi de proposer une animation de danse avec l'équipe Nomade.
0: Avec l'équipe Nomade qu'on a reçue aussi récemment dans Ici Matin. Bon, il n'aura échappé à personne qu'on a connu de nombreux épisodes de chaleur depuis le début de l'été, des épisodes de sécheresse. Comment est-ce que vous, en tant qu'organisateur de ce spectacle cette année, vous appréhendez cet événement? Comment est-ce que vous avez préparé un petit peu le terrain? Et comment, surtout, c'est essentiel à rassurer les gens aussi?
2: Tout à fait. Et exactement, cette année, la météo ne nous épargne pas. Alors, on met en place des nouveautés. On va arroser les parkings avec nos amis agriculteurs qui ont des grosses cuves à lisier, mais on mettra de l'eau, bien sûr. On va prévoir des extincteurs en supplément. Les artificiers sont toujours équipés. Les pompiers sont tous sur place. On est toujours en lien avec eux. Et tout va bien se passer.
0: C'est maîtrisé.
2: C'est pas ce qu'on entend dans les feux de forêt avec de la mêlée. Nous, tout est organisé. Et on va faire en sorte que tout se passe bien. La nouveauté de cette année, attention, interdit de fumer sur les parking, un arrêté municipal est posé et on déconseille très fortement aux gens de fumer sur le site.
0: On peut réserver nos places directement sur internet. Votre site internet, c'est feudartificerony.fr. Toutes les informations et le programme détaillé s'y trouvent également. Merci beaucoup Lorson Vaux d'avoir été
2: merci
0: avec nous.
2: Merci à vous.
0: C'est une très très belle journée avec Paul Ketebas. C'est Jeannette qui nous accompagne. Vous écoutez ici au Serre. Très bon début de journée. 8h52.

0: Paul Kette Basse, Jeannette avec nous, vous écoutez ici SR, très bon début de journée, 8h55, on s'intéresse à notre santé avec vous, docteur Kierzek. On s'intéresse notamment ce matin aux médicaments que l'on prend tout au long de l'année. Quid de ces médicaments quand on les prend avec notamment les épisodes de chaleur tels qu'on les a connus ces dernières semaines? Bonjour docteur.
1: Bonjour tout le monde. Médicaments et grosses chaleurs ne font pas toujours bon ménage. Certains vont déshydrater, d'autres transforment la peau en allumette au moindre rayon de soleil. Elle devient rouge, c'est une photosensibilisation. Sans parler de ceux qui fondent bêtement dans la boîte à gants. Il ne faut jamais les laisser dans la boîte à gants. D'ailleurs, alors, est-ce qu'il faut jeter sa trousse à pharmacie ou juste mettre un chapeau dessus? En tout cas, il faut s'inquiéter parce que certains médicaments peuvent aggraver les effets de la chaleur sur notre corps. Par exemple, les diurétiques, quand on a de l'hypertension artérielle, ils font uriner davantage. Donc, ça augmente la déshydratation. Il y a d'autres médicaments comme les antidépresseurs ou les neuroleptiques, eux, ils peuvent carrément réduire la transpiration. Donc, on garde la chaleur, on ne peut pas se rafraîchir correctement. Résultat, on risque un coup de chaleur avec une température corporelle qui peut dépasser les 40 degrés. Mais ce n'est pas tout, quand il fait très chaud, notre corps a soif et certains médicaments, je pense aux benzodiazépines, diminuent la sensation de soif. Voilà pourquoi je vous dis, il faut s'hydrater sans attendre d'avoir soif. Donc, si on ne boit pas assez, c'est la déshydratation qui s'installe sournoisement.
0: Bon, et quels sont les signes à surveiller si on prend ces traitements et surtout les gestes simples à adopter pour ne pas arrêter notre traitement tout en se protégeant de la chaleur?
1: Le pire serait d'arrêter son traitement seul. On ne touche à rien sans avis médical ou du pharmacien ou de la pharmacienne. Il y a des signes d'alerte à ne pas rater. Une sécheresse de la bouche excessive, des urines très foncées, des vertiges, une faiblesse musculaire ou des crampes, ou encore une fatigue ou des nausées. Tout ça, ce sont des signes qu'il y a peut-être une adaptation du traitement ou une déshydratation qui est en cours. Et puis, je vous parlais de la peau, des rougeurs, des démangeaisons, des cloques qui apparaissent après le soleil. C'est peut-être une photosensibilisation. Regardez toujours sur les boîtes de médicaments s'il n'y a pas le petit picto. C'est un triangle avec dedans un nuage et le soleil. Ça veut dire que ces médicaments ne sont pas compatibles avec l'exposition solaire et qu'il faut vraiment prendre un écran total. Alors, la règle d'or, c'est ne jamais rien changer sans avis, on le disait, médecin ou pharmacien. Et surtout, c'est de s'hydrater, de boire avant d'avoir soif, surtout quand on a des diurétiques, surtout quand on a des médicaments contre l'hypertension artérielle. Et tout se passera bien. Et je le disais, les médicaments, ça se stocke dans un endroit au frais, pas dans la salle de bain, pas dans la boîte à gants. Et vous regardez la température optimale, c'est souvent marqué sur la boîte. Allez, bon été, bonne santé, à l'écoute d'ici, bien sûr.
0: Merci beaucoup, docteur Kierzek. Vos conseils santé sont à réécouter dès maintenant sur notre site et sur notre application ici.
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0: Et bien sûr qu'on vous accompagne durant tout notre été, on le passe ensemble ici. Et on poursuit la matinée avec David Friesman. Bonjour David.
11: Bonjour Julien, bonjour tout le monde.
0: On poursuit la matinée avec vous jusqu'à midi avec le jeu, notre grand jeu de l'été.
11: Le grand jeu de l'été, le passeport de l'été à 11h. Et puis d'ici quelques instants, juste après les infos, moi j'irai aux origines des vins du Chablis.
0: Ah ouais?
11: Ouais.
0: Ça fait loin ça?
11: Ça fait loin, mais c'est Catherine Marchandin qui nous racontera tout.
0: Ouais, mais elle connaît tout, c'est impressionnant.
11: Elle sait tout.
0: Elle sait tout, c'est un truc de fou.
11: À demain, Julien.
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11: 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Il est
13: 9h. Bien rempli ce lundi pour accueillir notamment l'ambassade.
11: Et je regarde ce qui se passe parce que je ne peux pas vous le dire tout de suite, mais il est 9h, ça y est, ça c'est fait. Le petit jingle qui fait sa virgule. Et nous retrouvons Salomé Martin pour les infos. Bonjour Salomé.
14: Bonjour David.
11: La géopolitique s'invite à Vézelay pour deux jours.
14: Un colloque pour la paix dans Lyon. Alors que la guerre fait rage en Ukraine et que le conflit a repris de plus belle au Moyen-Orient entre les États-Unis et l'Iran, la basilique de Vézelay accueille des personnalités diplomatiques, le grand rabbin de France, des chercheurs en géopolitique, mais aussi des ambassadeurs. Hugo Durand a assisté à la première journée hier.
15: Je vous souhaite donc un excellent colloque. Merci.
13: La basilique de Vézelay était bien remplie ce lundi pour accueillir notamment l'ambassadeur de France aux Émirats Arabes Unis. L'occasion d'après lui de réveiller un symbole porte-étendard de la paix en 1946.
16: Je ne suis jamais intervenu dans un cadre aussi magnifique, aussi prestigieux, aussi symbolique de la paix. Je pense qu'au contraire c'est très important que ça puisse être fait ici, notamment avec le souvenir de ce pèlerinage de la paix de 1946.
13: Une intervention d'autant plus importante au vu du contexte auquel fait face Nikolaï Nemtchinov au Moyen-Orient.
16: Je suis venu pour, dans mon intervention, expliquer un petit peu les enjeux de la situation géopolitique au Moyen-Orient. Nous nous trouvons dans une situation étrange de paix armée ou de fausse paix.
13: L'objectif pour lui, venir expliquer concrètement le lien entre son travail de diplomate et ce que vivent les personnes dans les territoires.
16: Notre ministre nous a demandé de travailler sur ce volet-là et de travailler en direct, y compris en direct, avec des territoires, des collectivités. Ça m'est arrivé d'ailleurs aux Émirats Arabes Unis de travailler avec Rhône-Alpes, de travailler avec Toulouse, pour que justement on ancre notre diplomatie dans la réalité des territoires. C'est-à-dire que tous les Français sentent à leur niveau en quoi l'action diplomatique extérieure de nos ambassades leur sert dans leur vie concrète.
13: Un discours entendu par Françoise, venue de Nantes et pas franchement rassurée de prime abord.
17: Alors j'ai eu une impression globale de pessimisme. On ne peut rien faire, on est dans un marasme, il y a des puissances autour de nous qui sont beaucoup plus fortes, mais on a des moyens, il y a de l'espoir derrière en fait.
13: Philippe a lui apprécié en apprendre un peu plus sur les coulisses des enjeux géopolitiques.
18: La paix de façon géopolitique est intéressante, de connaître les soubassements économiques, financiers, c'est très intéressant également. Et puis sans doute dans la suite du colloque, des chemins pour progresser vers la paix.
13: Les échanges se poursuivront avec l'objectif d'évoquer les ressources pour faire face à ces nouveaux défis.
14: Le colloque reprend donc aujourd'hui à 14h15. Si vous souhaitez y participer, l'entrée est libre. Un refus d'obtempérer et un grave accident à Sens. Une jeune fille de 13 ans a été hospitalisée lourdement blessée au visage dimanche soir. La voiture dont elle était passagère en a percuté une autre. Après une course-poursuite avec la police, le conducteur a pris la fuite. Un autre passager de 15 ans a lui été interpellé. 4 nouveaux départs de feu hier dans Lyon, dont un à Auxerre. 34 pompiers ont été mobilisés pour éteindre les flammes qui, à chaque fois, ont pris dans des broussailles ou des champs moissonnés. La sécheresse atteint des niveaux extrêmes chez nous malgré la baisse des températures. Il n'y a toujours pas de pluie. C'est la même chose pour nos voisins de la Nièvre. Lyon amont est placé en niveau de crise avec les restrictions les plus fortes. La préfecture du 58 appelle les habitants à économiser l'eau.
11: Une vague rouge et jaune a envahi Madrid.
14: Écrit de joie et klaxon. Hier, 1 million d'Espagnols se sont rassemblés dans la rue pour accueillir leur champion du monde. Les footballeurs sont rentrés avec leur titre après avoir battu l'Argentine en finale et pincement au cœur. Et oui, nos Bleus, c'était en demi-finale. Si côté sport, les fans français regrettent cet arrêt brutal, côté finance, les recettes sont plutôt très belles. Les supporters des Bleus ont été au rendez-vous. 20 millions de téléspectateurs ont regardé le match entre la France et l'Espagne. Un peu moins à Chemilly-sur-Yonne, entre 900 et 1000 habitants. Mais tout de même, des dizaines de personnes se sont réunies dans la salle communale où le comité des fêtes diffusait les rencontres, Julien Frénois.
19: Des fanions, un petit bar et un rétroprojecteur acheté par la mairie en début d'année. Il n'en fallait pas plus au comité des fêtes. Lucas Morgan, le trésorier.
20: Le but premier d'organiser ces retransmissions, c'était vraiment pour avoir un lieu de convivialité, qu'on puisse retrouver dans la commune. Et le bonus, c'était que, pour essayer de faire venir des gens en plus, c'était retransmettre les matchs. Vu que j'avais pas mal de temps en ce moment, ça m'a permis de pouvoir ouvrir un peu plus régulièrement et un peu plus en journée, pour essayer de retrouver cet endroit convivial.
19: Car en plus des matchs de l'équipe de France, la salle communale a aussi été ouverte pour d'autres rencontres moins alléchantes sur le papier.
20: On a fait 50 à la demi-finale, on a fait 40 au quart. Je pense qu'on a dû monter à 150 au total sur la totalité des matchs.
19: Avec une boisson particulièrement courtisée.
20: Ça nous représente à peu près 7 fûts de bière de 6 litres, donc à peu près 40 litres de bière vendue.
19: Des chiffres qui gonflent sur tous les caisses, assure Lucas Morgan.
20: On a fait 1 200 € de recettes environ, ce qui est pas mal du tout pour notre association.
19: Une partie de l'argent permet permettra au comité de jumelage de partir en Allemagne l'année prochaine, mais aussi de proposer de nouveaux événements dans la commune iconaise.
14: Le reportage de Julien Frénois. Et puis qui va remporter le chrono? Encore une étape à toute vitesse attendue aujourd'hui sur le Tour de France pour le contre-la-montre individuel, 26 km entre Évian-les-Bains et Thonon-les-Bains. Le deuxième du classement général, le Belge Remco Evenepoel, fait figure de favori, tout comme le leader incontesté Tadej Pogacar ou encore notre jeune prodige français Paul Sexas. Du bleu, du jaune, c'est une très belle journée qui nous attend aujourd'hui.
11: Vous connaissez le film Un jour sans fin?
14: Oui.
11: Salomé, eh ben c'est un peu pareil. Hier, j'ai l'impression qu'à la même heure, je vous racontais la même chose.
14: Et tant mieux, on va pas se plaindre.
11: Non, on va pas se plaindre, absolument, c'est très bien. Température cet après-midi en moyenne de 26 degrés sur notre département de l'Yonne et sur ses voisins également. Et puis donc du bleu, effectivement, du jaune. Peut-être quelques passages nuageux, notamment sur le Sénonais. Mais franchement, c'est très sympathique. La seule différence, c'est que les températures matinales sont un peu plus fraîches, qui permettent d'aérer les maisons. Et ça aussi, c'est fort sympathique. Autre chose de sympathique, vous revenez à 10h, Salomé.
14: À tout à l'heure.
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11: Et donc avant d'aller prendre des nouvelles des vins de Chablis et de leur origine avec Catherine Marchesin, Indochine dans les années 80, leur premier gros succès en 1982, L'Aventurier.

0: L'aventurier et Indochine pour la musique d'ici Auxerre. Avant 9h30, il y aura Vita, Kim Carnes ou encore Johnny Hallyday. 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
0: Absolument, et c'est bienvenue chez vous, votre émission jusqu'à 11h. Et puis après, de 11h à midi, nous jouerons ensemble. Nous n'en sommes pas là. Il y a Olivier pour réaliser cette émission. Il y a Séverine et Sandrine pour répondre à vos appels. Je suis ravi de vous accompagner. Nous partirons pour Mamirol dans le Doubs pour le passeport de l'été avec Arnaud Fromage. Mais pour le moment, c'est Chablis que nous allons retrouver d'ici quelques secondes.
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0: Avec les itinéraires Herbis de Catherine Marchesin.
3: Itinéraire Herbis à Chablis. Et aujourd'hui, je me suis arrêtée à l'obédiencerie du domaine La Roche, ici à Chablis. Margot Meunier, bonjour.
4: Bonjour.
3: Vous êtes responsable marketing, communication, domaine La Roche. Une obédiencerie, Margot, c'est quoi ?
4: Alors, une obédiencerie, c'est un ancien monastère qui recueillait les chanoines de l'ordre de Saint-Martin de Tours et donc qui louait obédience au Seigneur, donc un lieu de prière et également un haut lieu de vin.
3: Ici, on est à l'origine des vins de Chablis, c'est ça ?
4: Exactement, l'obédiencerie est le berceau des vins de Chablis. Il faut imaginer que les chanoines sont arrivés à Chablis, ont cultivé la vigne et ont vinifié les vins ici à l'intérieur de nos caves pour la première fois.
3: On est dans une cave très très ancienne ici.
4: Tout à fait, la partie la plus historique est datée du 9e siècle.
3: Et ici, on entrepose quel type de vin de Chablis ?
4: Au domaine La Roche, on est fiers de continuer de vinifier, d'élever l'intégralité de nos premiers grands crus dans ces caves, qui nous permet de perpétuer cet héritage de plus de 1000 ans et d'avoir une qualité exceptionnelle au niveau des vins.
3: Cette obédiencerie, elle est ouverte à la visite et au public.
4: Tout à fait, on a à cœur de faire vivre et de partager cet héritage et ces monuments. Donc nous accueillons le grand public sur des créneaux fixes deux fois par jour tout au long de l'année. Et nous disposons aussi également de différentes prestations qui peuvent être sur mesure ou à la demande.
3: Qu'est-ce qu'on explique ? Quelle est l'histoire que l'on raconte aux visiteurs ?
4: Lorsqu'on reçoit des visiteurs, on leur fait partager l'histoire de l'obédiencerie et du domaine La Roche. C'est un voyage de plus de 1000 ans d'histoire à travers l'héritage culturel et vinicole que l'on détient.
3: Et puis, on peut voir et peut-être toucher quelques grandes bouteilles.
4: Tout à fait, on a la chance d'avoir une vinothèque assez exceptionnelle, aussi bien en qualité qu'en démonstration. Donc, c'est possible de découvrir des flacons aussi bien en format que des vieux millésimes que vous ne pouvez pas trouver partout.
3: Et puis, un magnifique, exceptionnel pressoir.
4: Exactement. Lors de la visite, vous êtes amené à découvrir un pressoir authentique du XIIIe siècle à l'intérieur de nos caves. C'est vraiment une découverte grandiose et qui retrace des siècles d'héritage vinicole en Bourgogne et particulièrement à Chablis.
3: Ici, donc, le berceau de ce vin exceptionnel qui est le Chablis. Et puis, c'est un endroit qui vit toujours.
4: Exactement, donc toutes les équipes se rendent quotidiennement dans les caves, que ce soit pour faire visiter au grand public ou que ce soit pour veiller sur le bon déroulement des vinifications et des élevages de nos vins.
0: Voilà pour Chablis, on va faire quelques kilomètres de plus et nous rendre à Mamirol dans le Doubs avec Arnaud Fromage pour le passeport de l'été. Mais avant cela, nous avons le temps d'écouter Vita, ça fait mal.

0: Ça fait mal et c'est Vita.
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0: Le passeport de l'été, vous le savez, vous le gagnez tout à l'heure entre 11h et midi dans notre jeu avant-après. Mais le passeport de l'été, ce sont 27 sites incontournables visités par notre intraitable douanier Arnaud Fromage. Voici sa visite à Lamaloisir à Mamirol dans le Doubs.
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4: Et papier, allez hop.
2: Arnaud Fromage.
4: Je savais pas qui vous parlait. Je m'en fous.
5: Vous aimez les animaux, ça tombe bien parce que j'héberge toute une ménagerie. Des chèvres, des lapins, des cochons d'Inde, des poules, mais bien sûr des lamas. Logique, quand on s'appelle Lamaloisir.
6: Personne suivante, prenez place, ouvrez votre sac. Qu'est-ce que c'est que ça ?
5: Un lama. Oui, je sais, c'est un peu étonnant de trouver des lamas en Franche-Comté, mais c'est ce qui fait mon charme. Je suis ce qu'on appelle une ferme pédagogique. Chez moi, vivent une soixantaine de lamas et donc toute une basse-cour que vous pourrez rencontrer. Alors oui, il est possible de nourrir mes lamas, c'est même l'un des grands moments de la visite, mais ça va un peu plus loin. L'idée, c'est de créer des liens, de découvrir et d'enrichir la vie des animaux et la vôtre.
6: Poursuivez.
5: En tout, j'accueille une centaine de compagnons, à plumes, à poils, à cornes ou à grandes oreilles, qui vous attendent pour des instants inoubliables. Je vous laisserai caresser les lamas et peut-être même vous balader sur leur dos, à travers les chemins forestiers et agricoles. Chaque lama est différent, vous savez, chacun a sa personnalité unique, tantôt joueur, doux ou curieux, vous tisserez un lien spécial avec lui, j'en suis sûr. Une expérience magique et mémorable dans mon parc de 11 hectares au calme. Un parc dans lequel vous pourrez aussi pique-niquer. Bref, chez moi, c'est simple. On prend le temps, on respire et la magie opère.
6: Pour l'instant, ça ne passe pas. Il me manque une dernière information.
5: Bah, je vous l'ai dit, je suis une ferme pédagogique. Ça veut dire que mes bénévoles seront aussi là pour vous raconter la vie de tous ces animaux qui vivent là. Je vous ai concocté aussi un petit audio guide, un livret pédagogique pour vous apprendre à mieux connaître ces animaux fascinants et à découvrir les secrets de leur laine. En somme, vous allez passer une journée inoubliable chez moi.
6: Bon, j'ai bien écouté vos arguments. Votre demande me paraît tout à fait recevable. Accordé. Passeport de l'été.
0: Ah ben, on est rassuré, le passeport de l'été est accordé. Savez-vous ce que c'est que la médiation dans un musée ? Vous en saurez plus avec Nathan RLT aux Salines d'Arquesnan, juste après Kim Carnes et Bette Davis Eyes.
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0: Et si vous ne connaissez pas les yeux de Bette Davis, je vous invite à aller faire un petit tour sur vos moteurs de recherche préférés. Elle était connue pour ses yeux bleus intenses. Bette Davis, cette comédienne décédée en 1989, en France d'ailleurs. C'était Kim Carnes. Dans sa série L'envers des vacances, Nathan RLT nous fait découvrir les coulisses de lieux que vous connaissez peut-être. C'est le cas aujourd'hui aux Salines d'Arquesnans.
1: La Saline Royale d'Arquesnans qui compte parmi ses services celui de la médiation culturelle. Mais qu'est-ce donc au juste ? Réponse avec Adeline Dodi, responsable de cette médiation.
2: La médiation, c'est mettre en lien des œuvres avec un public pour faciliter la compréhension des thématiques qu'on souhaite mettre en place. Et puis, notre activité, c'est de concevoir justement des actions, des visites, des ateliers ou des outils papier pour que le public soit à l'aise à la compréhension des expositions temporaires ou permanentes ou du Festival des Jardins ou des Jardins en général à la Saline.
1: Alors, comment concrètement cette médiation se traduit-elle pour le public ?
2: Par exemple, là, tout cet été, on pourra découvrir et en savoir plus sur les insectes. On a un atelier prévu pour pouvoir découvrir ces petites bêtes et en apprendre plus, mais aussi sur les chauves-souris, découvrir les petites bêtes de la mare. On a la chance à la Saline d'avoir différents écosystèmes représentés. Donc on a la chance d'avoir une biodiversité très développée et très différente d'un espèce à l'autre. Donc c'est ça qu'on va montrer et sensibiliser notre public sur ces petites bêtes qu'on trouve.
1: La médiation culturelle à la Saline Royale d'Arquesnans n'est pas l'affaire uniquement d'Adeline Dodi.
2: On est une équipe, heureusement je ne fais pas ça toute seule. On a un médiateur plutôt spécialiste de l'environnement, de la nature. Donc c'est avec Nicolas que toutes ces activités autour des petites bêtes sera faite. Et on a Lucille, donc notre médiatrice culturelle, qui va pouvoir vous faire découvrir l'exposition temporaire Mystification à travers des visites thématiques et aussi de rencontres dans l'exposition pour répondre à toutes les questions du public autour des films qui y sont présentés, par exemple.
1: Notez enfin que cette médiation culturelle est présente en permanence et pas uniquement lors de visites guidées ou de réservations, par exemple.
2: C'est un peu différent en fonction des actions proposées. Comme ça, le public a vraiment le choix de trouver quelque chose dans le cadre d'une déambulation et tomber sur un atelier de découverte des bêtes de la mare, par exemple. Et on a aussi les rendez-vous pour les visites commentées, que ce soit des expositions permanentes ou de l'exposition temporaire.
1: Voilà maintenant, vous savez tout l'envers de la médiation de la Saline Royale d'Arquesnans dans le Doubs, comme tout autre site culturel, n'a plus de secret pour vous.
0: Effectivement, Nathan RLT retourne dans Lyon dans un instant avec Migène, où une belle exposition nous attend. Après Johnny Hallyday et le chanteur abandonné.

0: Johnny Hallyday, la sauce Michel Berger, le chanteur abandonné.
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0: Je vous emmène dans une belle exposition entre table et jardin de la céramique bucolique par une artiste Claire Gauchot. Son travail s'articule principalement autour de la poterie du quotidien, des saladiers, des plats complices de la vie comme des bougeoirs ou encore des porte-téléphones, tiens. Des objets de décoration qui embellissent jardins, jardinières, des personnages animaliers ou des représentations végétales inspirées de la nature. Un univers profondément lié à la couleur et au dialogue des émaux. Elle aime associer différentes matières et laisser place au feu à sa part d'imprévu. Cette exposition est prolongée jusqu'au 5 septembre de 9h30 à 12h30 et de 13h30 à 17h30 du lundi au samedi. C'est à l'office de tourisme du Migennois, 1 place François Mitterrand à Migennes. C'est très joli à regarder et je vous invite à vous y rendre d'urgence.
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0: La musique, c'est ABBA, Take a Chance on Me.

0: Take a Chance on Me. Les boules de pétanque, vous les avez mis dans votre valise. On en parlera avec Perrine Clément dans quelques minutes. Et puis, il y aura également, avant les infos de 10h, les conseils de notre veto Pierre Fabin. À propos des oreilles de notre chien, faut-il ou non les nettoyer, surtout en été? C'est bienvenue chez vous et vous êtes avec Ici Auxerre.
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0: Vous avez grand quart avec l'histoire, notre chronique estivale. Pour savoir qui était Kiki de Montparnasse.
3: Salut les bourguignons, moi c'est Alice Prin. Et vous me connaissez mieux sous le pseudonyme de Kiki de Montparnasse. Eh oui, c'est moi, celle de Châtillon-sur-Seine. Vous êtes prêts à embarquer dans ma vie agitée et colorée? Attention, hein, je vous préviens, vous n'allez pas être déçus. Je vous mets tout de suite dans l'ambiance. Vous voyez tous les clichés qu'on peut connaître sur le Paris d'après-guerre? Les années folles, les grandes fêtes, la liberté, tout ça. Je suis arrivée à Paris, j'avais 12 ans. Après quelques petits boulots, je comprends vite que pour gagner un peu de mitraille, être modèle, c'est pas mal. Ça tombe bien, je suis plutôt à l'aise avec mon corps. Je deviens Kiki de Montparnasse et je réussis à infiltrer la haute bourgeoisie. Pas bête, la bourguignonne, hein? Modèle pour des peintres ou des photographes, actrice, peintre moi-même, et aussi chanteuse.
4: On était tous gosses en ce temps-là, et dame, ça nous rajeunit pas. Tu dois te souvenir, Titine de la galette.
3: Ah, ça me rappelle le bon vieux temps. Céline Dion n'a qu'à laisser habiller, hein? On est d'accord? Oh, puis tiens, allez, avant de vous quitter, faut que je vous dise, parce que c'est pas banal, ouais, grâce à moi. Il y a un peu de Bourgogne à Los Angeles.

0: Montparnasse dans cette chronique estivale, les rancards de l'histoire qui nous permettent de retrouver les personnages emblématiques de notre grande région, Bourgogne-Franche-Comté. Vivien Savage arrive pour la musique dans un instant.
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0: Vivien Savage et sa petite Lady en 1984. Tout au cours de cet été, Perrine Clément ouvre sa valise et regarde si vous avez émis des objets emblématiques de notre été. Elle nous en raconte leur histoire. Avec cette question que nous entendons bien sûr toujours l'été, tu tires ou tu pointes.
1: Dans ma valise, il y a...
2: Mais pourquoi ma valise est si lourde?
3: Ah oui, je t'ai pas dit, j'avais plus de place dans la mienne.
1: Des boules de pétanque.
3: Mais je peux récupérer le cochonnet si tu veux.
4: Allez, vas-y, tire. Vas-y, tire.
5: Un jeu d'été pour les uns, un sport à l'année pour les autres. La pétanque rassemble toutes les générations, de Marseille à Paris.
6: Oui, bien sûr. Les ombrages des allées du Bois de Boulogne favorisent ce sport qui connaît à Paris, vous le savez, une certaine vogue, c'est la pétanque.
5: Née en 1907 à La Ciotat, dans le sud de la France,

0: Trois ans plus tard, elle accueille le tout premier concours officiel de pétanque.
1: Pas mal de gens qui s'adonnent à ce jeu sportif, au départ en amateur, et qui passent après à la compétition.
0: Et au début des années 2000, la pétanque est décrétée sport de haut niveau par le ministre en charge des sports. Une passion, des origines et une fabrication française. Des entreprises spécialisées produisent des boules de pétanque pour le loisir et les compétitions.
1: Pour la compétition, c'est uniquement ou presque uniquement de l'acier.
0: Sans oublier le cochonnet en bois, confectionné lui aussi en France. Ah, et si vous comptiez vous rendre en Thaïlande cet été, ne prenez pas vos boules. Après la France, la Thaïlande est l'autre pays de la pétanque. Et vous, avez-vous des boules de pétanque ?
2: Alors moi, je suis jamais sans mon jeu de pétanque. C'est toujours pratique et quand on est avec les copains, on peut toujours se faire une petite partie.
3: Un week-end, j'ai été dans le jardin avec maman. Et en fait, mon chien, dès qu'on lançait une boule de pétanque, il courait après pour la chercher.
4: Jeu de pétanque offert par ma mère à mon cher et tendre. On est très contents, là aussi, de pouvoir dire « Ah bah pop, pas de problème, on peut se taper une doublette, on a notre jeu de pétanque !»
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6: Et Périne Clément pour cette chronique qui a donc tiré et pointé en même temps aujourd'hui. Savez-vous ce qu'est un cover ? Un cover, c'est quand on reprend un grand classique de la chanson et qu'on en fait un petit peu autre chose. Eh bien, c'est le cas tout de suite sur Ici au Cerf avec Yann Muller. Il était

0: C'est un DJ, il nous est originaire de Sète dans l'Hérault. Il reprend ainsi des chansons françaises en leur donnant un second souffle moderne. Là, c'était la chanson du chasseur de Michel Delpech et ce jeune homme s'appelle Yann Muller. C'est l'heure de retrouver notre vétérinaire, Pierre Fabin. On entend souvent dire, docteur, qu'il faut nettoyer régulièrement les oreilles de son chien. Est-ce vraiment nécessaire?
1: Alors, il faut savoir que tous les chiens n'ont pas besoin qu'on leur nettoie les oreilles. C'est un peu comme chez nous, il y a des personnes qui n'ont jamais de bouchon de cérumen et d'autres qui en font tout le temps. Chez le chien, ça va dépendre de la forme de son oreille, de sa production de cérumen, bien sûr, et de ses activités. Un chien qui a les oreilles tombantes comme un cocker ou un chien qui nage souvent aura beaucoup plus tendance à avoir les oreilles un peu sales ou humides. Dans ces cas-là, il faut un nettoyage régulier qui va être utile pour éviter les otites, on va dire une à deux fois par semaine. Mais s'il a les oreilles propres, pas besoin de le faire chaque semaine. À force de nettoyer trop souvent, vous risquez de provoquer des irritations.
0: D'accord. Mais alors, comment savoir si mon chien a besoin qu'on lui nettoie les oreilles?
1: Alors, il vous suffit de regarder, en fait, si l'oreille est propre, rose, sans mauvaise odeur, sans sécrétion, n'y touchez surtout pas. Par contre, si vous remarquez qu'il y a un peu de cérumen brun qui commence à s'accumuler et à sortir, il faut agir dans ce cas-là. Vous allez utiliser une solution auriculaire adaptée, une qui est vendue en animalerie ou chez votre vétérinaire et qui est spécifique pour chiens. Le principe, versez un peu de produit dans l'oreille, massez la base. Ensuite, laissez votre chien secouer, il va en mettre un peu partout et vous allez passer juste un coton propre pour retirer ce qui dépasse. Et surtout, jamais de coton-tige. Ça pousse les saletés au fond et ça peut blesser le tympan. Mais par contre, si votre chien se gratte, se secoue la tête, consultez. Ça peut être une otite dans ce cas-là.
0: Et on fait ce nettoyage à quelle fréquence?
1: Alors, en moyenne, un chien risque d'avoir besoin d'un nettoyage toutes les 2 à 3 semaines. Mais ça n'est pas du tout une règle fixe. Ça va vraiment, vraiment dépendre de son mode de vie. Après une baignade en mer ou dans un lac, faire un nettoyage, c'est une bonne idée pour éviter les infections qui vont être liées à l'humidité. Mais pour un chien qui n'a pas de problème particulier, qui n'a pas les oreilles qui tombent, qui n'a pas de problème de peau non plus, parce que souvent ça favorise les problèmes d'oreilles, mieux vous laisser tranquille. En fait, ne nettoyez pas par principe. Si vous ne voyez pas de cérumen, voilà, ne nettoyez pas et nettoyez uniquement si c'est nécessaire.
0: Merci docteur Pierre Fabin, notre vétérinaire maison. 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

0: I love you always forever. Je t'aime pour toujours et à jamais. Voilà une belle déclaration d'amour. Nous allons prendre le vent avec une majesté. Je ne sais pas si on doit dire majesté ou altesse. En tout cas, c'était une princesse et c'est toujours une princesse. Elle chantait il y a quelques années un ouragan. Ce sera Stéphanie juste avant les infos de 10h.
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0: Ici, au CERN, une radio dans le vent avec Stéphanie et Ouragan.
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0: Merci à vous d'écouter ici, au CERN. Il est 10h. Salomé Martin pour les infos. Salomé, une ado de 13 ans dans un état très grave après une course-poursuite à Sens.
2: Le conducteur de la voiture volée dont elle était passagère a provoqué un accident dimanche soir. Il a refusé d'obtempérer à un contrôle de police. Il a tenté de s'échapper en direction de Saint-Clément avant de percuter une autre voiture. La jeune fille a été lourdement blessée au visage, hospitalisée à Dijon. Le conducteur a lui pris la fuite. Un autre passager de 15 ans a été interpellé. 4 nouveaux départs de feu hier dans Lyon, dont un à Auxerre. 34 pompiers mobilisés pour éteindre les flammes qui ont pris dans des broussailles ou des champs. La sécheresse atteint des niveaux records chez nous. Malgré la baisse des températures, il n'y a toujours pas de pluie. Et c'est la même chose pour nos voisins de la Nièvre. Lyon-Amont est placé en niveau de crise avec les plus fortes restrictions. La préfecture de la Nièvre appelle les habitants à économiser l'eau. Il y a eu un passage en force du gouvernement sur la réintroduction des néonicotinoïdes, affirme Agnès Pannier-Runacher, l'ancienne ministre de la Transition écologique ce matin. Alors que la loi d'urgence agricole a été adoptée à l'Assemblée nationale cette nuit, l'ANSES, l'Agence de sécurité sanitaire, peut désormais décider de réintroduire 2 pesticides interdits en France, mais autorisés dans l'Union européenne. Il s'agit de l'acétamipride et du flupyradifurone. Les associations environnementales dénoncent ces produits comme des produits tueurs d'abeilles. Les députés qui votent à nouveau aujourd'hui, ils devraient faire passer une loi interdisant l'accès aux réseaux sociaux pour les jeunes de moins de 15 ans. Députés et sénateurs ont validé hier un texte de compromis en commission mixte paritaire. Et puis, à Auxerre et aux alentours, on va pouvoir regarder des films en plein air. C'est le retour du festival Au la belle toile, porté par le Pays d'art et d'histoire de l'Auxerrois. 8 soirées de projection gratuites, avec une première ce soir, le film d'animation Dragon, diffusé dans les jardins du Prieuré à Saint-Georges-sur-Boche. Rendez-vous dès 19h30 avec vos chaises pliantes ou avec vos coussins.
0: C'est sympa. Hein.
2: C'est sympa. On aura une belle soirée en plus pour voir ce film Dragon.
0: Il va faire doux, effectivement. Il va faire beau aujourd'hui, un peu comme hier. Hein. 27 degrés sur le Sénonais ou sur l'Auxerrois prévu cet après-midi. Un tout petit peu moins sur la Puisaye avec 25 degrés. Mais dans l'ensemble, cette journée sera effectivement très agréable sur notre département avec des petits vents qui seront là peut-être un peu plus qu'hier avec 40-45 km/h. Vent qui souffle depuis le nord-est, ce qui donne une petite air un peu plus frais, bien agréable. Vous pouvez donc aller faire votre sieste.
2: Et oui, Salomé, à demain.
0: Avec ce joli vent et avec ce joli temps, à demain.
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0: Et Maxime Le Forestier pour la musique, en balaba.

0: pas là-bas avant 10h30. Phil Collins nous dira qu'on ne peut pas presser l'amour. France Gall nous fera danser le calypso. Et puis il y aura un petit air italien avec Adriano Celentano et le Lily Cube.
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0: Absolument, c'est bienvenue chez vous. L'intelligence artificielle, on en parle beaucoup. Qu'est-ce exactement? Vous en saurez plus dans un instant. Et puis les astuces de ma mama à venir à 10h22 précisément. Les astuces de ma mama, comment faire du jardinage et ne pas avoir toujours, vous savez, les petits ongles un peu tout noirs, un peu tout sales. C'est pas beau, c'est pas sympa, on n'aime pas ça. Benjamin Biolay pour la musique tout de suite et sa nouvelle chanson Écran Total.

0: chanson d'été s'il en est écran total. Et Benjamin Biolay.
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0: Bienvenue chez vous, l'émission que vous retrouvez tout au long de l'année avec Sandrine Ruffier, ses experts, ses spécialistes, avec Grégoire Boisseau, développeur web indépendant. Elle a parlé, Sandrine, de l'intelligence artificielle.
3: Alors, en ce moment, les intelligences artificielles explosent. Je pense que ça... pas loupé, hein. Tout le monde est au courant. Depuis 2023, on en parle tout le temps. Et ça ne fait qu'évoluer. Mais on a un phénomène, justement, sur l'utilisation d'images, de vidéos et de textes générés par IA, qui sont de plus en plus difficiles à distinguer. Mais on a encore quelques petits indices pour les débusquer.
4: D'accord, alors lesquels ?
3: Alors, tout d'abord, pour les images et les vidéos, même si les techniques s'améliorent, la plupart du temps, le problème, ça va être sur les doigts et les mains. Mm-hmm. Alors, parfois, on peut avoir 6 doigts, 7 doigts, 3 mains.
4: Okay. Voilà. Ah ouais, quand même.
3: Parce qu'en fait, l'intelligence artificielle a vraiment beaucoup de mal à générer la main, parce que ben, voilà, on a 5 doigts normalement constitués. Et donc, parfois, on peut avoir des doigts qui se passent les uns sur les autres. Alors, une poignée de main, c'est horrible.
4: Ah oui, c'est vrai.
3: C'est horrible à faire. Mais en tout cas, voilà, sur les doigts, c'est souvent déformé, souvent en trop, souvent il en manque. Ou alors, par exemple, deux personnes qui se tiennent par les bras sur les côtés, on va avoir une main sur une épaule en plus.
4: Enfin, ça va être un truc. Donc, ça, c'est vraiment le point faible des IA.
3: Voilà, c'est vraiment le point faible, c'est les doigts. On a aussi les yeux. Les yeux, ils peuvent être assez flous, alors notamment sur les images. Sur les vidéos, c'est un peu différent. C'est le regard qui est un peu fuyant, un peu vide. Donc voilà, c'est comme ça qu'on peut les reconnaître. On a aussi quelques reflets incohérents, notamment au niveau de la pupille. Les jeux de lumière sur les vidéos sont pas encore bien au top.
4: D'accord,
3: pour le coup.
4: Donc bien observer les yeux.
3: Voilà. Et dans tous les cas, que ce soit les images ou les vidéos, on a aussi les arrière-plans. Souvent, c'est le sujet qui est le plus important. Donc, l'intelligence artificielle va vraiment mettre de la qualité sur le sujet. Mais par contre, l'arrière-plan derrière, c'est un peu catastrophique parfois.
4: D'accord,
3: hein.
4: Oui.
3: Surtout quand la personne lance le prompt pour générer l'image ou la vidéo, si on précise pas l'arrière-plan, l'intelligence artificielle va faire n'importe quoi.
4: Donc, bien observer l'arrière-plan. Quoi.
3: Voilà, on peut vraiment se retrouver avec un fond, avec la tour Eiffel à gauche, et puis, je sais pas, le pont d'Avignon à droite.
4: Ah, pas mal.
3: C'est plutôt pas mal.
4: C'est sympa.
3: Voilà, mais c'est sympa, mais c'est pas vrai.
4: C'est pas vrai.
3: Ou alors peut-être à Las Vegas un jour.
4: C'est ça.
3: Donc voilà, pour les images et vidéos, et alors plus spécifiquement pour les vidéos, on a aussi la synchronisation des lèvres, notamment quand il y a des paroles.
4: D'accord.
3: Par exemple, tout ce qui va être, je ne sais pas si vous avez vu, des vidéos qui reprennent des personnes plutôt connues.
4: Célèbres, bien sûr.
3: Et qui vont faire la promotion d'une application en ligne ou ce genre de choses. Mmh. Souvent, c'est de piètre qualité. Et en fait, la voix qui est aussi faite en intelligence artificielle ne cale pas avec le mouvement des lèvres.
4: Ça, on peut le repérer facilement. Ça fait vraiment genre une série avec un doublage horrible. Là.
3: Exactement.
4: Ça
3: fait vraiment une grosse dissonance et ça se voit.
4: Très bien.
3: Donc là, vraiment gros stop là-dessus.
4: Et pour les textes ?
3: Alors pour les textes, c'est beaucoup plus subtil. Moi, je vais vous montrer les petits artefacts qu'on voit, principalement dans la ponctuation. ChatGPT et même les autres intelligences artificielles utilisent des tirets un petit peu différents des nôtres. En tout cas, c'est pas ceux qui sont sur le clavier. C'est ce qu'on appelle des tirets quadratins. Si je ne me trompe pas dans la prononciation, c'est les tirets qui sont un tout petit peu plus longs. Les points de suspension, c'est pareil. Alors, autant sur un texte imprimé, on ne peut pas le voir, mais sur un texte, sur un ordinateur ou un téléphone, les points de suspension, c'est un seul caractère. C'est les trois petits points collés ensemble. Normalement, nous, on fait plutôt trois points.
4: Oui, c'est ça.
3: Donc, si les trois points sont en un seul caractère, c'est de l'IA. On a aussi quelque chose sur les apostrophes, mais là, c'est vraiment beaucoup plus subtil. Seul un vrai développeur web le verrait.
0: Notre spécialiste IA et avec Sandrine Ruffier pour parler de l'intelligence artificielle dans Bienvenue chez vous. En 1982, sans utiliser l'intelligence artificielle, il a repris la chanson des Supremes de 1966, You Can't Hurry Love, Phil Collins.

0: You Can Tell Me Love, c'était Phil Collins. Une chanson également reprise par Claude François. Ça s'appelle Des filles et des fleurs. On va danser le calypso dans un instant avec France Gall.
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4: On en parle.
5: L'Institut Pasteur œuvre pour un monde en meilleure santé. On en parle dans un instant avec Frédéric Grosjean, responsable du service des legs.
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0: Hasta luego, c'était France Gall et le Cayuso. Pierre Nus, tout cet été, nous donne les conseils de ma mama. Et c'est plutôt sa mama, d'ailleurs, ce sont les conseils qu'il a glanés auprès des personnes qu'il connaît bien, ses aïeuls, les grands-mères, les grandes-tantes, les grands-oncles, comme ça, qui ont plein de petits trucs. Notamment quand on jardine, vous savez, quand on jardine, c'est sympa, mais on rentre avec les mains pas très bien. C'est pas très agréable, Pierre Nus.
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3: Et ça se voit. Tous les jardiniers qui ont oublié de mettre leurs gants ont leur petit reste sous les ongles. Mais Mama Moma, jamais. Elle a sa petite astuce pour les amoureux de la terre qui souhaitent garder des mains impeccables. Jardiner, c'est son plaisir. Mais la terre noire qui s'incruste sous les ongles, bon, ça c'est moins son truc. Elle utilise un bouclier préventif avant d'aller au jardin. Elle gratte vigoureusement un pain de savon sec, un type savon de Marseille, avec ses ongles. En faisant ça, les copeaux de savon viennent combler l'espace vide sous l'ongle. Ça crée comme une barrière physique où la terre ne peut tout simplement plus entrer. Bah oui, c'est occupé. La place est déjà prise par le savon. Le véritable miracle se produit au moment du lavage. Vous passez simplement vos mains sous l'eau tiède et le savon emprisonné sous vos ongles va fondre naturellement, en expulsant avec lui les rares poussières qui auraient tenté de s'y loger. Plus besoin de frotter avec une brosse agressive et contrairement à l'usage de produits décapants pour retirer le cambouis ou la terre, cette méthode est douce. Et en prime, le savon protège l'hyponychium. Qu'est-ce que c'est que ça ? Ben c'est la peau sous l'ongle, tout simplement. Ça la protège du dessèchement causé par le contact direct avec le terreau. Et vos mains resteront nettes et saines. C'est une astuce simple, écologique et totalement gratuite pour jardiner sans que vos ongles n'en pâtissent. Merci ma mama.
0: Merci Pierre Nus pour ces bons conseils et pour vous qui allez peut-être aller au jardin cet après-midi, passer un bon moment. C'est vrai qu'avec les grandes chaleurs, c'était pas évident d'aller jardiner et s'occuper de ses plantes, de sa pelouse, etc. Mais maintenant, c'est reparti. J'irais bien faire un petit tour en Italie, moi. Ah ben voilà. Salutation, Adriano Celentano sur ICI au Serre.

0: Alors c'est comme ça, on n'a pas l'impression, mais cette chanson elle a plutôt un message qu'on peut retrouver aujourd'hui. Il se plaint d'augmentation des prix, de l'essence qui coûte de plus en plus cher. Et Svalutation veut plutôt dire dévaluation. Donc bah oui, ça nous fait chanter, nous qui connaissons pas très bien l'italien, il faut bien le dire. Mais cette chanson elle a un message qui résonne encore aujourd'hui. C'était Adriano Celentano en 1976. Hein, comme quoi l'histoire se répète parfois.
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0: Je pars avec vous pour Villeneuve-la-Guyard, tout au nord de notre département. Vous savez, c'est la première ville qu'on visite lorsqu'on vient de Seine-et-Marne. Villeneuve-la-Guyard qui organise actuellement un concours photo sur le thème de Villeneuve-la-Guyard et ses hameaux. À vos objectifs, à vos téléphones, surtout à vos yeux de lynx, il n'y a pas de demande particulière. On peut faire des paysages, des personnes, des lieux symboliques. Il faut être original et inventif. Laissez parler votre créativité, capturez l'instant qui fera la différence. Alors, il y a deux catégories pour les ados de 12 à 17 ans et pour les adultes à partir de 18 ans et sans limite d'âge. Pendant toute la durée du concours, les photos seront diffusées de manière anonyme sur les supports de communication de la commune, Facebook, Intramuros, le site internet. Et puis ensuite, il y aura un vote par Facebook et puis il y aura les résultats. Et à la fête des oignons, à la rentrée, on saura qui a gagné. Vous pouvez vous rendre sur les réseaux sociaux de la commune pour en savoir plus. Bonne chance à tous à Villeneuve-la-Guyard, concours photo.
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0: On était bien en italique avec Adriano Celentano. Bon, on va y rester. Lily Cube, en français cette fois-ci. Le voyage en Italie.

0: Lélicube et le voyage en Italie, il y aura Patrick Fiori, Status Quo ou encore George Michael pour la musique d'Ici au Cerf avant les infos de 11h.
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0: Les circuits courts avec Ludovic Chappe, la découverte de nos artisans, de nos spécialistes, de nos grandes personnalités qui font de l'art dans notre région et dans notre département. Et vous avez aujourd'hui, Ludovic, une drôle d'idée.
3: Installer des vitraux chez vous, vous y avez déjà pensé? Eh bien, c'est ce que fabrique Gaëtan Millet, installé à Vézelay, vitrailliste. Gaëtan, comment vous êtes arrivé à fabriquer des vitraux?
4: J'ai commencé à fabriquer des vitraux car je voulais découvrir une autre facette du travail du verre à la flamme. Après avoir travaillé le verre liquide en fusion à la flamme à 1500 degrés, je voulais voir l'autre facette de couper, jouer sur la couleur et mettre de la couleur dans les deux murs.
3: On a l'image des vitraux des églises, des lieux de culte. On peut aussi en installer à domicile.
4: Tout à fait. Je travaille énormément pour le particulier, que ce soit une porte, une fenêtre, un imposte, une séparation de porte, un miroir, en tout thème, toute situation, que ce soit floral, animal, géométrique, abstrait, art nouveau, art déco, ou simplement par rapport à une image ou à un tableau de chaque client, je réadapte cette image en vitrail.
3: Ce sont des commandes uniques, les vitraux sont personnalisables à l'infini.
4: Tout à fait, mon but est d'avoir vraiment une création unique pour chaque client, sachant que mon œuvre restera au minimum 150 à 200 ans en place. Un vitrail n'est pas refait, restauré avant minimum un siècle et demi, ce qui me permet d'avoir une touche unique chez chaque personne.
3: Quand on travaille le verre, on travaille aussi le plomb pour faire des vitraux.
4: Tout à fait, je travaille de façon traditionnelle, comme le vitrail d'église, quand je fais de la restauration d'église. Ce sont des baguettes de plomb, un plomb très souple, qui s'entourent autour du morceau de verre. Et à chaque intersection, on fait une soudure à l'étain, puis un masticage qui va venir renforcer le vitrail et lui faire une étanchéité, une solidité supérieure.
3: Je vois ici des petits personnages, ce sont des anges. J'imagine mettre ça, moi, sur des sapins de Noël, mais c'est pour quelle utilisation?
4: Alors, les anges, c'est une petite pièce porte-bonheur que j'ai énormément à la boutique de Vézelay, dans toutes les couleurs. On peut très bien les mettre plutôt sur une fenêtre pour jouer aussi sur la couleur. Ça fait donc des petits cadeaux, que ce soit pour des baptêmes, des communions, une pièce souvenir. Et quand on la met au mur, encadré ou en lumière, l'ange rayonne dans demi le feu.
3: Gaëtan Millet, installé à Vézelay, rue Saint-Étienne. C'est tout simplement la rue principale, la rue Saint-Étienne.
4: Tout à fait, je suis à côté de l'office du tourisme et en dessous du musée.
3: Très bien. Merci Gaëtan.
4: Grand plaisir.
0: Grand plaisir également. Merci Ludovic Chappe. Nous restons dans Lyon avec Guillaume Pierre et son cabas d'ici. Vous savez, il visite les brocantes, les vide-greniers, avec à chaque fois un drôle d'objectif. Ce sera après I'm Still Standing et Elton John.
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0: pour moi, elles se sont même pas levées. Super. Alors, elles en ont plus rien à faire. On sent que c'est la fin de la brocante. Bon, ça va, vous avez chaud, je sais, mais les ventes au niveau des affaires, ça a fait ou pas?
1: Ouais, plutôt pas mal quand même.
2: Ça se passe très bien.
0: Ouais. Ça se passe très bien.
2: Ouais.
0: Et qui gère un peu la caisse chez vous?
1: On a un peu chacune notre table, donc les deux.
0: Ah, vous avez donc 2-3 mètres linéaires, mais moite-moite, quoi. D'accord. Donc, toi, tu vends quoi, par exemple?
1: Plutôt des habits, des produits d'hygiène que j'ai achetés un peu en grande quantité et que je me débarrasse.
0: Je veux dire que tu es une acheteuse compulsive, un peu, non?
1: Oui, beaucoup.
0: C'est le moment de le dire à la France entière. Tu peux le dire?
1: Eh bien, je le dis, surconsommation de produits d'hygiène.
0: Donc, qu'est-ce qu'on peut trouver, là, concrètement, devant nous? Moi, j'y connais rien en produits de beauté. Puis, il y a des bijoux aussi, c'est quoi, ça? Enfin, des bijoux, des trucs fantaisie, là, c'est quoi?
2: Ça, c'est des porte-clés, des bijoux, des porte-clés que on fait nous-mêmes.
0: Et des bijoux. Attends, que tu fais tout, c'est ton métier?
2: Non, c'est mon métier. Non, j'essaie d'être un peu bricoleuse, mais... Mais voilà, écoutez, ça part, donc tant mieux. Et après, des bijoux qu'on porte plus, pareil, des habits, un peu de tout. Des livres.
0: D'accord, donc vous faites un peu de place à la maison.
2: Exactement, on vide les placards.
0: Et alors, depuis ce matin, donc il y a deux publics généralement. Le matin, ce sont les vrais connaisseurs, les collectionneurs, non, c'est ça ou pas?
1: Oui, c'est principalement ça, ouais. Ceux qui se lèvent tôt, quoi.
0: Ouais.
1: Donc, qui cherchent principalement soit des téléphones, des consoles ou des vieux produits, quoi. Ouais. Et l'après-midi, c'est plus les familles.
0: Et vous avez le temps de chiner un petit peu ou pas du tout? Non, vous restez sur votre stand?
1: Pas du tout. Oui, on reste.
0: Parce que l'idée, c'est de réinvestir, vous comprenez?
2: Voilà, oui, ou faire des économies.
0: Ah oui, d'accord, c'est bien aussi, pour partir en vacances. Bon, pour finir, j'ai un budget de 3 euros. Ah, je vous l'ai pas dit ça, mais j'ai un budget de 3 euros. Les radios qui m'emploient, il y en a deux, hein, ici Bourgogne, ici Auxerre, m'ont dit t'as 3 euros par jour pour mettre un produit dans le cabas. Qu'est-ce que je peux acheter pour 3 euros? Alors, oublie les produits de beauté. C'est plus mon âge, j'ai plus la peine. Hein.
1: Pour l'instant, absolument tout ce qui est sur notre stand, parce que tout est à partir de 3 euros ou presque en dessous.
0: Un petit bijou, qu'est-ce que c'est exactement comme porte-clés? C'est quoi? C'est fait maison, ça, alors?
2: Oui, c'est des porte-clés Pokémon qui sont 1,50€.
0: D'accord, voilà. Et pourquoi cette passion pour les Pokémon et les porte-clés?
2: Alors, moi, pas de passion, mais écoutez, ça revient à la mode, donc on essaie de se mettre au goût du jour.
0: Je peux vous en prendre un pour 3 euros?
2: Bien sûr, avec plaisir.
0: Bon, alors, 3 euros. Je sais pas si je fais une affaire, mais en tout cas, ça me fait plaisir. Bon, eh ben, vous levez pas pour moi, en tout cas. Je vous souhaite une belle fin de brocante. En tout cas, merci beaucoup. Je repars avec mon petit truc Pokémon à 3 euros. Merci bien. Au revoir.
3: Eh ben, voilà, l'essentiel est fait. Les 3 euros sont dans le cabas d'ici de Guillaume Pierre. Le champ est libre, Patrick Fiori. Peut-être allez-vous déjeuner tout seul ce midi. Eh bien, sachez que déjeuner tout seul, c'est absolument tendance. Et nous en saurons plus avec Muriel Jordan dans sa chronique qui s'appelle justement C'est tendance. Il chante le gaillard, je crois.
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1: Patrick Fiori et le chant est libre. C'est tendance, c'est la chronique de Muriel Jordan pour mieux comprendre notre monde qui parfois est un petit peu bizarre avec cette tendance qui émerge en France, Muriel.
2: Oui, vous avez remarqué tous ces gens qui mangent seuls au resto, ils n'ont pas l'air traumatisés ni mal en point. Ils kiffent tout simplement ces tendances d'aller au cinéma ou au resto tout seul et c'est de plus en plus fréquent.
3: Manger ?
4: Mais je ne mangerai pas !
2: Mais si, vous pouvez manger. Réserver une table individuelle au resto, c'est mieux perçu qu'avant. C'est plus forcément une solution de repli, ni un truc honteux qui signifierait qu'on n'a pas de potes, pas de vie sociale ou que tout le monde nous tourne le dos. Aujourd'hui, manger seul est moins stigmatisé sur le plan social.
1: Mais est-ce que manger seul, c'est un choix délibéré ou c'est parce qu'on n'a pas le choix ?
2: Un peu des deux, mais ce qui prime, c'est l'envie et le besoin de tranquillité, d'avoir le temps de regarder les gens autour de soi, d'apprécier ça, d'avoir du temps tout seul pour lire un bouquin, par exemple. Allons dans la rue pour savoir ce que les gens pensent de tout ça. Salut les filles ! Alors allez au resto en solo, est-ce que ça vous angoisse ?
5: Ah mais pour moi, c'est la honte d'être seule au resto. Enfin, j'aime bien être accompagnée de mon mari ou avec mes copines, quoi. Si par exemple, je sors le soir et je suis toute seule, là, c'est un peu bizarre.
6: Bah, je trouve que c'est pas forcément bizarre d'être seule. Enfin, c'est même une grande force de pouvoir accepter la solitude et parfois, y a rien d'étrange ou quoi. Je trouve ça parfait d'être livré à soi-même et puis de juste s'assumer comme on est et pas forcément d'être obligé d'être accompagnée parce que parfois, on se satisfait de nous-mêmes et pas forcément de la présence d'un homme ou d'une femme ou de quelqu'un d'autre.
2: Alors, c'est très intéressant, hein, ce que répond cette jeune femme de 25 ans parce que cette tendance de manger seule au resto répond à un besoin qui est lié à un bien-être personnel. Avoir du temps pour soi, savourer un bon repas sans distraction, sans parler des tâches ménagères à table avec son mari et entamer le dessert avec, vous savez, l'estomac noué. Je croise ensuite deux mamies marseillaises de 75 ans. Selon elles, mieux vaut être seule que mal accompagnée, surtout si c'est pour passer le dîner en amoureux sur son téléphone portable.
7: Combien de voix on voit de couples ? Ils sont chacun de leur côté, attablés par exemple dans un bar, chacun son téléphone et ils s'ignorent. Et ça, c'est pas bon.
2: Ah ouais, donc parfois, il vaut mieux être seul. Et ceux et celles qui revendiquent surtout leur indépendance sont plutôt des jeunes de 20 à 30 ans, mais même au-delà, hein, des quadras aussi, qui aiment cette liberté de ne pas avoir à attendre que quelqu'un soit dispo pour aller au ciné, au resto ou même partir en balade. Pour autant, bah, pour cet employé de 48 ans, manger seul, c'est pas forcément un kiff.
8: Je préfère manger avec mes collègues, ouais. Mais c'est une obligation. Si je dois le faire, je le fais, mais c'est une obligation. Mais il n'y a aucune gêne, j'ai jamais été embêtée parce que je suis seule ou etc. Je pense que les mentalités ont bien changé.
2: En tout cas, sur TikTok, le hashtag SoloDate frôle les 250 000 publications. C'est tendance de lever son verre à sa propre santé ou de se filmer en train de poivrer une assiette de pâtes au soleil. Puis en plus, bah, l'addition sera moins salée. Bah oui, puisqu'on mange tout seul.
1: Oui, forcément. Puis c'est sympa, comme ça on est sûr d'avoir raison. Est-ce que c'était bon ? Bah, je sais pas si c'était bon, etc. Bon, moi j'ai des places pour deux personnes, hein, tout de même à chaque fois, ce sera pas tout seul, pour vous rendre dans 27 lieux de Bourgogne, Franche-Comté, 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Les infos de 11h qui arriveront après India Army Now, maintenant, status quo. Et puis un très joli souvenir pour aller jusqu'aux infos, ce sera avec George Michael et Freedom.

0: Status quo in the army now sur ICI Auxerre et George Michael qui arrive dans un instant.
1: On en parle.
2: Cela fait 135 ans que l'Institut Pasteur œuvre pour un monde en meilleure santé. 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

0: George Michael et Freedom 90, tout simplement parce que cette chanson est sortie en 1990. C'est tout simple, c'est tout bête. Comme notre jeu, hein, d'ailleurs, avant ou après, c'est bien de savoir les titres et les années des chansons, parce qu'avant ou après, c'est justement le principe. Je vais vous faire écouter des chansons et il faudra me dire si elles sont sorties avant ou après une année de référence que je vous donnerai ensuite à l'antenne. On jouera après les infos de 11h qui arrivent dans un instant avec Isabelle Rose et on jouera pour gagner le passeport de l'été dans Lyon, dans le Doubs et en Côte d'Or. Il y a 700 euros de cadeau de ce petit passeport. Le jeu commencera juste après donc les infos qui arrivent maintenant.
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0: Nous sommes bien heureux d'être avec vous au cœur de Lyon, ici au Serre. Il est 11h. Bonjour Isabelle Rose.
2: Bonjour David, bonjour à toutes et à tous.
0: Le conducteur d'une voiture volée qui a pris la fuite après un accident dimanche soir à Saint-Clément, près de Sens, est toujours activement recherché.
2: Oui, alors qu'il était pris en chasse par la police, il a percuté de face un autre véhicule. Une adolescente de 13 ans, passagère de la voiture volée, a été grièvement blessée et transportée au centre hospitalier universitaire de Dijon. Un autre adolescent âgé de 15 ans, lui aussi passager de la voiture volée, a été interpellé. Quatre nouveaux départs de feu hier dans Lyon, dont un à Auxerre et un autre à Fontenoy en Puisée, où 4 hectares de chaumes ont brûlé. Au total, 34 pompiers du département ont été mobilisés sur ces incendies. La sécheresse qui s'intensifie, la zone de gestion du Thelon passe en alerte renforcée à compter d'aujourd'hui. Et puis dans la Nièvre, l'ensemble du département est désormais soumis également à des restrictions d'eau. Sur le bassin de Lyon, la situation se dégrade. Lyon-Amont est placé en niveau de crise avec les restrictions les plus fortes, tandis que Lyon-Aval passe en alerte renforcée. Les débits des cours d'eau continuent de baisser sous l'effet des fortes chaleurs et du manque de pluie.
0: La préfecture a nommé une délégation de 3 membres chargés d'administrer la commune de Méry-la-Vallée.
2: L'arrêté a été signé hier afin de préparer la tenue de nouvelles élections municipales dans la commune courant septembre. La délégation doit gérer les affaires courantes en attendant. Une situation qui découle d'une erreur de la préfecture de Lyon lors des élections municipales de mars dernier. Les deux listes candidates à Méry-la-Vallée avaient obtenu le même nombre de voix et la préfecture avait déclaré gagnante la liste la plus âgée. Décision invalidée par le tribunal administratif. Enfin, jusqu'à ce soir, la basilique de Vézelay se transforme en lieu de conférence pour échanger autour de la paix. Plusieurs invités de marque sont présents pour évoquer notamment la guerre en cours au Moyen-Orient et les enjeux géopolitiques. Et puis à Sens, un marathon original, un marathon de couture est organisé cet après-midi à La Ruche, rue du Maréchal Delattre de Tassigny. Il s'agit en fait de réaliser 300 serviettes de table pour le restaurant scolaire de Villeneuve-sur-Yonne à partir de draps. Les couturières et couturiers amateurs ou confirmés sont donc invités à venir avec leur chute de tissu à La Ruche. Ça se passe de 13h30 à 17h30.
0: Bon, c'est drôlement sympa.
2: Bah oui, c'est sympa. 11h02. Allez hop, votre petite file, votre...
0: Ouais, c'est ça.
2: Bah ouais.
0: Les chutes de tissu qu'on a toutes et tous partout, là, dans la maison.
2: Bah voilà.
0: Et puis on fait des serviettes pour les enfants. Bah, moi, je trouve que c'est une très très bonne initiative.
2: Et en plus, on sera au frais, parce qu'il va faire un...
0: Oui, il va faire...
2: Agréable. Hein.
0: Oui, il va faire agréable, pas trop chaud, 26-27 degrés prévus cet après-midi, avec un temps complètement ensoleillé. Alors, bah, nous, on apprécie, bien sûr, mais c'est vrai que par rapport à ce que vous venez de dire, Isabelle, un petit peu d'eau nous ferait du bien, mais c'est pas prévu du tout aujourd'hui. Hein. Le vent est au nord-est avec, 40-45 km, ça nous rafraîchit, mais en revanche, pas de pluie prévue, ni dans la soirée où les températures vont tout de même baisser légèrement. Ce soir, il fera autour de 15 degrés, ce qui nous rafraîchira tout de même. On attend l'eau, elle finira par arriver, et vous arriverez vous aussi à midi pour d'autres infos, Isabelle.
2: À tout à l'heure.
0: À tout à l'heure.
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0: Les Jackson, Blame It on the Boogie. Et nous, après, nous jouerons à avant. Après. Et on jouera après. Avant, après. Ça se complique parfois un petit peu quand même. Non, le jeu il est très simple. J'ai un passeport de l'été pour vous. Ça va être bien. On va passer un très très bon moment ensemble.

0: Jackson ensemble, Don't Blame It on the Book.
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0: Et nous allons jouer ensemble tout de suite jusqu'à midi pour le jeu Avant-Après. Vous connaissez bien maintenant ce jeu de l'été que vous aimez, je le sais. Je vous donne une année de référence à l'antenne. Je vous fais écouter des extraits de chansons. Il faut me dire si ces chansons sont sorties avant ou après cette année de référence. C'est d'une simplicité absolue. Très très simple, effectivement. Et en plus, il n'y a pas de question de sélection. Vous nous appelez et vous passez directement à l'antenne. Il y a Super Séverine qui est là pour recevoir vos appels. Il y a Super Olivier qui est là pour gérer ce jeu à la technique. Et vous avez, vous, la super possibilité de gagner ce passeport de l'été en Bourgogne-Franche-Comté. Je vous rappelle ce que c'est. Il y a 27 lieux emblématiques, touristiques ou de loisirs de notre grande région Bourgogne-Franche-Comté. Lyon, la Côte d'Or et le Doubs. Et à chaque fois, il y a deux places pour se rendre dans l'un de ces lieux. Tiens, la pierre du savoir, c'est le City Game. Ça se passe où ça exactement? C'est à Autun. Ah oui, c'est bien ça. La chasse aux monstres, ça aussi c'est agréable. 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On joue jusqu'à midi, c'est avant, après. Mylène Farmer. Tiens, je vous donne l'année parce que, avant, après, on sait jamais. Un jour, on peut se retrouver avec Mylène Farmer, qui est là dans le jeu. En 1986, elle chantait Libertine. Et le clip avait quelque peu moustillé la France.

0: Ce qui est incroyable, c'est qu'on est tous là en train de faire je suis libertine, je suis une catin. Et on chante ça, comme tout va bien. C'était Mylène Farmer. Le petit village de Bouilly est situé sur la plus haute colline de la Puisaye et il marque la frontière entre la Nièvre et Lyon. Et Anne-Marie habite ce petit village. Bonjour Anne-Marie.
1: Bonjour.
0: Donc vous êtes à la frontière entre la Nièvre et Lyon.
1: Oui, exactement, à 500 mètres.
0: 500 mètres. Vous êtes là parfois pour faire le contrôle douanier, pour voir si les gens qui passent entre la Nièvre et Lyon...
1: Oui, j'en vois, bien sûr.
0: Anne-Marie, sinon c'est la douane, qu'est-ce que vous avez à déclarer, etc.
1: Et voilà, il n'y a plus besoin.
0: Anne-Marie, vous allez jouer avec nous ici après pour gagner ce passeport de l'été et donc la possibilité pour vous de vous rendre avec la personne de votre choix dans 27 lieux emblématiques, touristiques et de loisirs de notre région. Et je vous rappelle que ça vaut 700 euros en tout, toutes ces places, puisqu'il y en a deux à chaque fois,
1: oui, ça fait quand même.
0: Pas mal, hein, pas mal.
1: Très beau cadeau.
0: Oui, c'est un beau cadeau, effectivement. Alors, le principe du jeu, je vais vous donner une année de référence, je vous la donne tout de suite. D'ailleurs, c'est l'année 2012. Et je vais vous faire écouter des extraits de chansons et il va falloir me dire si ces chansons sont sorties, d'après vous, avant ou après cette année 2012. Trois bonnes réponses vous envoient en finale à minima. Anne-Marie, ou alors si personne d'autre ne fait trois bonnes réponses, c'est vous qui gagnez directement. Nous sommes d'accord ?
1: D'accord.
0: L'année 2012, ça vous dit quelque chose, l'année 2012 ? Vous avez un souvenir de cette année ?
1: Pas forcément, non.
0: Eh ben, Jean Dujardin, lui, il a un bon souvenir parce qu'en 2012, il a gagné l'Oscar du meilleur acteur pour The Artist, quand même. Pas mal. C'est bien, oui. Ça. Allez, on écoute l'année 2012, vous me dites avant ou après, premier extrait. Avez-vous reconnu cet artiste et savez-vous si cette chanson est sortie avant ou après 2012?
1: Oui, c'est Louane. Mm-hmm. Louane, ça fait 14 ans.
0: Mm-hmm. Il me faut une réponse, Anne-Marie.
1: Avant.
0: Ben non, c'est après. C'est 2015. Alors, je vous presse un peu parce que vous savez ce que c'est. Je sais qu'il y a des possibilités d'aller sur les moteurs de recherche, etc. Donc, je préfère qu'il y ait une égalité de chance entre tout le monde. Non, c'était après.
1: Oui.
0: Ouais, c'était après 2000 ans, Louane le jour 1. C'était en 2015. Bon, on continue à jouer quand même pour le plaisir.
1: Oui, bien sûr.
0: Allez, on écoute la chanson suivante. J'ai demandé...

0: Vous avez reconnu l'artiste, j'imagine, ou les artistes?
1: Oui.
0: C'est Indochine. J'ai demandé à la Lune, est-ce que cette sortie...
1: Je dirais après 2012.
0: Oui, bien sûr, après 2012, et c'est sorti en 2022. Donc bien longtemps après. Bravo. Bon, ça nous fait une bonne réponse. On écoute la troisième chanson pour savoir si c'est sorti avant ou après.

0: Eh oui, vous dites après pour Niagara? Après l'année 2012? Oui. Oh non, non, c'est tout vieux Niagara, c'est 1986, enfin tout vieux. C'est ma génération, quoi. Donc c'est tout vieux. Bon, on n'a pas été super bon là, Anne-Marie, sur ce coup-là. Hein.
1: Non, ben je rejouerai. Hein.
0: Bon, ben j'espère bien que vous allez rejouer avec nous, que vous allez nous accompagner. Vous êtes une fidèle, donc c'est vous qui tenez la douane entre la Nièvre et Lyon. Nous l'avons bien compris au village de Bouilly. Donc, oui. Moi, je me fais bien avec vous parce que si je passe un jour, on ne sait jamais. Si vous m'arrêtez, vous me faites vider la voiture, etc. Je ne sais pas.
1: On ne sait jamais.
0: On ne sait jamais. Anne-Marie, je vous remercie de votre sourire, d'avoir pris tout ça avec humour. C'est le principe de ce jeu. On est là pour s'amuser.
1: Oui, bien sûr. Bien
0: passer
1: sûr,
0: un bon moment. Vrai. Et vous revenez quand vous voulez, bien sûr. À bientôt, Anne-Marie.
1: À bientôt.
0: Au revoir.
1: Merci, au revoir.
0: Marine pour sa nouvelle chanson. Ça s'appelle Escroc.

0: La jolie voix de Marine Escroc. Ici au CERN, nous jouons actuellement 03 86 52 23 23, 03 86 52 23 23. Vous gagnez le passeport de l'été en Bourgogne-Franche-Comté. Il y a 700 euros de place pour aller dans les lieux emblématiques et touristiques de notre région. Il faut nous appeler 03 86 52 23 23. Pour l'instant, Anne-Marie a fait une seule bonne réponse, donc vous avez la possibilité d'en faire trois de votre côté qui vous enverront en finale. J'attends vos appels et nous jouerons après de Show Must Go On et Queen.
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0: sur ici au CER, The Show Must Go On. Bonjour Mickaël.
1: Bonjour.
0: Vous nous appelez d'où Mickaël?
1: Là, je suis à Avallon aujourd'hui, tout de suite.
0: Vous êtes à Avallon, d'accord. Tout au sud de notre département. Et vous êtes là-bas pour le travail, peut-être?
1: Tout à fait, oui.
0: Je peux vous demander ce que vous faites, Mickaël, comme travail?
1: Je suis conducteur routier.
0: Ah bah voilà, c'est pour ça. Ça circule beaucoup. Bon, ça va la route en ce moment? Il n'y a pas trop de problèmes de circulation de...
1: Non.
0: Non, c'est bien.
1: Bon, ça va bien.
0: Nickel. Il fait moins chaud, c'est plus agréable pour rouler.
1: On est très bien, là, ouais, effectivement.
0: Bah oui, on est bien sur ici au CER. Alors, Mickaël, tout d'abord, figurez-vous que j'ai dit une bêtise. Je ne sais pas si vous l'avez entendu. J'ai dit que Indochine, la chanson « J'ai demandé à la Lune » était sortie en 2022. Et j'ai mes yeux qui ont vrillé et ma langue qui a fourché parce que c'est 2002. Il y avait un 2 de trop dans l'histoire. Donc je bats ma coulpe. J'ai, en tout cas, ce que je sais, c'est que les auditeurs et les auditrices d'ici au CER sont très attentifs et attentifs parce qu'ils ont appelé en disant « Mais qu'est-ce qu'il raconte le bonhomme là ? Il dit n'importe quoi. » Non, ils ne l'ont pas dit comme ça. En plus, ils ont juste signalé. Merci à vous d'être attentifs à ce que nous faisons. Mickaël, vous allez jouer pour le passeport de l'été en Bourgogne, vous aussi, je vais essayer de ne pas me tromper cette fois-ci. L'année de référence avec laquelle nous avons joué est 1984. En 1984, Mickaël, Laurent Fignon gagnait le Tour de France pour la deuxième fois. Et la GIA était pour la première fois en Coupe d'Europe. Eh ouais, de foot. C'était contre le Sporting de Lisbonne.
1: Sporting.
0: Ah, vous en souvenez?
1: Je peux pas m'en souvenir, j'avais que 2 ans, mais je le sais.
0: Mais vous le savez. Vous étiez pas encore à la Baie des Champs quand même.
1: 2 ans, ça fait juste.
0: Ouais, c'est pas terrible, effectivement, pour aller au stade. Année 1984, on joue tout de suite. Faut me dire si c'est sorti avant ou après les chansons que je vous diffuse. Et bien sûr, il faut 3 bonnes réponses pour aller en finale. Premier extrait de chanson, écoutez bien, Mickaël.

0: Auriez-vous reconnu cet artiste et est-ce sorti avant ou après l'année 84, Michael?
1: Alors, l'artiste, je ne l'ai pas, mais je pense que c'est avant 84.
0: Yes, bingo, c'était Diana Ross et c'est sorti en 1980. Upside Down. Première bonne réponse, on est bien, on est bien, on est bien. Deuxième question, deuxième chanson, avant ou après l'année 1984?
2: Je suis libertine.
0: Ah ben, on l'a écouté tout à l'heure.
1: Après.
0: Eh oui, et puis j'ai donné l'année, il a été attentif, Michael, bravo, bien joué. Bah oui, il faut écouter les années qu'on donne à l'antenne parce que c'est des indices, bien sûr, pour jouer avant, après. Libertine, Mylène Farmer, sortie en 1986. Eh, Michael, on est bien là? On a deux bonnes réponses.
1: C'est pas mal.
0: Ah ouais? Ah non, on est bien. On n'est pas mal, on est carrément bien. Michael, concentrez-vous, voici le troisième extrait, sorti avant ou après l'année 1984.

0: Vous connaissez cette chanson ou pas?
1: Non.
0: Ça s'appelle The One, c'est Elton John. C'est une chanson qui était sortie au profit de la lutte contre le sida, je crois. Et est-ce que c'est sorti avant ou après 1984, cette chanson Elton John?
1: Je ne connais pas cette chanson, mais il y avait eu un gros concert à Wembley en 86 ou 85, donc je dirais après.
0: Yeah! Oh là là, Mickaël, les références! Bravo! Il sait tout, Mickaël. Il sait que Auxerre a été en Coupe d'Europe, il sait les concerts. Eh, super, Mickaël, bravo, bien joué!
1: Merci.
0: Ah bah, je suis fier de vous, hein, franchement.
1: C'est gentil, merci.
0: Diana Ross, Mylène Farmer, Elton John, trois bonnes réponses. Vous êtes à minima en finale. Si personne ne fait trois bonnes réponses, vous aurez directement gagné, Mickaël, ce passeport de l'été.
1: Très bien, ben merci.
0: Vous ne restez pas loin.
1: Je vais faire un petit bisou à ma femme.
0: Bah allez-y, comment elle s'appelle, madame, Mickaël?
1: Stéphanie.
0: Stéphanie, Mickaël vous fait un gros bisou et ça, c'est voilà, moi j'aime bien quand il y a de l'amour à l'antenne.
1: Voilà.
0: À bientôt, Mickaël, il est tout timide du coup d'un coup.
1: Au revoir.
0: À bientôt, au revoir. Vous voulez jouer avec nous, 03 86 52 23 23, vous nous appelez. Jean-Jacques Goldman pour la musique. Long is the road. Le passeport de l'été a gagné. Mickaël a fait trois bonnes réponses. Il y a encore deux possibilités, deux auditeurs, deux auditrices qui peuvent passer à l'antenne et gagner ce passeport de l'été et eux aussi faire trois bonnes réponses.

0: Jean-Jacques Goldman et Long is the Road américain en 1984. Quelques idées de sortie.
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2: Aujourd'hui et demain, direction Saint-Florentin pour le Festi Coccinelle, la plus grande manifestation jeune public de notre département. Depuis près de 20 ans, ce rendez-vous incontournable accueille en effet chaque été près de 2000 enfants et leurs familles. Cette année, embarqué pour un véritable tour du monde avec des ateliers éducatifs, des spectacles et des animations pour les 3-14 ans, le Brésil est à l'honneur avec la samba, la bossa nova, la capoeira, le carnaval et même le football. Les jeunes aventuriers peuvent également relever le grand défi de l'Amazonie pour découvrir la richesse de la nature et de l'environnement. Pendant deux jours, donc, vous l'avez compris, le jardin de l'Octroi et le théâtre de verdure se transforment en un immense terrain de jeu, de découverte et de créativité. Le Festi Coccinelle, c'est aujourd'hui et demain à Saint-Florentin et c'est de 10h à 17h.
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0: Très bonne idée de sortie avec Catherine Marchesin pour nos bambins. La musique d'ici au Serre, oui, All Our One avec Jimmy Cliff. Et juste après, nous continuons bien sûr à jouer. C'est votre jeu avant et après, votre jeu de l'été. Il y a le passeport de l'été en Bourgogne à gagner au 03 86 52 20.

0: situe entre les communes de Brinon-sur-Armançon et de Saint-Florentin. Chanlot est la commune où habite Christine. Bonjour Christine.
1: Bonjour David.
0: Alors Christine, j'ai compté, nous sommes 1, 2, 3, Isabelle Rose 4, on va peut-être vous en trouver d'autres, parce qu'on m'a dit que vous faisiez de la cuisine et que ça avait l'air très très bon aujourd'hui. Donc si on vient vers midi 45, on est bien, voilà.
1: Ouais, c'est pas mal, moi je suis...

0: 2001. Et en 2001, c'était le lancement de Wikipédia, qu'on a tous beaucoup utilisé depuis. Et moi, j'avais des filles, quand elles étaient à l'école, qui disaient « Si Wikipédia te dit que les moutons volent.
1: » Donc, ouais. Problème.
0: Ouais. C'était un petit problème quand même. Vous êtes d'accord pour jouer avec nous, Christine? Maintenant, vous êtes prête?
1: Je suis prête.
0: Année 2001, voici un premier extrait de chanson. «

0: Alors d'après vous, est-ce que cette chanson est sortie avant ou après 2001?
1: Alors, je dirais après.
0: Oui, bien sûr. Le Frérot de la Vega, le chant des sirènes, c'était sorti en 2015. Premier bonne réponse pour vous. Christine, je vous rappelle qu'avec trois bonnes réponses, vous égalez Mickaël et vous allez en finale. Deuxième extrait de chanson, on écoute, sorti avant ou après 2001.

0: Alors, dites-moi ça. Est-ce que vous avez reconnu l'artiste? Est-ce que c'est sorti un mois après 2001?
1: Alors, je sèche.
0: Allez, je vous aide, c'est Calogero. Je joue de la musique.
1: Alors, après.
0: Yes, après, c'était en 2017, effectivement, après donc l'année 2001. Voici le troisième extrait. Il y a peut-être un petit piège. Soyez prudente, soyez attentive pour me dire si c'est sorti avant ou après l'année 2001.

0: Vous avez reconnu cet artiste, j'imagine.
1: Yannick Noah.
0: Ouais, Yannick Noah, la chanson Les Lyonnes. Alors, troisième bonne réponse ou pas?
1: Je dirais avant.
0: Oui. Alors, en fait, c'est sorti fin 2000, et on l'a beaucoup entendu en 2001. Mais voilà, c'était effectivement avant, c'était la sortie. Si vous m'aviez dit après, j'aurais dit non, parce que c'était pas sorti après 2001, mais sur 2000-2001. Il y avait un petit piège, vous n'êtes pas tombé dedans, Christine. Bravo. Et vous avez donc trois bonnes réponses, ce qui vous envoie en finale, pour l'instant, contre Mickaël. Mais il reste de la place pour une personne au moins pour jouer avec nous. 03 86 52 23 23 pour partir, pourquoi pas, en finale avec Mickaël et Christine. À tout à l'heure, en tout cas, Christine.
1: Merci.
0: Elle est partie avec ses crevettes. On la laisse avec. À tout à l'heure, Christine.
1: Je suis encore là.
0: Je partirai justement, c'est Oshi pour la musique, 03 86 52 23 23 si vous voulez participer avec nous à ce jeu. Avant, après, il reste donc une place avec trois bonnes réponses, vous serez en finale avec Christine et avec Mickaël.

0: Avicii, Je partirai. Ne partez pas Léa, restez avec nous. Bonjour Léa.
1: Bonjour.
0: Ça va Léa ce matin? Petite voix.
1: Très bien, et vous?
0: Ah bah je vous ai fait peur, je me suis dit, allez, un peu timide de passer à la radio. Bah moi ça va bien, merci, je suis content de jouer avec vous, ça se passe très bien. On a pour l'instant deux finalistes et j'espère que vous ferez la troisième finaliste Léa. Vous nous appelez de Carré-les-Tombes, c'est bien ça?
1: C'est ça.
0: Et bah voilà, vous êtes prête à jouer avec nous?
1: Et bah on est prêts.
0: Et bah bon, on est prêts, vous êtes plusieurs?
1: Non, je suis prête, pardon.
0: Oui, c'était un « on » comme ça, pour reparler de vous. On va jouer avec l'année 1977, Léa. En 1977, c'était l'inauguration du centre Pompidou, à Paris. Vous voyez ce truc avec plein de tubes, là, qui est en réflexion actuellement. Et puis, en 1977, il y avait Carlos, qui faisait un très, très gros succès, le chanteur Carlos, avec une chanson qui s'appelait « Big Bisou », et qui a ensuite été reprise dans toutes les fêtes, on chantait tous « Big Bisou », etc.
1: Bon. Ah oui, ok.
0: Voilà. Je pense que pour vous, Léa, 77, c'est un truc, c'est genre Moyen-Âge, quoi.
1: Oui, c'est
0: bon. Bon, on va jouer avec l'année 77, trois extraits de chansons, et vous me dites si ces chansons sont sorties avant ou après. Trois bonnes réponses, et vous êtes en finale pour le passeport de l'été. Nous sommes d'accord, Léa?
1: On est d'accord.
0: Premier extrait.

0: Alors, d'après vous, quel est cet artiste et surtout en quelle année est sortie cette chanson, avant ou après 1977, Léa ?
1: Je dirais avant.
0: Vous diriez avant, c'était Joël Ursule, le White and Black Blues, et c'était sorti bien après, c'est sorti en 1990. C'est une chanson écrite par Serge Gainsbourg. Ah Léa, je suis désolé, on joue quand même avec les autres chansons ?
1: Oui, on peut.
0: Allez, on essaye, on écoute cette chanson-là.

0: Avez-vous reconnu de qui il s'agit, d'après vous, Léa? Et c'est sorti avant ou après 77?
1: Je dirais après.
0: Mais oui, c'est après, c'est Daniel Balavoine, et c'est en 1982. Allez, bonne réponse, on l'apprend, on s'échauffe pour la suite, pour peut-être rejouer une prochaine fois. Écoutez cette chanson, sortie avant ou après 77.

0: Avez-vous reconnu l'artiste ou les artistes? Et est-ce que c'est sorti? Non, vous ne connaissez pas les Rolling Stones?
1: Non.
0: C'était les Stones, Miss You. Et d'après vous, c'est sorti avant ou après 77, Miss You?
1: J'irai avant.
0: C'était après, 78. Bon, comme ça, on n'aura pas de regrets, Léa. Hein? On est bien, on est tranquille. Léa, vous n'êtes pas trop déçue?
1: Non, c'est pas grave.
0: Un petit peu quand même. Mais vous avez raison, faut être déçu, on est là pour jouer, on est là pour gagner. Vous savez la bonne nouvelle Léa, c'est que ça rejouera demain, après-demain et tout au long de l'été et que vous pourrez bien sûr rejouer. Léa, allez, je vous fais une bise sur les deux joues. Et puis on se dit à très bientôt. Et nous on retrouvera
1: à bientôt.
0: On retrouvera Christine et Mickaël pour la finale dans un instant.
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5: Et nous jouons ensemble à Avant, Après. C'est la finale de notre jeu. Aujourd'hui, nous avons deux finalistes, Mickaël et Christine. Rebonjour Mickaël.
6: Rebonjour.
5: Et rebonjour Christine.
7: Bonjour David, rebonjour.
5: Vous allez jouer tous les deux pour ce passeport de l'été. Vous êtes donc en finale parce que vous avez donné trois bonnes réponses. Cadeau qui vaut 700 €, puisqu'il y a 700 euros de place pour vous rendre dans les lieux emblématiques et touristiques de notre belle région Bourgogne-Franche-Comté. Principe de notre finale, vous allez écouter un extrait de chanson. Il va falloir me dire en quelle année est sortie cette chanson. Il faut être le plus proche possible, voire sur l'année exacte. C'est Mickaël qui donnera le premier une réponse parce qu'il a joué en premier. Et ensuite, ce sera à vous, Christine. Nous sommes bien d'accord des deux côtés ?
6: Okay.
5: Tout va bien. Attention, écoutez cette chanson et vous me dites en quelle année elle est sortie. Mickaël, avez-vous reconnu l'artiste et en quelle année c'est sorti d'après vous ?
6: Farmer, et je dirais 1986.
5: 1986 pour Mickaël. Je vous rappelle qu'il faut être le plus proche possible et si possible en dessous, parce qu'au-dessus on prend pas. Je dis pas la réponse, je dis pas qui c'était, j'écoute ce que nous dit Christine.
7: Alors déjà je dirais Jeanne Masse. Et j'aurais dit 86 au départ. Donc,
5: Il me faut une autre réponse que 86. Ouais.
7: 85.
5: Non. Bon, alors... C'était évidemment Jeanne Masse et pas Mylène Farmer, Mickaël. La chanson était toute première fois. L'année de sortie, c'est 1984. Alors, je rappelle que normalement, il faut être en dessous pour gagner. Cependant, aucun des deux n'est en dessous. Et je vais bien sûr prendre la réponse la plus proche de la bonne réponse, qui est 1985 que m'a donné Christine. Désolé, Mickaël, mais c'est donc Christine qui remporte aujourd'hui ce passeport de l'été en Bourgogne. Bravo, Christine. Désolé Mickaël, vous n'étiez pas loin tous les deux. Hein.
7: Ouais, Mickaël était très fort.
5: Ouais, tout à fait, mais vous allez pouvoir rejouer Mickaël. Christine, oui. Vous quittez pas, on va vous reprendre tout de suite pour vous expliquer tout ce qui va se passer. Merci oui, en tout cas d'avoir joué tous les deux. Le passeport de l'été, c'est tout au long de l'été.
7: Merci.
5: À très bientôt Christine.

0: Ava Max, Kings and Queens.
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0: Merci d'écouter Ici au Serre, il est pile midi. Isabelle Rose pour les infos, et c'est officiel depuis ce matin, l'AJ Auxerre perd son meilleur buteur.
2: Oui, c'était prévisible, Lassine Sinayoko quitte l'AJA pour rejoindre le Paris FC. L'attaquant malien de 26 ans était arrivé dans Lyon en 2017. Il a porté 175 fois le maillot auxerrois et marqué 31 buts, dont 12 rien que la saison dernière. Lassine Sinayoko qui a mis un message ce matin sur son compte Instagram.
3: Les années que j'ai connues, en fait, c'était vraiment... On est monté haut et très très vite. C'est pour ça que l'expérience que j'ai ici, franchement, elle est forte.
2: Lassine Sinayoko donc qui rejoint le Paris FC, club qui a terminé 11e de la précédente saison de Ligue 1. Tous les détails sont sur ici.fr.
0: Vézelay, capitale de la paix pendant deux jours.
2: Depuis hier, le village s'est transformé en carrefour diplomatique et géopolitique avec de nombreux intervenants. Deux jours d'échanges autour de la guerre en Europe, mais aussi au Moyen-Orient. Et pour Nicolas Ninchinov, ambassadeur de France aux Émirats Arabes Unis, invité à Vézelay, il est donc encore plus important d'expliquer localement les actions diplomatiques françaises.
4: Il faut que nous ayons la volonté de nous faire respecter et de préserver nos intérêts, pas en se repliant, mais simplement en les faisant valoir, et avoir, un intervenant l'a dit, le courage et la lucidité de voir les défis du monde de demain. Donc ça, c'est une première chose que j'ai retenue. Et moi, je suis optimiste parce que je pense que la France et l'Europe ont toutes les capacités pour le faire. Je crois que c'est très important que nous, les intervenants ou d'autres, nous portions ce débat parmi nos citoyens pour qu'ils prennent la mesure de la situation et des enjeux, peut-être dans une vision large et confiante par rapport au moment.
2: Et si le sujet vous intéresse, reprise des discussions à 14h15 dans la basilique à Vézelay. L'entrée est libre. Les pompiers toujours mobilisés pour des départs de feu dans Lyon. Le dernier a été signalé ce matin sur la commune de Cornan, dans le nord du département. 9 pompiers sont sur place et 2 engins de déchaumage tentent de limiter la progression du feu, d'autant que le vent souffle fort aujourd'hui. Et puis à Brion, au-dessus de Joigny, 165 foyers sont privés d'électricité depuis ce matin. Un agriculteur a accidentellement couché un poteau d'une ligne haute tension de 20 000 volts. Un agent d'Enedis est sur place. Le courant devrait être rétabli en début d'après-midi. La sécheresse qui s'intensifie dans Lyon avec ce manque de pluie, la zone de gestion du Thelon passe désormais en alerte renforcée à compter d'aujourd'hui.
0: L'aérodrome de Gisy-les-Nobles accueille aujourd'hui une étape du tour aérien des jeunes pilotes.
2: Ne s'était pas arrêté dans notre département depuis 1993. 45 jeunes âgés de 18 à 24 ans font un tour de France, en avion durant 2 semaines, 1700 km au programme. Un événement qui s'apparente à une formation accélérée pour ces jeunes pilotes, Renaud Candelier.
5: Ils viennent de sortir d'un vol bien sportif en Pilatus C6, un avion de l'armée de terre. À 18 ans, le Sénonais Henri Bayeux fait partie des plus jeunes du groupe.
6: Ah bah, on a expérimenté le vol à 0G avec des grosses inclinaisons, du facteur de charge, c'était intéressant. On a pas vomi, l'équipage nous a donné le défi de pas vomir, c'est réussi. Une expérience encore de dingue, hein. Ça fait que 3 jours et puis là, tout ce qu'on a vécu depuis le début, c'est que le début, c'est fou.
5: Cette combinaison bleu ciel qu'ils portent tous leur donne accès à des expériences inédites, explique Swan Rabiot-Machin, licencié aux Ailes Jovinières.
7: On est un peu tous pareils, on fait peu de très longues navigations et là justement le tour aérien, on fait des assez longues navigations, mais on fait aussi des épreuves qu'on n'a pas l'habitude de faire comme du rallye aérien. On a une carte et on doit aller chercher des points. Ça nous apporte déjà un travail en équipe puisqu'on est deux, beaucoup plus de précision sur les navigations. Vraiment être très très précis sur nos futures navigations.
5: Car la plupart des jeunes veulent devenir des pros comme Henri.
6: C'est une évidence, moi je veux être pilote. Pilote pro, ça peut être dans l'armée comme dans le civil. À bord d'un avion, je suis aux anges.
5: Deux jeunes pilotes qui vont rencontrer aujourd'hui le public avec ce message, espère Kevin Dupuche, président de la Fédération Française Aéronautique.
8: Ces journées portes ouvertes sont faites pour casser peut-être certaines idées reçues qui sont que c'est un milieu totalement élitiste et réservé à une certaine élite. Non, pas du tout.
5: Au programme, simulateur de vol, découverte des cockpits et démonstrations aériennes.
2: Des jeunes pilotes qui seront jugés tout au long de ce Tour de France sur leurs aptitudes en vol, mais aussi leurs connaissances théoriques, leur capacité à travailler en équipe et bien sûr à communiquer avec le public. Vous pouvez donc venir les rencontrer tout à l'heure à partir de 13h à l'aérodrome de Gisy-les-Nobles. Enfin, si vous savez coudre et que vous avez des restes de tissu et ou du temps, eh bien rendez-vous à la Ruche à Sens pour réaliser 300 serviettes de table pour le restaurant scolaire de Villeneuve-sur-Yonne. Cela se passe rue de la de Tassigny à Sens de 13h30 à 17h30. Il est midi 4. Le temps, c'est beau, avec du vent.
0: Absolument, du vent, vous l'avez dit dans votre journal, 45 à 50 km/h de vent, mais le soleil est bien sûr bien présent tout au long de l'après-midi sur notre région. Température en moyenne autour de 26 degrés. C'est l'heure de retrouver Damido et Bastien, best-of de Au Taquet.
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10: Bonjour à toutes et à tous, j'espère que vous allez bien. Une pensée pour celles et ceux qui subissent les conséquences des nombreux incendies en ce moment, notamment dans le Var, au Sable d'Olonne ou encore en Haute-Corse. Jusqu'à 13h, nous allons nous changer les idées avec une sélection d'instants drôles, de pépites de l'émission d'Au Taquet avec Valérie Damido et Eric Bastien, toujours en très grande forme. Aujourd'hui, nous serons avec une auditrice qui est remontée très loin dans sa généalogie, un candidat qui revendique son côté bougon et une autre qui a une peur bleue des souris, sans oublier celui qui s'est évanoui pendant l'accouchement de sa femme, oui, et celle qui aimerait être invisible, vous voyez. Nous avons donc un programme chargé sur votre radio ici.
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10: Mais avant tous nos candidats, qui sont franchement hyper sympas, musique avec Véronique Sanson. Voici une chanson qui nous ramène au début des années 70 et qui met de bonne humeur. Chanson pour ma drôle de vie sur votre radio ici.

0: concert ce dimanche au Théâtre Antique d'Orange. Véronique Sanson, chanson sur ma drôle de vie, sur votre radio ici. Nous sommes à présent avec Marc Dissiero qui aimerait bien avoir le courage de sauter en parachute, ce qui n'est pas le cas de Valérie Damidot, et Béatrice Dissi-Normandie, une collectionneuse de pommes et de lait, ce qui a inspiré Céline, la réalisatrice de l'émission. Éric Bastien n'assume pas, mais moi je trouve ça très drôle sur votre radio ici.
1: Alors, attention, attention, Marc, ton prochain truc, c'est, t'aimerais bien faire un saut en parachute, c'est ça?
2: C'est ça, mais après, il faut avoir le courage de le faire.
1: Bah, il faut avoir le courage.
3: Mais qu'est-ce qui fait le plus peur, en fait, le parachute? Qu'est-ce qui ferait peur? Qu'est-ce qui te ferait peur, toi, Valérie?
1: Moi, c'est sauter dans le vide, t'es complètement dingue.
3: Non, mais imagine, t'oublies ta peur de l'avion.
1: Sauter dans le vide. C'est ça qui te fait peur, toi aussi?
2: Alors moi non, c'est plutôt justement la préparation avant, c'est-à-dire que quand on s'équipe en haut directement et qu'on se prépare à sauter. Ouais. Donc c'est là où c'est que vraiment je serais capable de me dire
1: j'y vais pas.
2: J'y vais pas.
3: Okay. Moi ma peur serait pas de sauter, mais de me dire qu'une fois que je suis dans l'air, que le truc s'ouvre pas. Moi c'est plutôt ça ma peur.
1: Ah oui, d'accord. Bon. Écoute, c'est super.
3: Personne ne le fera. Hein.
1: Non, personne.
3: Voilà.
1: Alors, c'est la question qui peut te permettre de gagner 3 points. C'est la question à choix multiples. Je vais te poser la question, te proposer des réponses, et à mon top chrono, tu auras 10 secondes pour me donner ta réponse. Là, je te mets le générique. Tu reconnais le générique? C'est le générique de quoi? C'est une série télé.
2: Bonjour, je connais pas du tout.
1: Et alors, c'est la série 10%. Tu connais la série 10%?
2: Non, pas du tout.
1: Oh my god, alors ça va être dur la question. Écoute bien, dans la série 10%, comment s'appelle l'agence de stars où travaillent les agents de célébrités?
2: J'ai pas bien entendu, excusez-moi.
1: Dans la série 10%, comment s'appelle l'agence où travaillent les agents de célébrités? Talent & Co. Ask. VIP Management, Bastien Showbiz. Top chrono, 10 secondes.
2: Vous m'avez dit quoi les
1: Talent & Co, Ask, VIP Management, Bastien Showbiz.
3: Bien sûr, c'est moi.
2: Alors là, vraiment, je dirais Talent & Co.
1: Non, c'est Ask, pour oui, agence oui. Samuel Kerr, qui est le fondateur de l'agence. C'est diffusé sur France 2. C'est popularisé dans le monde entier grâce à Netflix. Bon, bah, pas de points pour toi.
3: Béatrice, qui était avec nous depuis midi, ici, Normandie. Je rappelle qu'elle est agricultrice. Elle a combien? T'en as combien exactement? Parce que quand tu dis une grosse centaine de vaches, c'est combien précisément?
4: Oh, à peu près 150.
3: Ah ouais, quand même.
4: Entre les vaches laitières et les vaches allaitantes. Oui.
3: Et toujours des petits prénoms pour les reconnaître, les identifier. T'as tes chouchous.
4: Principalement pour les vaches laitières, oui, principalement. Ouais. Oui.
3: Et t'as des préférés, t'as des chouchous? C'est comme on a des doudous parfois,
4: oui,
3: des animaux qu'on préfère.
4: Bien sûr, on a des chouchous, bien sûr. Okay. Bon, oui, il y en a qui sont plus sympas que d'autres, oui.
3: Bien sûr.
4: Elles ont toutes leurs caractères, elles sont comme nous. Hein.
3: Bien sûr, tu as raison. Béatrice, tu t'intéresses à la généalogie.
5: Ton arrière-arrière-grand-père, il a défriché la.
3: Mais alors, qu'est-ce que tu as découvert? Je sais pas, par exemple, quand tu as fouillé dans ton arbre généalogique.
4: Oh, pas de célébrité dans la famille, non. Que des personnes toujours dans l'agriculture.
1: Ah bah c'est de famille.
3: Enfin, t'es quand même remonté.
4: Ah oui.
3: T'es remonté jusqu'en 1791, c'est-à-dire 2 ans après la Révolution.
4: Hein. Ouais. Tout à fait, ouais. Et toujours de l'agriculture, quelques dentelières aussi.
3: Parce que tu t'es aperçu que toute ta famille, à l'époque, était déjà dans l'agriculture, il y a 2 siècles.
4: Ouais, tout à fait.
3: C'est dingue, hein. Bravo, hein. Non, mais c'est super intéressant. Et alors, côté collection, et là, Céline Lebras, qui réalise cette émission, assume parfaitement, essayez de bien suivre. Hein. Notre amie Béatrice collectionne tout ce qui concerne, déjà, les pommes. Mais aussi le lait. Lait. Est-ce que vous pouvez vous envoyer, Céline, une jingle de la Black Padro? C'est bien vu, mais c'est pas digne de mon spectacle non plus. Vous avez reconnu le pop-pop-pom et le lé-lé-lé?
1: Oui, je...
4: Ouais.
1: Allez, joue.
3: Ben voilà, mais c'est marrant de collectionner les pommes et le lait, quoi. C'est, collectionne le lait.
1: Oui, bah tu joues, non, là, parce que c'est pas comme si on était en avance, hein. Bon. Mais il a pas ses lunettes, il voit pas la question, je vous le dis.
3: Nous allons écouter un extrait de Maurice Jarre. Quel est le prénom du malade imaginaire de Molière? Argan? Oh. Argan? Harpagon? Sganarelle ou tu peux carrément donner mon nom et mon prénom en bonne hypochondriaque que je suis, on est d'accord. 10 secondes.
4: J'ai pas... Vous pouvez me répéter ?
3: Argan, Arpagon, Sganarelle.
4: Arpagon ?
3: Le prénom du malade imaginaire de Molière, c'est Argan. Argan qui veut marier la fille Angélique,
1: Arpagon, sa fille,
3: au fils d'un médecin. Ouais, non, oui, Arpagon, c'est la barre. Sganarelle, c'est Sganarelle.

0: Pokora qui est en concert vendredi à Rodez et samedi à Oyonnax, quand même dans la playlist de votre radio ici. Valérie D'Amido et Éric Bastien sont maintenant avec Pierre d'ici Pays de Savoie. Pierre qui partage des similitudes avec Éric, vous allez voir lesquelles. Et Mireille d'ici Besançon qui adore voyager à l'étranger. C'est d'ailleurs comme cela qu'elle a rencontré son chéri, comme elle nous le racontait en novembre dernier sur votre radio ici.
1: Alors, nous sommes avec Pierre, qui a deux points, Mireille, qui a deux points, Pierre, qui habite à Cusy, en Haute-Savoie. Ton rêve, évidemment, c'est comme 90% des gens, c'est gagner au loto, le gros prix, non, c'est ça?
2: Exactement.
3: Après, il n'y a que moi qui pense ça, l'argent, tout le monde pense ça.
2: Pour faire profiter beaucoup de monde.
1: Bah oui, mais moi, si j'avais gagné les 200 millions de cet été, je t'explique, tout le monde en aurait profité.
3: Combien tu me donnais dessus?
1: Je t'aurais pas donné grand-chose. Allez.
3: Ah, mais ça veut dire qu'il y a quand même quelque chose, merci beaucoup Valérie.
1: Alors, tu as un défaut. Il paraît que tu es comme dans cette chanson. Il paraît que t'es un peu bougon. Tu râles, t'es un petit râleur, c'est vrai ?
2: Gros râleur.
1: Un gros râleur ! Mais alors tu râles sur quoi en général ?
2: Ah, surtout dès que je suis contrarié, je râle.
1: Ah oui, ah d'accord.
2: Je passe mon temps à râler.
1: Ah oui, d'accord. Donc,
2: c'est un défaut.
1: Bien, mon gentil bougon, c'est l'heure de marquer 3 points de plus avec la question au choix multiple. Je te pose la question, je te propose des réponses. Et à mon top chrono, tu auras 10 secondes pour me donner ta réponse. Tiens, je t'emmène au resto. Aujourd'hui, 18 novembre, c'est le début de la campagne d'hiver 2025-2026 des Restos du Cœur, dont je vous rappelle, votre radio ici est partenaire. Alors, petite question. Combien de repas, environ, les Restos du Cœur distribuent-ils chaque année ? 10 millions ? 80 millions ? 160 millions ? Ou autant de fois que Coluche nous a fait rire ? Top chrono, 10 secondes. 10, 80, 160.
2: Là, 160.
1: C'est ça. C'est même 161 millions de repas, tu vois, actualisés au jour le jour. C'est une prouesse, rendue possible grâce aux 75 000 bénévoles, les milliers de donateurs partout en France. Et depuis leur création en 1985, les restos ont servi plus de 2,5 milliards de repas. Preuve que la solidarité, c'est utile. Alors cette année, une fois de plus, on compte sur vous.
3: 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Mimi, ma petite Mimi, avec ici Besançon, Mireille qui a une heure de route pour aller à Montbéliard, Olivan en Oisille. Alors, j'ai rigolé tout à l'heure parce que vous nous avez dit que votre gros nounours, là, votre bougon, il aimait pas les sensations fortes. Et je vous ai dit, Mireille, c'est pareil, pas du tout. Mireille est dans l'équipe.
4: Ah non, j'adore.
3: Bien sûr, Mireille est dans l'équipe des winners. Mireille adore les parcs d'attractions et notamment les roller coasters. Le vomito, quoi.
1: Ah.
3: Et ça, c'est le truc qui va à l'envers, où tu te prends des jets et tout, tu as la tête à l'envers en permanence. Toi, t'aimes ça, c'est une sensation, t'adores, quoi.
4: Ouais, j'adore.
3: Ouais. Bon. Côté voyage, tu as un peu voyagé, t'as été où, là? T'as fait quelques pays, là, dernièrement?
4: Dernièrement, là, au mois de septembre, je suis allée en Turquie.
3: Ah, c'était sympa?
4: Après, oui. Okay. Oui, avec une amie, là.
3: T'étais où en Turquie? Où ça?
4: Alors, Antalya,
3: Istanbul,
4: la Cappadoce.
3: Bien sûr. Tu as visité les Canaries, la Tunisie, l'Italie, la Crète. Tiens, c'est d'ailleurs en Crète, je crois, que tu as rencontré Dominique.
4: Eh oui.
3: Mais raconte-nous.
4: J'étais partie en vacances avec trois copines et puis Dominique, de son côté, était avec un copain et à un moment donné, on s'est rencontrés au bord d'une piscine.
3: Et alors ?
4: Et alors, on leur a posé la question si j'étais pas belle, vu l'accent franc-comtois. Déjà, premièrement.
3: C'est vrai, l'accent franc-comtois, il est un peu... Ouais.
4: Ah, il est bien marqué, oui.
3: Toi, tu pensais que eux, ils étaient belges en fait à cause de leur accent, et toi, t'avais ton accent franc-comtois. Et du coup, bon bah voilà, vous êtes revus 6 mois plus tard, vous avez repris contact. Il t'a invité en Franche-Comté, t'as découvert le coin, et c'est comme ça que t'es parti vivre là-bas. Et je sais que tu regrettes pas d'avoir quitté ta région parisienne.
4: Pour la Franche-Comté. Non, pas du tout, non.
3: Allez, voici.
4: La ligne B du RER, rupture de caténaire.
3: Voilà, merci de nous rappeler notre quotidien. Allez, nous allons jouer avec une nouvelle question à choix multiple. Quel pays, puisqu'on parlait des voyages, ça tombe bien, quel pays a pour symbole national un dragon rouge ? Est-ce qu'il s'agit de la Chine, Singapour, le Pays de Galles, ou le pays où galopent des licornes roses et des dromadaires arc-en-ciel. N'importe quoi. Top chrono, la Chine, Singapour, le Pays de Galles, ou un pays imaginaire de licornes.
4: Symbole. Le Pays de Galles.
3: Tu dis le Pays de Galles. Tu as visité le Pays de Galles ?
4: Non.
3: Bon, en tous les cas, tu connais bien, oui, son drapeau appelé Y-Drek-Gok, en gallois qui signifie le dragon rouge, représente un dragon rouge sur fond blanc et vert. On entend d'ailleurs l'hymne à l'instant, un symbole qui remonte à la légende des combats entre un dragon rouge qui représentait le peuple gallois et un dragon blanc, les envahisseurs saxons.

0: Pascal Obispo, personne. Restez avec nous dans un instant. Des infos près de chez vous, sélectionnées rien que pour vous. Et puis musique avec Electric Light Orchestra. Et bien sûr, la suite des meilleurs moments d'Au Taquet avec Valérie Damido et Eric Bastien jusqu'à 13h sur votre radio ici.
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0: La bonne humeur revient dans moins de 4 minutes avec Valérie Damido et Eric Bastien pour les meilleurs moments d'Au Taquet. Le temps d'écouter Electric Light Orchestra, Mr. Blue Sky sur votre radio ici.

0: Vous écoutez ici Mister Blue Sky, Electric Light Orchestra. Dans le prochain extrait d'Otaquet, vous allez entendre Éric Bastien déclarer sa flamme à Valérie Damido qui, eh bien, n'en a rien à faire. Il y a aussi Joachim d'ici Azur et Stéphanie d'ici Dromardèche. Enfin, plutôt devrais-je dire, toute la famille de Stéphanie sur votre radio ici.
1: Alors, chez Joachim, près de Nice, sachez qu'il y a plein de choses qui se passent. On a dit qu'il faisait partie d'une association ABBA pour les enfants autistes. On a dit qu'il aimait bricoler, on a dit qu'il faisait, bon, plus maintenant, mais il faisait de la gym tonique. Et alors, il paraît que plus jeune, tu as collectionné des objets en rapport avec la mer.
2: Oui.
1: C'est-à-dire?
2: Ben, je collectionnais tout ce qui était par rapport au bateau, voilier, les miroirs, vous savez, en forme de bateau et tout ça. Mais ça, c'est quand j'étais dans mon ancienne région, la Dromardèche.
1: Ah oui, d'accord, tu étais dans la région de Stéphanie, toi, avant, d'accord.
3: C'est voilà, drôle, ben,
2: j'ai toute ma famille à Port-et-Valence. J'y étais pour le 11 novembre.
1: Ah oui, d'accord. On est sur deux Dromois, en fait. Hein. On n'est pas du tout... Alors,
3: ça... Est-ce que je vous ai dit que vous étiez ma sirène?
1: Oh là là, j'en peux plus.
3: Mais si, quand j'entends le grand bleu...
1: Non, mais tu me coupes la parole. Mais je m'en fous de tes conneries.
3: Mais moi, je vous aime en tant que sirène.
1: Oh là là, coupe-moi ça, j'en peux plus, là. Bien, on va jouer, mon petit Joachim. Tu vas essayer de marquer 3 points. C'est la question à choix multiple. Je te pose la question, je te propose des réponses. Et à mon top chrono, tu as 10 secondes pour me donner ton choix. Tiens, je t'emmène avec Stéphanie.
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1: Alors, on va parler du rocher. Aujourd'hui, le 19 novembre, ce n'est pas que la fête des chiottes, c'est aussi la fête nationale de Monaco. Alors, je vais te poser une question sur Monaco. Les jumeaux du prince Albert et de la princesse Charlène s'appellent Albert et Alberta, Jacques et Gabriella, Hugo et Léa, Éric et Valérie.
3: C'est très dur.
1: Top chrono, 10 secondes. Comment s'appellent les jumeaux du prince Albert? Albert, Alberta, Jacques, Gabriella, Hugo et Léa, Valérie et Éric.
2: Jacques et Gabriella.
1: Oui, bravo, bravo. Jacques et Gabriella. Ils sont nés en 2014. C'est eux les héritiers du rocher. Bravo, tu as 5 points.
3: Enfin, nos prénoms étaient quand même sympathiques. Ça viendra plus tard.
1: Oui, bien sûr.
3: Bien sûr. Stéphanie n'aime pas non plus les souris. Non, elle non
1: ah,
3: plus.
1: Bah
3: les,
1: oui,
3: ça,
1: oui.
3: Les serpents non plus, comme toi. Non, les serpents, toi, ça va, Valérie.
1: Non, moi, sur les serpents, j'en ai rien à fiche.
3: Stéphanie, toi, les serpents.
6: Oui, j'en ai très peur, oui.
3: Ah, oui. Et les souris, ils t'envoient une, tu sais quoi? Qu'est-ce que tu fais, ils t'envoient une?
6: C'est pire, je monte sur la table dès qu'il y en a une.
1: Mais pourquoi que ces petits animaux si mignons qui ne vont rien te faire?
3: Mais oui. Dis-moi, qui est la personne qui rigole derrière toi, là?
6: C'est ma fille et mon mari.
3: D'accord. Ah. Ils se foutent de toi, en fait.
6: C'est ça.
1: Mais alors, dis donc, je les entends se foutre de toi. Ça veut dire que quand il y a une souris, ils te laissent hurler sur la table. Ils la chassent pas, la souris.
3: Évidemment.
6: C'est ça.
1: Ah, voilà.
3: Bon, elle a des manies aussi, elle est maniaque. Elle est maniaque, notre Stéphanie. Et là, je te propose, Stéphanie, de me passer ton mari. Voilà, on va dire un petit mot à Olympia qui va nous expliquer la maniaquerie de madame. Passez-moi Olympia, s'il vous plaît. Ah, on s'intéresse, on va dans les familles, là, dans Otaquet. Olympia?
7: Oui, bonjour.
3: Bonjour Alain Pierre. Alors en quoi ta femme est maniaque? Vas-y, balance, on y va.
7: Oh ben, il y a le ménage.
3: Ouais. Bon.
7: Il faut que je sois bien mis à ta place. Si c'est mal fait, elle m'engueule.
3: Ouais.
7: Voilà. C'est cool, quoi.
3: Mais elle t'engueule comment? C'est genre, elle te poursuit avec un balai ou qu'est-ce qui se passe?
7: Ouais.
3: Ah oui. D'accord.
7: Non, mais elle est méchante avec moi quand je fais le ménage.
1: Oh. Bon. Mais elle fait le ménage toute la journée?
7: Non, quand même pas. Ouais. Le matin, puis après, c'est
3: tranquille. Ouais, je comprends.
1: Oh, mon
3: Dieu. Bon, Alain-Pierre, passe-nous ta fille, là, parce que j'ai aussi eu des choses à vérifier sur Stéphanie.
7: Je vous la passe.
3: Ouais, c'est laquelle? Parce qu'il y a Mathilde et il y a Océane, donc c'est qui, là?
7: C'est Mathilde.
3: Ah, Mathilde, c'est l'aînée, 32 ans, c'est ouais, pas la cadette. Bonjour, Mathilde. Alors, il paraît que ta maman crie beaucoup et qu'elle s'énerve très vite. Est-ce que c'est vrai ou pas?
8: Ah, tout à fait, oui.
3: Ah, bah raconte-nous un peu, comment ça monte jusqu'où? Dans les tours?
8: Oh, c'est pas contre moi,
3: hein,
8: c'est plus contre le papa.
3: Hein. Ouais. Ah, le pauvre! Oh, le pauvre!
1: Donc, Alain-Pierre, il prend cher!
3: Alain-Pierre, il prend cher, quoi. Il prend le balai, il prend. Mais vraiment, elle monte vraiment dans les tours, ta maman, quoi.
8: Ouais, oui. Ouais. Elle exagère un peu, quoi.
3: Bon, Écoute, tu restes avec nous, vous pouvez jouer en famille, on adore, avec une nouvelle question qui arrive tout de suite. On adore, on est avec toute la famille, là, Alain Pierre, Mathilde et Stéphanie qui est de retour pour cette question qui vaut 3 points. On est de retour, on y va ?
1: C'est la question à choix multiples.
3: Bien sûr. Qu'est-ce qu'un mégalodon ? Un mégalodon. Alors, est-ce que c'est un requin préhistorique ? Un robot venu du futur ? Un virus informatique ? Ou le gros lot d'une tombola qu'on offre à une association caritative quand on a déjà gagné la raclette électrique. Top, chrono.
6: Moi, je dirais plutôt...
3: Comment ?
6: Moi, je dirais plutôt un requin.
3: Ouais. Qui c'est qui répond, là ? C'est Alain Pierre ?
2: Les deux.
6: Les deux.
3: Les deux, d'accord. Voilà. Réponse collégiale. Oui, c'est le requin.
1: Mais oui, c'est le requin.

0: les derniers titres d'Amel Bent, L'amour, ça se donne. Gauthier d'Issy-Garlozère et Séverine d'ici Pays de Savoie étaient avec Valérie Damido et Éric Bastien en novembre dernier. Le premier nous racontait avoir déjà sauté d'un avion. La seconde trouvait qu'il y avait trop de monde dans les rues. Et pour y remédier, elle partageait avec nous une idée sur votre radio ici.
1: Alors, Gauthier qui habite à Pouls, tu adores les activités à sensation. Ouh là là là là, t'as pas peur.
2: Donc. Non, j'aime bien ça, et notamment un qui est un club d'aviation et de parachute à côté de chez moi. Et j'ai sauté de l'avion de James Bond, en fait, qui avait tourné dans un film pour James Bond.
1: Ah ouais, quand même. Tu es un peu Gauthier Bond.
2: Ouais, exactement.
1: Et t'as pas eu peur? Parce que t'es très haut quand même. Faut sauter là quand même. Qui dit, hein?
3: Non, mais vous savez, il aime l'action. Et d'ailleurs, c'est pour ça qu'il vient de Poulpe, parce que Poulpe, fiction. On essaye, on le fait en direct.
2: C'est extraordinaire.
3: Merci Gauthier, t'es le seul qui aime. Hein.
1: Oh là là, Gauthier, tu viendras à son spectacle aux trois bonnets.
2: Ah, mais là, si tu passes dans la région, là, tu te mascottes pour nous. Là.
3: Ah, mais je te mettrai deux places.
1: Aïe. Bon, alors, on va tout de suite poser la question à choix multiples. Je te pose la question, je te fais des réponses. Et à mon top chrono, t'as 10 secondes pour me donner ta réponse. Tiens, on part avec une petite chanson.
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1: Voilà, alors, sers-moi un verre de Beaujolais. Le Beaujolais, ce vin délicieux. Aujourd'hui, 3e jeudi de novembre. Et oui, on célèbre la sortie du Beaujolais nouveau. Alors, je te pose des questions. De quel cépage est issu le Beaujolais nouveau? Le Pinot Noir, le Cabernet Franc, le Gamay, le Glouglou à fermentation rapide.
3: Oula.
1: Donc, c'est quoi le cépage du Beaujolais nouveau? Pinot Noir, Cabernet Franc, Gamay, Glouglou. Top chrono, 10 secondes.
2: Le Gamay, sans hésitation.
1: Et c'est une bonne réponse! Et oui, chaque année on vend 18 millions de bouteilles de Beaujolais nouveau. C'est dégusté dans plus de 110 pays et c'est effectivement du Gamay. Bravo, 3 points de plus, tu as 5.
3: Bon, Séverine, on n'a que 1 point, mais on va tout faire pour essayer de remonter au score, hein, de recoller au score, ma Séverine. Séverine, avec ici Pays de Savoie, à Annecy, on a dit que la cuisine c'était pas ton truc, on a dit que t'avais un site, hein, lebabaschool.fr, que le sport c'est pas vraiment de ta came non plus. En revanche, les voyages, tu aimes bien. Alors, même si t'as pas beaucoup non plus énormément voyagé, tu aimerais voir l'Australie. Pourquoi ce pays t'attire?
5: Parce qu'il est très nature. Je le regarde à la télé, hein. Depuis ma télé, je vois que c'est très nature.
3: Et oui. Et je sais pas, t'as essayé de budgéter, d'organiser. C'est vraiment compliqué pour aller en Australie ou tu penses qu'un jour ce sera possible pour toi?
5: Ah oui, tous les miracles sont possibles. J'aurais pas besoin de budgéter. Je vais même le gagner en cadeau un jour, tiens.
1: Oh là là, quelqu'un de positif.
3: Bien sûr. Elle aimerait un super pouvoir, un petit peu comme Harry Potter, que vous adorez, Valérie. Toi, t'aimerais être quoi, en fait, comme super pouvoir?
5: J'aimerais disparaître, ou alors que les autres disparaissent.
1: Ah oui, carrément, c'est pas pareil, hein.
3: En fait, tu voudrais être invisible. Ouais, invisible, parce que... voilà, quand tu dis « j'aimerais que les autres disparaissent », tu veux tuer personne, on est d'accord. Tu veux juste qu'ils soient invisibles.
5: Voilà. Juste au moment où je passe, mais après, ils peuvent réapparaître.
1: Ah oui, d'accord.
6: Bien sûr.
5: On a trop de monde maintenant sur Annecy, c'est une catastrophe.
3: Bah oui.
1: Mais oui, c'est beau Annecy. Hein.
3: Allez, je te chante gentiment, dans un instant, vous verrez à quel point c'est une chèvre. Enfin, à quel point elle a un côté Pierre Richard. Voilà. Non, mais oui, c'est vrai, elle a un côté.
1: Le gars vient de traiter sa candidate de chèvre.
3: Non, mais.
1: J'ai envie de chialer.
3: Elle a un côté François Pignon, quoi. Donc, oui, on en parle d'accord. Dans un instant. Il est gentil, monsieur Pignon.
1: Oui, allez.
3: On y va? On joue?
1: Oui,
3: on joue. Allez, avec les Beatles. Avec plaisir, les Beatles.

0: Il est question de conduite. Et quand on parle des Beatles, on pense à Liverpool, on pense à l'Angleterre, et bien on se demande pourquoi les Anglais roulent-ils à gauche? Voici la question que je te pose. Alors, premièrement, parce que historiquement, les voitures anglaises ont d'abord été importées du Japon. Ou alors parce que c'est plus pratique pour saluer la reine sans lâcher le volant. Parce qu'au Moyen-Âge, les cavaliers anglais préféraient dégainer leur épée de la main droite. Ou parce qu'à droite, il y avait déjà les Français garés en double fil. 10 secondes top chrono.
1: La première.
0: C'est difficile de tout répéter. Historiquement, les voitures anglaises ont d'abord été importées du Japon, tu dirais ça?
1: Voilà.
0: Non. C'était le Moyen-Âge, parce qu'au Moyen-Âge, les cavaliers anglais, effectivement, préféraient dégainer leur épée de la main droite. Et voilà, et ça s'est perpétué depuis ces combats, une habitude qui est restée avec l'arrivée des voitures des siècles plus tard. Et c'est pourquoi les Anglais roulent à gauche.
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0: écoutez ici The Police, Don't Stand So Close To Me. Dans une minute, nous retrouvons Gauthier d'ici Gare-Lozère et Séverine d'ici Pays de Savoie, à qui Valérie Damidot et Eric Bastien ont demandé des répliques du film La Soupe aux Choux. Et franchement, bravo, ils ont fait ça avec talent sur votre radio ici.
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10: Ici, nous sommes avec Gauthier qui est en tête avec 10 points, Séverine 6 points. Bon, il reste encore le bingo, mais bon, j'ai très confiance en Gauthier. Mmh. Alors, on a dit tout à l'heure que tu avais peur des aiguilles, que tu t'évanouissais aux prises de sang, les vaccins, les trucs. Il paraît que quand ton deuxième enfant est né, tu as vu l'aiguille de la péridurale.
11: Ouais.
10: Et tu t'es évanoui. Du coup, tu t'es cogné la mâchoire sur le lavabo. Donc, du coup, les infirmières se sont occupées de toi et ta femme s'est démerdée toute seule.
11: Ouais, ouais, mais elle est grande, donc ça va.
10: C'est que le gars s'évanouit et sa femme, eh ben, poussait madame, elle a poussé toute seule.
12: Oh, En même temps, quand on a vu ta pouce, c'est normal de pousser. Ah, c'est la meilleure, peut-être. Celle-là.
10: Non, non. Non, la meilleure, je crois que c'est prendre le pouls. Non, oui. Je crois que c'était la meilleure.
11: Ouais.
10: Bon, alors, on déconne, mais les infirmières sont quand même revenues à temps pour l'expulsion. Voilà, alors, il paraît que tu adores Gainsbourg. Tiens, on va te mettre un petit truc.
11: Nous.
10: Et alors, il paraît que dans tes films préférés...
13: Le temps...
10: Bon, évidemment, t'es un homme de goût. Prenez un chewing-gum, Emile. Tout le monde aime la cité de la peur. Tiens, je te mets la carioca.
13: Youpi, dans son carioca.
10: Ah là là là, Darmon.
12: Excusez-moi, vous avez un morceau de pomme de terre, là. Voilà.
11: Ouais.
12: Vous voulez pas un whisky,
10: Fais pas un doigt.
11: Juste un doigt.
10: Juste un doigt. Non, mais vous voulez pas un whisky avant?
12: Un whisky d'abord.
10: On aime tellement ce film.
12: Écoutez, laissez la police faire son travail. Let's the police. C'était commissaire Bialès.
10: Non, mais c'était magnifique. Ceux qui ne l'ont pas vu, voyez-le, c'est un chef-d'œuvre. Alors, donc, Gauthier, maintenant qu'on t'a bien encouragé, tu vas donc gagner ce bingo, s'il te plaît. Alors, aujourd'hui, on est sur les prénoms. À mon top chrono, tu vas avoir 10 secondes pour me citer un maximum de prénoms de filles démarrant par la lettre B, comme bougie, bouchon, bougeoir. Que sais-je? Max de prénoms de filles qui démarrent par B comme bouchon. Top chrono, 10 secondes.
11: Brigitte, Béatrice, Bernadette, Bénédicte, Blanchine, Barbara, Berthe, Betty.
10: Tu m'en as donné 8, bravo.
12: Bien.
10: Bravo, il y avait Benjamin, Bertie, Bernice. Tu m'en as donné 8, champion du monde. On va voir si Séverine fait mieux.
12: Exactement, Séverine. Ça va Séverine, tu le sens bien là, cette dernière phase finale de l'émission, du jeu, hein?
14: Il est trop fort ce Gauthier.
12: Oui, c'est vrai qu'il est fort. On va voir ce que tu vas faire dans un instant. Mais Séverine, je rappelle que tu es fan de ce film. Oui, la soupe aux choux. Et j'ai besoin de Gauthier. Oui, nous allons faire un petit peu de théâtre et nous allons voir comment ça se passe. Retiens bien cette phrase, Séverine. Tu vas t'adresser à Gauthier, tu vas lui dire « Bon Dieu, est-ce que ça va le bomber ?» C'est bon, tu as retenu cette phrase ?
14: Oui, bonjour,
12: est-ce que ça va le bomber? Et Gauthier, tu vas répondre, oh oui mon Claude, je suis au taquet. Attention, on remet la musique, on y va, action moteur, Séverine, ça tourne.
14: Oh bonjour, est-ce que tu vas bien Gauthier?
4: Oh oui, mon glow, tu
10: veux taquer. Ah là là, déclaration pour les Césars 2026.
15: Je n'en peux plus, c'est formidable.
4: César, c'est mon deuxième prénom.
12: Oh là là. Oh, écoutez, je ne sais comment enchaîner, peut-être avec un extrait de Danny Briand. Allez.
10: Je préfère
12: comment aimer avant. 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J'adore quand je fais mon animateur radio.
10: Ah là, j'adore. C'est l'animation comme on l'aime.
12: Bon, ma petite bombée, mon Claude, avant de péter, comme dans le film.
10: On va gagner le bingo, on va essayer.
12: Bingo. On va faire péter le bingo. Voilà, elle est pas mal celle-là. Maximum de prénoms, c'est la même. Hein. Sauf que je vais te demander, les garçons, par la lettre B, comme bougie, comme bougeoir. Maximum de prénoms, commençons par la lettre B pour les garçons. Top chrono.
14: Bernard, Baptiste, Benjamin, Brillant, Boris, Brad Pitt.
10: Brad Pitt. 5.
12: Ouais, on a 5, puis Brillant.
10: Bon, on te le donne parce qu'on t'aime bien, mais.
12: Brian, quoi.
10: Tu voulais dire Brian.
12: Ou Danny Brian. Peut-être Danny Brian, quand je vois tes yeux. Danny Brian.
10: Ouais, quand je vois tes yeux.
12: Eh ben, Séverine, tu vas pouvoir tourner péter avec le bombé. Espérer d'autres points, ça
10: j'ai envie de te dire que Gauthier, demain, tu seras en finale avec nous.
12: Bravo.

tête de rose. Allez, les meilleurs moments d'Otakès, c'est fini pour aujourd'hui. La suite demain avec une histoire d'éléphant, entre autres, sur votre radio ici.

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1: 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Le journal Valentin Bertrand. Bonjour Valentin.
2: Bonjour Catherine, bonjour à tous.
1: À la une ce mardi.
2: Un maire menacé de mort chez lui par des narcotrafiquants. Nous serons à Alès dès le début de ce journal. Après Nicolas Hulot, Monique Barbu va-t-elle démissionner du ministère de l'écologie? Elle est reçue en ce moment par le Premier ministre après l'adoption de la controversée loi d'urgence agricole. Les vacances gâchées par les incendies. Nous serons en Vendée où 3000 campeurs ont dû évacuer. Et puis les réseaux sociaux seront-ils interdits aux ados dès la prochaine rentrée scolaire? Le Parlement se prononce aujourd'hui.
1: Des élus directement menacés par les narcotrafiquants.
2: Image impressionnante la nuit dernière à Alès, dans le Gard, où le maire de la commune, Christophe Rivinck, et son épouse ont dû quitter à la hâte leur maison, escortée par des policiers d'élite du RAID. Une décision prise après une nouvelle menace attribuée à la DZ Mafia, Tony Cellier.
3: C'est le RAID qui est intervenu pour une voiture piégée, ou plutôt une suspicion de voiture piégée devant le pavillon de la famille Rivinck. Les mesures de protection du maire d'Alès ont été renforcées hier soir à la demande du ministre de l'Intérieur. Le maire a donc été exfiltré de sa maison. Il est actuellement placé en lieu sûr. Jusqu'ici, Christophe Rivinck avait refusé la protection rapprochée. Il s'était en quelque sorte contenté d'un système de boutons d'alerte en cas de nouvelles menaces. Depuis le début de l'affaire, ces menaces sont prises très au sérieux. La semaine dernière, jeudi précisément, un courrier avait été déposé dans la boîte aux lettres de l'élu. C'est son épouse qui l'a vu la première. À l'intérieur, deux cartouches de 9 mm et un message intimidant pour lui demander de baisser la garde dans son dispositif de lutte contre le trafic de stupéfiants. Courrier attribué au groupe criminel marseillais, la DZ Mafia. Des tags menaçant également sur les murs de la clôture de sa maison. Le parquet d'Alès avait immédiatement ouvert une enquête pour menaces de mort et intimidation.
2: Et malgré ces menaces, Christophe Rivinck se veut combatif, rien ne m'arrêtera, je continuerai ma mission de maire, explique-t-il à Issy Garlozer.
1: Un ultime vote aujourd'hui pour la très sensible loi d'urgence agricole.
2: Après les députés hier soir, elle devrait, sauf surprise, être définitivement adoptée au Sénat aujourd'hui, malgré les divisions sur le retour à titre dérogatoire de deux pesticides de la famille des néonicotinoïdes, à l'origine d'un bras de fer jusqu'au sein même du gouvernement. La ministre de l'écologie, Monique Barbu, ouvertement opposée au texte, est reçue en ce moment à Matignon, un rendez-vous avec le Premier ministre à qui elle pourrait remettre sa démission, comme le laisse entendre son entourage, Aurélie Herbemont.
4: Vraie menace ou simple coup de pression, difficile d'être totalement formel à cette heure. Une certitude, Monique Barbu a expliqué ce week-end qu'elle était contre un retour de l'acétamipride. Ce midi, elle a annulé une conférence de presse consacrée au feu de forêt pour aller voir le Premier ministre à la place. Monique Barbu ne sera probablement pas à l'Assemblée à 15h pour les questions au gouvernement, selon un de ses proches, sauf rendez-vous à Matignon qui changerait tout. Monique Barbu n'est en tout cas pas la seule à être gênée par ce retour de l'acétamipride. Pas moins de 55 députés du camp gouvernemental ont refusé de voter la loi hier soir. Aujourd'hui, Sébastien Lecornu essaye de calmer le jeu. Le Premier ministre appelle à ne pas instrumentaliser cette loi et insiste sur un point. L'acétamipride, ce n'est qu'un article du projet de loi qui en compte plus de 70 pour soutenir les agriculteurs. Pas forcément suffisant pour calmer la crise politique qui couve.
2: Et de son côté, la ministre de l'Agriculture, Annie Genevard, salue elle une mesure pour mieux protéger les agriculteurs français contre la concurrence déloyale européenne.
1: Et les incendies ont déjà parcouru 42 000 hectares en France.
2: Un niveau jamais égalé à cette période de l'année, c'est le triste bilan issu du système EFIS, un réseau de satellites européens en place depuis 20 ans maintenant. Et chaque jour, ici, on mesure un peu plus l'effet du dérèglement climatique avec des feux plus intenses, plus nombreux. Hier soir encore, près de 3000 campeurs ont été obligés de fuir à cause des flammes. La côte vendéenne a été touchée par deux départs de feu aujourd'hui fixés, Manon Fassing.
5: Oui, le plus important au Sable d'Olonne. Un incendie s'est déclaré en fin d'après-midi près de la voie rapide, puis il s'est très vite propagé à la végétation côté Olonne-sur-Mer, à des arbres, des arbustes, de la prairie, et surtout il s'est rapproché d'un camping. Le camping Le Trianon, dont les 2200 vacanciers ont dû être évacués. Une cinquantaine d'habitants d'un lotissement ont dû se confiner chez eux à cause de la fumée. Et les 130 pompiers qui sont intervenus ont eu besoin de renforts aériens pour venir à bout de ce feu. Un avion Dash qui a répandu un produit qui permet de retarder l'avancée des flammes et deux avions Air Tractor qui ont, eux, largué de l'eau. En tout, 13 hectares ont brûlé. Les secours ont également pris en charge un vacancier du camping qui a fait un malaise cardiaque. À Saint-Jean-de-Mont, là, le feu est parti d'un cabanon à l'intérieur d'un camping. Il s'est propagé à plusieurs mobilhomes. Les 550 clients du camping ont dû être évacués. Le propriétaire, lui, a été brûlé à un avant-bras.
2: Marion Fersing d'ici, Loire-Océan. Dans le Var, le feu à Tarado et aux Arcs est désormais fixé. Mais la vigilance reste maximale. Le département fait partie des 6 du pourtour méditerranéen, toujours en vigilance orange canicule. C'est le cas aussi en Haute-Corse, où près de 600 hectares ont été parcourus par les flammes. La présidente des pompiers demande plus de moyens. Ceux engagés ne sont plus à la hauteur, s'alarme Hyacinthe Viani. Des incendies attisés par les fortes chaleurs et le manque d'eau. Tout le centre du pays est en situation de crise, en rouge écarlate sur la carte Vigie-Eau. En Creuse, depuis un mois maintenant, il est interdit d'arroser son potager en journée, de remplir sa piscine ou de laver sa voiture avec de l'eau potable. Des mesures pas toujours respectées, comme vous l'avez constaté, Robin Schmitt.
6: À côté d'un carré d'herbe brûlé par le soleil, une automobiliste fait briller sa Dacia blanche au Karcher.
7: Bonjour madame, c'est la police de l'environnement.
6: Rémi Maguin, agent à l'OFB, lui pointe l'affiche en lettres rouges.
7: Le lavage en station de service connectée à l'eau potable est interdit.
8: Ok. Non, mais j'avais pas vu le panneau et j'ai pas été sensibilisée, j'étais pas au courant.
6: L'interdiction est pourtant affichée clairement sur la borne où il faut choisir son lavage.
7: Donc à un moment donné, il faut faire un choix entre boire de l'eau au robinet et laver sa voiture.
6: Car un lavage, c'est au moins 50 litres d'eau potable consommée, explique Rémi Maguin.
9: C'est pas trop, hein. Donc c'est l'eau que vous prenez pour vous laver, l'eau qu'on prend pour boire. Et est-ce qu'il y a vraiment utilité de laver une voiture?
6: Qu'est-ce qu'on risque très concrètement à venir laver sa voiture comme ça?
9: Donc une verbalisation, donc c'est 1 500 € maximum, assez décourageant. Ouais.
6: Mais ça ne suffit pas vraiment à faire respecter les règles. Grégory Rollion est le chef adjoint de l'OFB en Creuse.
10: Malgré les affichages, malgré nos contrôles, on arrive encore à constater des gens qui lavent leur véhicule tous les jours.
6: Et si vous devez vraiment décrasser votre véhicule, c'est autorisé dans des stations de lavage qui utilisent de l'eau de pluie stockée et récupérée pendant l'hiver. Il y en a plusieurs dans la Creuse.
1: 7, nous évoquions la loi d'urgence agricole. Un autre texte est aujourd'hui entre les mains des parlementaires.
2: L'interdiction des réseaux sociaux aux enfants et adolescents de moins de 15 ans. Un texte cher à Emmanuel Macron. Il espère toujours le voir s'appliquer dès la rentrée de septembre. Ce serait une première en Europe. Alors, projetons-nous, Soizigbourg, que prévoit précisément cette loi ?
11: D'interdire purement et simplement tous les réseaux sociaux aux jeunes de moins de 15 ans. La liste noire des plateformes à bannir, voulue par les sénateurs, a finalement été supprimée, car contraire au droit européen, des exceptions sont tout de même prévues pour les encyclopédies en ligne et les plateformes éducatives. En pratique, à partir du 1er septembre, il sera impossible de créer un compte sur TikTok, Instagram, Facebook ou encore YouTube si on a moins de 15 ans. Mais aucune mesure dans la proposition de loi ne précise quelles méthodes seront choisies pour vérifier l'âge de l'utilisateur. Le texte laisse en fait le soin aux réseaux sociaux eux-mêmes de mettre en place un système pour le faire. Un flou dénoncé par plusieurs parlementaires qui s'inquiètent d'un contournement des plateformes. En Australie, qui a interdit les réseaux sociaux aux moins de 16 ans, une récente étude démontre que près de 9 adolescents sur 10 continuent d'utiliser leur compte.
2: Soizigbourg.
1: Pardon, 10 centimes en plus en 3 semaines.
2: Le prix de l'essence repart à la hausse et entame le budget des vacances. Après le gasoil, c'est au tour du samplon 95, le carburant préféré des Français, d'atteindre la barre symbolique des 2 euros. À ce tarif, on part moins loin. Comme vous le confiez, ces vacanciers Marie Maison pour ici Cotentin au camping municipal de Vauville à La Hague.
1: Sabine et Christophe profitent du soleil devant leur van. Ils arrivent du Morbihan.
12: C'est vrai qu'on devait partir au début dans les Alpes, suivre le Tour de France. Mais voilà, avec la hausse des prix du carburant, on a décidé de changer le fusil d'épaule et puis on va rester dans le coin.
1: Le camping jouxte une immense plage de galets aux eaux turquoises, un paysage cher à Manon.
13: J'habite Beaumont-Hague, donc à 10-15 minutes de Vauville, en voiture. Je suis maman solo avec mon petit garçon, donc les vacances cet été, c'est plus près de chez nous. C'est une plage qu'on adore ici. Et puis par rapport au budget, tout ça, c'est intéressant.
1: Comptez à peu près 14 euros la nuit en tente pour deux personnes avec une voiture. C'est moins de 10 euros la nuit en camping-car.
14: Non, c'est pas très cher la nuit. Et puis c'est super, on est à deux pas de la mer.
1: Réjeanne est une habituée.
14: Ça fait rêver, on s'endort avec le bruit de la mer au moins.
1: Un avis partagé par cette famille venue de Lisieux.
15: On devrait pas trop le dire, mais je crois que c'est un peu le plus beau coin du monde. Quoi.
1: Des vacances improvisées pour ces Normands.
16: Ah oui, notre petit déj ce matin. Ouais, ça n'avait pas grand-chose. choses. Déjà, c'était royal. On avait une tranche de brioche et on a fait de l'imagination de Nutella. On avoue, on est parti à l'arrache.
11: Bref, un coin de paradis sans prise de tête et abordable. Le camping municipal de Vauville est ouvert jusqu'au 15 septembre.
2: Et sur la route du Tour de France, c'est parti pour la dernière semaine de course. 16e étape avec un contre-la-montre en individuel en Trévian. Et Thonon-les-Bains, départ qui vient d'être donné. Et on attend Tadej Pogacar à 17h15.
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11: Tout l'été, nous nous évadons ensemble, que vous soyez au travail, à la maison ou en vacances. L'idée, c'est de se changer les idées et de voyager au moins dans sa tête. Aujourd'hui, c'est ici, Pays de Savoie, qui nous embarque dans une balade à Évian-les-Bains à l'occasion de l'épreuve du jour du Tour de France qui se déroule entre Évian-les-Bains et donc Thonon-les-Bains. Une balade qui nous fait remonter le temps à la fin du 19e siècle sur votre radio ici.
30: Évian-les-Bains, c'est cette commune de Haute-Savoie, au bord du lac Léman, connue pour son eau minérale et ses thermes. Mais moi, j'ai envie de vous faire découvrir Évian à la belle époque, avec ses établissements art nouveau construits à l'âge d'or du thermalisme. Et à la fin de cet épisode, vous découvrirez comment Évian a été l'un des premiers décors filmés du cinéma au début du XXe siècle. Je m'appelle Charlène Villemer, je suis animatrice à Ici Pays de Savoie, et ce que j'aime à Évian, c'est son atmosphère paisible, hors du temps, cette sensation de ralentir le long des quais du lac Léman, avec la vue sur les montagnes avoisinantes, comme le Chablais, le Jura ou encore le Mont Blanc. Bienvenue dans Partir, Évian-les-Bains et son architecture thermale de la belle époque. Notre point de départ est à quelques pas du quai du lac Léman. Nous sommes plus précisément devant la gare aval pour emprunter le funiculaire d'Évian. C'est par ici qu'à la belle époque, les curistes arrivaient et montaient à bord pour rejoindre les hôtels et les thermes situés dans les hauteurs de la ville. D'ailleurs, la gare conserve encore aujourd'hui des aires de vacances avec sa devanture jaune pastel, très lumineuse et ses fenêtres arrondies, un peu comme une maison de poupée. Dans le hall, il y a des carreaux de faïence, similaires à ceux du métro parisien. Et oui, ce n'est pas pour rien que le funiculaire est aussi appelé le petit métro évianais. Pour venir jusqu'ici, vous pouvez venir en voiture. C'est à un peu plus de 2 heures de route de Lyon, mais à Évian, les places de stationnement sont rares et le centre-ville n'est pas très accessible en voiture. Ce n'est donc pas très pratique. Je vous conseille plutôt de venir en train. Alors oui, c'est à 5h20 de Paris, mais une fois sur place, vous pourrez facilement visiter la ville à pied. C'est même très agréable. Et si jamais ça monte un peu trop pour vous, il y a des transports en commun et bien évidemment le funiculaire. Nous sommes à présent installés à bord du funiculaire. Et ce qui me frappe, c'est l'atmosphère. Le style rétro, les boiseries blanches et vertes, les bancs en bois verni, il a gardé son allure d'origine. On a presque l'impression de remonter le temps. les habits d'époque en moins. À bord, on est bercé par le roulement régulier des roues sur les rails. C'est très apaisant. Autour de nous défilent d'anciens établissements thermaux et des parcs arborés comme le Splendide ou le tout premier palace des Viandes Trônées. Marcel Proust ou encore Gustave Eiffel y ont notamment séjourné. On entend les oiseaux chanter et on aperçoit du bleu entre les arbres. C'est le lac Léman. Après 15 minutes de trajet et après avoir desservi les 5 stations de la ligne, on arrive au terminus, situé dans un ancien chalet typique de Savoie. Pour emprunter le funiculaire, qui passe environ toutes les 20 minutes, il faut venir de fin avril à mi-septembre. Et oui, le calendrier de circulation n'a pas bougé depuis la belle époque. Et l'avantage, c'est que vous pouvez prendre place gratuitement, même avec vos animaux. Au fait, à l'extrémité du funiculaire, il y a une plateforme spécialement aménagée pour accueillir les poussettes, les vélos ou encore les bagages encombrants. Au passage, ça permet de voyager plus confortablement, sans gêner les autres passagers. Mais je vous ai promis de vous faire découvrir Evian et ses chefs-d'œuvre de la belle époque, et justement, le funiculaire nous dépose juste devant. On y va tout de suite. Nous sommes maintenant devant la buvette Cachat, perchée en hauteur à quelques pas du lac Léman. Quand on est face à cet établissement thermal Art Nouveau, ce qui nous frappe, c'est la singularité de ce lieu. Il est tout arrondi, avec des grandes baies vitrées, des vitraux colorés, et il est surplombé par une coupole. C'est ici que l'histoire thermale d'Evian a commencé, lorsqu'une eau aux propriétés diurétiques, capable de soigner les calculs rénaux, y est découverte à la fin du XVIIIe siècle par un marquis qui se promenait. Cette eau est devenue, au fil du temps, mondialement connue. Un premier établissement thermal a d'abord été construit au XIXe siècle, avant d'être remplacé par la buvette Cachat, en 1903, avec une architecture plus prestigieuse. Ici, les curistes venaient se détendre, bénéficier de soins et surtout boire l'eau. Derrière le bâtiment se trouve d'ailleurs la source Cachat. En fait, Cachat, c'était le nom du propriétaire du jardin, lorsque les bienfaits de la source ont été découverts. Depuis, une fontaine a été aménagée avec une mosaïque colorée et des motifs floraux. L'eau y coule toute l'année à une température de 11,6 degrés. Je vous conseille de venir avec des gourdes vides et de venir les remplir ici gratuitement. Pour les bébés, laissez-la reposer 24 heures avant de la boire pour qu'elle soit un peu plus tiède. Et oui, l'eau trop froide peut provoquer des troubles digestifs chez les plus petits. Nous sommes à présent dans le hall d'entrée de la buvette Cachat. Les voûtes et les grandes ouvertures vitrées donnent presque l'impression d'être dans une grande serre. La charpente de la coupole et les piliers sont en bois, ce qui donne un côté très chaleureux et enveloppant. Les vitraux aux motifs floraux filtrent la lumière du jour. Elle est douce et dorée. Romain Larcher est architecte du patrimoine. C'est lui qui a supervisé la récente rénovation de la buvette Cachat.
3: C'est un bâtiment qui effectivement est fait pour capter au maximum la lumière. La buvette Cachat, elle a été conçue pour un usage diurne, donc uniquement de jour. Le soir, on allait plutôt au théâtre ou au casino et la buvette Cachat était le lieu où on passait une partie de ses journées. On est dans un environnement où on est dans une atmosphère assez féerique, donc la lumière n'est pas trop violente et tous ces jeux de vitraux, toute la manière dont on travaille sur des vitraux texturés qui cassent un petit peu l'entrée de la lumière, qui lui donne une couleur, ça effectivement c'est un travail très très savant pour créer cette atmosphère vraiment unique.
30: La buvette est ouverte du mercredi au dimanche. L'entrée est gratuite et accessible aux personnes à mobilité réduite. Et si vous avez envie de replonger dans l'ambiance Belle Époque, chaque été, un festival est organisé avec une série de concerts et un bal costumé 1900. Pour plus d'informations, vous pouvez vous rapprocher de la Villa du Châtelet, située sur les quais.
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30: La buvette Cachat est pensée comme un temple de l'eau. À son centre se trouve une statue appelée Apothéose de la source Cachat. Elle symbolise la source sous la forme d'une nymphe. Avant, ce hall était un vrai lieu de mondanité. On venait pour se détendre, parler, mais il y avait aussi un salon de lecture et de correspondance. Et des musiciens jouaient deux fois par jour. Grâce aux travaux de rénovation, cet espace a retrouvé son allure de la belle époque.
3: On a refait, au sens strict du terme, uniquement une partie qu'on appelle le promenoir, donc qui est une sorte de grand préau qui avait disparu par un incendie dans les années 1950. On a eu le droit de le reconstruire uniquement parce que on connaissait intégralement la conception de ce bâtiment. On avait des plans, on avait des cartes postales anciennes, on avait aussi l'analyse de la construction existante qu'on a pu faire de notre côté. Et donc ça permettait de garantir qu'il n'y avait aucune marge d'interprétation dans ce qu'on faisait, qu'on n'était pas dans la fantaisie, qu'on n'était pas dans la création.
30: En repartant, ne manquez pas l'horloge-clocher située à l'arrière de la buvette Cacha. Elle est recouverte de tuiles vernissées de couleur verte. À l'époque du thermalisme, cette horloge rythmait la vie des curistes pour leur rappeler leurs heures de soins. On redescend ensuite sur les quais pour nous rapprocher d'un autre établissement thermal, transformé depuis en lieu d'exposition, le Palais Lumière. Là aussi, l'héritage de la belle époque est encore présent. On y retrouve des vitraux semi-circulaires, aux motifs fleuris, une coupole et les vestiges des anciens bains. Juste à côté de cet établissement, un autre bâtiment attire mon attention. C'est la Villa Lumière. Aujourd'hui, c'est la mairie, mais à l'origine, c'était la résidence d'été de la famille Lumière. Celle d'Antoine et de ses fils, Auguste et Louis, les frères Lumière. Vous savez, les inventeurs du cinéma. Et oui, au début de cet épisode, je vous ai dit qu'Évian a été l'un des premiers décors filmés du cinéma. En fait, à la fin du 19e siècle, plusieurs films des deux cinématographes ont été tournés ici, sur les quais et au bord du lac Léman. D'ailleurs, ouvrez bien les yeux. Parmi les nombreux détails décoratifs, il y a parfois des clins d'œil discrets à cet héritage, des éléments artistiques presque cachés, comme ce petit chérubin tenant une caméra au-dessus de l'entrée principale de la mairie. Si vous avez encore un peu de temps devant vous, si votre week-end n'est pas terminé, j'ai une dernière idée pour vous. On va naviguer sur le lac Léman. Maintenant à bord du bateau, la Savoie sur le lac Léman. Ce n'est pas un bateau comme les autres, puisqu'il s'agit d'une barque XXL avec deux grandes voiles triangulaires couleur crème, appelées voiles latines. En fait, c'est une réplique de la barque qui naviguait à la belle époque. Devant nous, s'étend l'immense lac avec les montagnes suisses, on est à deux pas de Lausanne. Pour l'instant, l'eau est encore calme car nous sommes proches de la côte, mais une fois parti, le lac bouge comme la mer. La barque La Savoie est la plus grosse barque à voile latine navigante du monde. Oui, du monde. Avec ses 35 mètres de long, 8 de large, 50 personnes peuvent monter à bord. D'ailleurs, je ne sais pas si vous le savez, mais Léman, ça veut dire lac. C'est pour cette raison qu'ici, on dit simplement le Léman. À la tête de cette immense barque, on retrouve Alexandre Pierlot. Il est aussi le président de l'association Mémoire du Léman.
5: Ces barques, à l'époque, servaient à transporter des pierres du petit village de Méry, qui est juste après Évian, et ils allaient les livrer essentiellement à Genève. Sur un bateau comme celui-ci, qui est une reproduction de 1896, on chargeait à peu près entre 150 et 180 tonnes de cailloux. Ils étaient trois membres d'équipage et ils pouvaient mettre 6 heures pour faire Méry-Genève ou 6 jours, puisque tout dépendait du vent. En cas de mauvais temps, enfin en cas de manque de vent, avec le petit bateau qui est derrière nous, en fait, ils l'accrochaient à l'avant du bateau et ils avançaient à la rame.
30: Comptez 13 euros pour une heure de promenade et c'est gratuit pour les moins de 6 ans. Les navigations se font principalement entre avril et septembre. Pour moi, le meilleur moment pour naviguer, c'est le soir, avant le coucher du soleil, un moment magique, hors du temps. Mais ça, vous le découvrirez quand vous viendrez.
1: Mais oui, merci Charlène Villemaire d'ici Pays de Savoie pour cette petite astuce. 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Il y a également plein d'autres destinations qui vous donneront, j'en suis sûre, envie de voir du pays. Et il y en a vraiment pour tous les goûts. Aléria en Corse, Pau dans les Pyrénées-Atlantiques, Gérardmer dans les Vosges, mais aussi Nantes en Loire-Atlantique et bien d'autres, comme par exemple Voiron en Isère. C'est d'ailleurs là que nous partirons demain. Il y a vraiment plein d'autres destinations, que ce soit pour des week-ends, pour des vacances ou juste pour voyager dans sa tête. C'est vraiment l'occasion d'écouter Partir. Dans quelques minutes, nous serons toujours en Haute-Savoie, Évian-les-Bains, mais cette fois-ci avec le Tour de France. Épreuve de contre-la-montre individuelle ce mardi, un peu plus de 25 km. Mais d'abord, musique avec U2, Where the Streets Have No Name, sur votre radio, ici.

0: Avnonem, YouTube dans la playlist de votre radio ici. Allez, il est maintenant temps de rejoindre les routes du Tour de France. 16e étape aujourd'hui qui se déroule entre Évian et Thonon-les-Bains. C'est une épreuve de contre-la-montre individuelle sur un peu plus de 26 km avec la côte de la Ringe au milieu du parcours quand même. Les premiers sont déjà partis et nous faisons donc un point sur la course avec ici, radio officielle du Tour de France 2026.
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3: Et bonjour à toutes, bonjour à tous. Effectivement, nous sommes au bord du lac Léman pour ce contre-la-montre individuel. 16e étape du Tour, le seul contre-la-montre individuel de ce Tour de France. 26 km divisés en quelque sorte en trois parties. D'abord ça monte, puis ça descend, puis une partie plane en ville pour rejoindre Thonon. Bruno Blanza, vous êtes sur le parcours sur la moto ici, derrière quelqu'un qu'on connaît bien, Baptiste Westhoffer.
4: Exactement, le sanglier de Fouesnant, c'est l'un des chouchous effectivement du public français parce qu'on l'a déjà vu quelque part, Thomas, déjà en contre-la-montre individuel sur ses 144 km d'échappée en début de tour, c'était pour l'arrivée à Pau, on s'en rappelle, et là il est dans l'effort solitaire de nouveau, mais avec son vélo de chronomètre, on le voit avec sa roue lenticulaire, donc sa roue pleine à l'arrière. Dans cette montée, on arrive en haut de la côte de la Ringe là, longue de 10 km, un petit peu plus de 4%, avec énormément de monde, on l'a vu, parce que dès qu'ils sortent de la rampe de lancement, les coureurs, eh bien ils sont de suite déjà en train de monter. C'est le premier gros effort, on l'a vu relancer, se mettre en danseuse, lui qui est très encouragé, c'est le chouchou après Paul Sexas sur ce début de tour, et on le voit relancer avec énormément de monde et une carte postale fantastique aujourd'hui. On est autour du lac Léman et c'est juste génial. C'est encore une fois une vraie et belle fête populaire sur ce début de contre-la-montre.
3: Et les coureurs qui s'élancent toutes les minutes 30 jusqu'à Paul Sexas, vous en parlez, ce sera 17h09 et à ce moment-là, ce sera toutes les 2 minutes. 17h09 départ de Sexas, 17h11 de Del Toro, 17h13 d'Evenepoel et 17h15 du maillot jaune Pogacar. On suit tout ça évidemment tout l'après-midi sur votre radio ici.
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C'était Alain Bachung, Vertige de l'amour sur votre radio. Bel après-midi, c'est Fabien Hémo. On passe l'après-midi ensemble. Programme du jour, info locale, musique, bonne humeur, tout ça rythmé par le Tour de France. Vous le savez, ici, c'est la radio officielle du Tour. Nous allons vivre en direct cette 16e étape, un contre-la-montre individuel, Évian-les-Bains. Tenons les bains. Et bien sûr, pour rythmer tout ça, de la musique, on démarre avec Oria. Oria, elle est née à Nice. Elle a démarré avec des reprises de chansons qu'elle partageait elle-même sur les réseaux sociaux. Et tout de suite, je vous propose d'écouter son premier titre, Soirée mondaine, une chanson entre élégance, nostalgie et envie d'échapper aux faux-semblants. Bel après-midi.

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2: Itinéraire bis à Chablis, et aujourd'hui je me suis arrêtée à l'obédiencerie du domaine La Roche, ici à Chablis. Margot Meunier, bonjour.
3: Bonjour.
2: Vous êtes responsable marketing, communication, domaine La Roche. Une obédiencerie, Margot, c'est quoi ?
3: Alors, une obédiencerie, c'est un ancien monastère qui recueillait les chanoines de l'ordre de Saint-Martin de Tours, et donc qui louait obédience au Seigneur, donc un lieu de prière et également un haut lieu de vin.
2: Ici, on est à l'origine des vins de Chablis, c'est ça ?
3: Exactement, l'obédiencerie est le berceau des vins de Chablis. Il faut imaginer que les chanoines sont arrivés à Chablis, ont cultivé la vigne et ont vinifié les vins ici à l'intérieur de nos caves pour la première fois.
2: On est dans une cave très très ancienne ici.
3: Tout à fait, la partie la plus historique est datée du 9e siècle.
2: Et ici, on entrepose quel type de vin de Chablis ?
3: Au domaine La Roche, on est fiers de continuer de vinifier, d'élever l'intégralité de nos premiers grands crus dans ces caves, qui nous permet de perpétuer cet héritage de plus de 1000 ans et d'avoir une qualité exceptionnelle au niveau des vins.
2: Cette obédiencerie, elle est ouverte à la visite et au public.
3: Tout à fait, on a à cœur de faire vivre et de partager cet héritage et ces monuments. Donc nous accueillons le grand public sur des créneaux fixes deux fois par jour tout au long de l'année. Et nous disposons aussi également de différentes prestations qui peuvent être sur mesure ou à la demande.
2: Qu'est-ce qu'on explique ? Quelle est l'histoire que l'on raconte aux visiteurs ?
3: Lorsqu'on reçoit des visiteurs, on leur fait partager l'histoire de l'obédiencerie et du domaine La Roche. C'est un voyage de plus de 1000 ans d'histoire à travers l'héritage culturel et vinicole que l'on détient.
2: Et puis, on peut voir et peut-être toucher quelques grandes bouteilles.
3: Tout à fait, on a la chance d'avoir une vinothèque assez exceptionnelle, aussi bien en qualité qu'en démonstration. Donc c'est possible de découvrir des flacons aussi bien en format que des vieux millésimes que vous ne pouvez pas trouver partout.
2: Et puis un magnifique, exceptionnel pressoir.
3: Exactement. Lors de la visite, vous êtes amené à découvrir un pressoir authentique du XIIIe siècle à l'intérieur de

0: au cave. C'est vraiment une découverte grandiose et qui retrace des siècles d'héritage vinicole en Bourgogne et particulièrement à Chablis.
1: Ici donc le berceau de ce vin exceptionnel qui est le Chablis, et puis c'est un endroit qui vit toujours.
0: Exactement, donc toutes les équipes se rendent quotidiennement dans les caves, que ce soit pour faire visiter au grand public ou que ce soit pour veiller sur le bon déroulement des vinifications et des élevages de nos vins.

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1: 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C'était Lola Young sur votre radio Ici. Dans quelques minutes, les infos de 14h, ça arrive. Mais avant, de la musique, Alain Chamfort avec Déchaîne-moi, un titre de 1987 adapté d'un classique de Barry White. Une rencontre entre la grande soul américaine et l'univers élégant de Chamfort à la française, avec des paroles signées Boris Bergman. C'est juste après ça.

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1: Merci pour votre fidélité à votre radio ici, il est 14h. 14h, c'est l'heure de retrouver toute l'info en France et dans le monde en 90 secondes avec Valentin Bertrand.
2: Le parquet anti-criminalité organisée saisi après de nouvelles menaces contre le maire d'Alès dans le Gard. Une possible voiture piégée attribuée à la DZ Mafia devant le domicile de l'élu, exfiltré la nuit dernière par les policiers du RAID. La compagne de l'élu avait déjà retrouvé il y a quelques jours 2 balles dans sa boîte aux lettres. Elle fait planer la menace de sa démission. La ministre de l'écologie, Monique Barbu, est reçue depuis midi à Matignon. Après l'adoption hier soir à l'Assemblée de la loi d'urgence agricole et son article autorisant le retour de 2 pesticides de la famille des néonicotinoïdes. Un ultime vote est prévu ce soir au Sénat. Son collègue à l'intérieur, Laurent Nunez, adresse lui un courrier au préfet. Il leur demande une mobilisation absolue contre les feux de forêt, alors qu'un tiers des départements du Grand Ouest et de l'arc méditerranéen est en risque élevé ou très élevé. Les réseaux sociaux interdits dès la rentrée scolaire aux moins de 15 ans. Le souhait d'Emmanuel Macron en passe de se réaliser avec 2 votes attendus aujourd'hui au Sénat et à l'Assemblée. Mais des points d'interrogation persistent, notamment sur les moyens utilisés pour contrôler l'âge des utilisateurs. Les bons chiffres du tourisme en France, les réservations sont en hausse cet été, entre 1 et 5% de plus selon les chiffres du ministre du Tourisme Serge Papin, avec des bons spectaculaires chez certains touristes étrangers, plus 16% chez les Sud-Coréens, 20% chez les Australiens et les Mexicains. Un contre-la-montre pour le maintien ou la conquête du podium, 16e étape du Tour de France, aujourd'hui en Haute-Savoie, 26 km entre Évian et Tournon-les-Bains.
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1: Et ces 26 km entre Évian et Thonon, les coureurs, les meilleurs en tout cas, vont mettre environ 34 minutes pour les parcourir. 34 minutes et 21 secondes. C'est pour l'instant le temps du meilleur coureur sur la ligne d'arrivée ici à Évian. C'est l'anglais Josh Starling, l'ancien champion d'Europe du contre-la-montre, un spécialiste donc contre-la-montre que les coureurs disputent donc en ce moment. Ils partent toutes les minutes 30 et puis ensuite ce sera toutes les 2 minutes pour les meilleur au classement général. On suivra évidemment la lutte pour le podium entre Florian Lipovic, Paul Sexas, Isaac Del Toro ou encore Remco Evenepoel. C'est évidemment le maillot jaune, le leader du classement général, le Slovène Tadej Pogacar, qui partira en dernier. Lui s'élancera tout à l'heure à 17h15. Vous suivez ce contre-la-montre tout l'après-midi sur votre radio ici.
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4: Un grand soleil et un air bien plus respirable cet après-midi dans Lyon. Après les fortes chaleurs des derniers jours, on retrouve des conditions estivales idéales. Le ciel reste parfaitement dégagé sous un soleil radieux, juste adouci par une petite brise de nord-est qui vient nous rafraîchir un peu. Le thermomètre redevient très agréable avec 27 degrés au plus chaud de la journée à Auxerre, Sens et à Vallon. Et ce soir, on profite d'une belle douceur avec encore 25 à 26 degrés vers 20h.
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0: C'était Give Me The Night avec George Benson sur votre radio ici. Bienvenue, quel plaisir de vous retrouver. C'est Fabien et moi, on passe l'été ensemble les amis. L'été, pour certains, c'est synonyme de sport et de remise en forme. Et vous êtes de plus en plus nombreux à pratiquer la randonnée pendant vos vacances. Et d'ailleurs, tiens, j'ai peut-être un petit quelque chose là qui va vous intéresser. J'ai trouvé le top 3 des plus belles randonnées de France. Donc à la troisième place, le GR34, le sentier des douaniers en Bretagne. Environ 2000 km le long des côtes, des paysages vraiment magnifiques à découvrir. À la deuxième place, on retrouve le Tour du Mont Blanc dans les Alpes. Prévoyez voilà une dizaine de jours quand même pour parcourir les 170 km de ce parcours exceptionnel. Et la première place revient au GR20 en Corse. Environ 180 km pour 12 à 16 jours de marche à travers des paysages incroyables. Voilà, des petites idées rando. Et pour vous donner de la force et du courage, restez branchés ici car on enchaîne maintenant 3 chansons françaises à la suite. C'est pour vous encourager. Allez, on écoute Francis Cabrel, Céline Dion et on démarre avec Alain Souchon, c'est maintenant.
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0: C'était Francis Cabrel, question d'équilibre. Eh bien, il en faut de l'équilibre à nos coureurs du Tour de France aujourd'hui. Il est 16h30 et on fait un point sur cette 16e étape.
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3: Après la journée de repos hier, c'est un contre-la-montre aujourd'hui pour les coureurs du Tour de France. Un contre-la-montre assez court, 26 km seulement entre Evian et Thonon. Pour l'instant, c'est le Britannique Josh Starling qui est en tête, mais les meilleurs au classement général sont encore loin d'être partis. Contre-la-montre divisé en trois parties. La première est en pente, la côte de Laringe. C'est là que vous vous trouvez, Bruno Blanza, sur la moto ici.
4: Oui, près de 10 km, un peu plus de 4% de moyenne, alors qu'il y a Irouz Nouri qui passe devant nous dans cette montée. Là, on est à 4 km du sommet. Pas mal de coureurs qui se mettent en danseuse, hein, parce que une fois qu'ils sortent de la rampe de départ, de suite, ça monte avant de prendre un peu de hauteur et d'apercevoir le lac Léman magnifique sur notre droite. On est en face de la maison de Roger, figurez-vous. Ils sont là après avoir sorti avec les amis la télé quasiment sur la chaussée. Énormément de monde dans cette montée qui, je vous le disais, est assez compliquée. On est à Champange exactement, et en haut, tout en haut, il y a énormément de supporters de Paul Sexas que l'on attend tout à l'heure, la pépite française.
3: Ouais, Paul Sexas qui va pourquoi pas essayer d'aller chercher la troisième place au classement général. Pour l'instant, il est quatrième, le jeune coureur français de 19 ans, et il faut qu'il reprenne s'il veut être sur le podium du classement général ce soir. Eh bien, 25 secondes au Mexicain Isaac Del Toro qui détient pour l'instant cette troisième place au classement général. Les deux premiers, eux, vont sûrement se livrer un très beau match entre Tadej Pogacar, le maillot jaune, et Remco Evenepoel qui s'est imposé au plateau de Solaison, qui est un grand spécialiste du contre-la-montre, et en plus c'est la fête nationale aujourd'hui dans son pays, la Belgique. On continue de suivre cette étape contre-la-montre tout l'après-midi sur votre radio ici.
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0: Merci d'avoir choisi votre radio ici, c'est Fabien Hémeau. Dans quelques minutes, les infos de 15h, mais avant, de la musique pour accompagner votre mardi. Jo Dassin, Bruno Mars et Patricia Cass avec le titre « Quand Jimmy dit », une chanson qui raconte le rêve d'un jeune musicien de province prêt à tout pour vivre de sa passion. Bel après-midi, on l'écoute maintenant.
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1: Merci d'avoir choisi votre radio ici, il est 15h. C'est l'heure de retrouver toute l'info en France et dans le monde en 90 secondes. Avec vous, Valentin Bertrand.
2: TikTok, Instagram ou Snapchat bientôt interdits aux ados français âgés de moins de 15 ans. Les sénateurs puis les députés examinent la proposition de loi pour une application envisagée à la rentrée. Un texte accompagné encore d'un grand flou sur les moyens pour contrôler l'âge des internautes. Une après-midi chargée au Parlement avec aussi l'ultime vote de la controversée loi d'urgence agricole. Après l'Assemblée, son adoption au Sénat fait peu de doutes, mais elle continue de crisper au gouvernement. La ministre de l'écologie Monique Barbu, opposée au retour des néonicotinoïdes, fait planer la menace de sa démission. Les incendies n'ont jamais été aussi virulents en France. Ça se confirme avec les données du réseau de satellites européens EFIS. 42 000 hectares parcourus par les flammes, un triste record à cette période de l'année depuis le début des mesures, il y a 20 ans. Un projet d'action violente était bien en préparation contre le maire d'Alès. Confirmation cet après-midi du ministre de l'Intérieur Laurent Nunez après l'exfiltration en pleine nuit de l'élu du Gard menacé par les narcotrafiquants avec une possible voiture piégée devant son domicile. Le maire engagé contre le trafic. Le narcotrafic se trouve désormais en lieu sûr. 9 mois après le spectaculaire casse au musée du Louvre, la galerie d'Apollon va rouvrir au public. Dès demain, les visiteurs vont pouvoir de nouveau passer à travers cette immense salle typique du XVIIe siècle, mais toujours dépourvue de vitrines ou d'objets précieux. Les départs s'enchaînent depuis 2 heures maintenant sur le Tour de France. 16e étape sous forme de contre-la-montre en individuel en Haute-Savoie. 26 km de sprint entre Évian et Thonon-les-Bains.
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3: Et 56 coureurs ont déjà rallié l'arrivée de ce contre-la-montre, ont déjà parcouru ces 26 km entre Évian et Thonon. Bruno Blanza sur la moto ici, vous êtes derrière l'un des chouchous du public français.
4: Eh ouais, c'est le Breton Warren Barguil Morbihanais qui envoie et qui a pris de sacrés risques dans la descente après la longue montée de quasiment 10 km. Il y a une descente qui est dans un premier temps avec beaucoup de lignes de droite et ensuite qui est très technique, des virages qui s'enchaînent. À un moment donné, eh bien, on s'est dit purée, il va finir dans le muret. Il est en train d'en terminer. Le retour vers Thonon-les-Bains pour cette fois-ci une dizaine de kilomètres tout plat.
3: Et pour l'instant, c'est le Britannique Josh Tarling qui est en tête, à signaler la belle performance d'un Finistérien, Thibaut Guernalec, qui est 5e provisoire. Les départs qui vont s'enchaîner jusqu'à 17h15 et celui du maillot jaune, Tadej Pogacar. Vous suivez ça tout l'après-midi sur votre radio ici.
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6: Un grand soleil et un air bien plus respirable cet après-midi dans Lyon. Après les fortes chaleurs des derniers jours, on retrouve des conditions estivales idéales. Le ciel reste parfaitement dégagé sous un soleil radieux, juste adouci par une petite brise de nord-est qui vient nous rafraîchir un peu. Le thermomètre redevient très agréable avec 27 degrés au plus chaud de la journée à Auxerre, Sens et à Vallon. Et ce soir, on profite d'une belle douceur avec encore 25 à 26 degrés vers 20h.
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0: C'était Kate Bush sur votre radio ici. Soyez tous les bienvenus. C'est Fabien Emo. Je suis avec vous toute l'après-midi. Voilà, je ne vous lâche pas. On passe les vacances ensemble. Et en cette période estivale, j'ai lu ce matin que 88% des Français prévoient de fréquenter des bars ou cafés pendant l'été. Et j'ai avec moi le top 3 des boissons les plus consommées dans les bars, cafés en France. Troisième place pour le vin. Avec modération, je compte sur vous. Deuxième position pour les boissons chaudes. Le café reste un incontournable. Près de la moitié des Français en boivent dans des bars. Et la boisson la plus consommée au café, c'est la bière. Oui, la bière, car on aime se faire mousser au comptoir, c'est bien connu. La bière avec modération, toujours. En revanche, ce qu'on peut faire sans modération, c'est d'écouter trois chansons françaises à la suite. Tout de suite, Daniel Lavoie, Stilto, et on démarre avec Michel Jonas. C'est juste après ça.
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0: C'était Daniel Lavoie sur votre radio. Ici, et tiens, ceux qui donnent de la voix, ce sont les Français sur le bord des routes pour encourager les coureurs du Tour de France. Il est 16h30. Voici un point complet sur l'étape du jour.
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3: Et peut-être une belle performance française sur ce contre-la-montre de 26 km entre Évian et Thonon. Belle performance de Bruno Armirail. Alors il n'est pas encore à l'arrivée, l'homme des Hautes-Pyrénées. Il lui reste une dizaine de kilomètres. Mais sur ce parcours, il y a ce qu'on appelle des points intermédiaires où on mesure le temps provisoire après avoir effectué une partie du parcours. Et bien Bruno Armirail, il était en tête au deuxième point intermédiaire. Il pourrait donc tout à l'heure prendre le meilleur temps, même si les Pogacar, Evenepoel et autres grands favoris, Paul Sexas aussi, de ce contre-la-montre, ne sont pas encore partis. Ce contre-la-montre, il est composé de trois parties en quelque sorte. D'abord une montée, du plat pour finir, et entre les deux, une descente qui peut être assez dangereuse. Écoutez ce qu'en disait un autre Français, le Finistérien Baptiste Westhofer, qui s'était lancé parmi les premiers coureurs aujourd'hui.
4: La descente, moi j'ai vraiment pas pris de risque, mais j'ai peur pour certains des leaders qui vont faire la montée à fond et qui seront peut-être un peu moins lucides pour la descente. La descente est vraiment piégeuse avec beaucoup de virages qui referment, mais c'est quand même assez étroit, ce qui laisse pas beaucoup d'ouverture en sortie de virage.
3: Prudence donc pour les favoris, prudence pour tous les coureurs évidemment de ce contre-la-montre. On va être ensemble jusqu'à environ 18h, moins 10. Allez, puisque Tadej Pogacar, le dernier coureur, s'élance à 17h15 et que ce contre-la-montre, eh bien on met 34-35 minutes pour le parcourir dans sa totalité. Pour l'instant, le temps de référence a été établi par un Anglais, Joshua Tarling, ancien champion d'Europe du contre-la-montre, qui a bouclé ce contre-la-montre-là en 34 minutes et 21 secondes. Ce temps tiendra-t-il? Combien de temps? Eh bien, on le suit ça tout l'après-midi sur votre radio ici.

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1: Aujourd'hui et demain, direction Saint-Florentin pour le Festi Coccinelle, la plus grande manifestation jeune public de notre département. Depuis près de 20 ans, ce rendez-vous incontournable accueille en effet chaque été près de 2000 enfants et leurs familles. Cette année, embarqué pour un véritable tour du monde avec des ateliers éducatifs, des spectacles et des animations pour les 3-14 ans, le Brésil est à l'honneur avec la samba, la bossa nova, la capoeira, le carnaval et même le football. Les jeunes aventuriers peuvent également relever le grand défi de l'Amazonie pour découvrir la richesse de la nature et de l'environnement. Pendant deux jours, donc, vous l'avez compris, le jardin de l'Octroi et le théâtre de verdure se transforment en un immense terrain de jeu, de découverte et de créativité. Le Festi Coccinelle, c'est aujourd'hui et demain à Saint-Florentin et c'est de 10h à 17h.

0: Merci d'avoir choisi votre radio ici, c'est Fabien Hémeau. On s'occupe de votre après-midi, donc laissez-vous guider. Dans un instant, on écoute Stevie Wonder, Vita. Mais avant, on retrouve Louise Attaque avec Je t'emmène au vent. En 1997, ce morceau lancé par un violon et la voix de Gaëtan Roussel devient un phénomène. Et petite anecdote, au départ, c'était juste un intermède joué sur scène. Et au final, c'est devenu l'un des plus grands succès du groupe. On l'écoute maintenant.
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1: Merci d'être à l'écoute de votre radio ici, il est 16h. C'est l'heure de retrouver toute l'info en France et dans le monde en 90 secondes avec Valentin Bertrand.
2: Le nouveau procès de Cédric Jubilard n'aura pas lieu en septembre, mais au premier semestre 2027. Décision de la Cour d'appel de Toulouse annoncée cet après-midi pour tenir compte des aveux de l'ouvrier plaquiste. Il a reconnu il y a 2 semaines le meurtre de son épouse Delphine Ossaguel. De Marine Le Pen au cadre socialiste, les messages de soutien adressés au maire d'Alès sont unanimes. L'élu du Gard, engagé contre le narcotrafic, a été exfiltré par le RAID la nuit dernière alors qu'une possible voiture piégée se trouvait devant son domicile. Cette menace s'ajoute aux 2 balles trouvé dans la boîte aux lettres de Christophe Rivin la semaine dernière et attribué à la DZ Mafia. Une après-midi chargée au Parlement avec 6 votes décisifs, notamment le dernier examen au Sénat de la loi d'urgence agricole critiquée pour son retour, le retour de 2 pesticides de la famille des néonicotinoïdes. Sujet de clivage jusqu'au gouvernement, la ministre de l'écologie Monique Barbu fait planer la menace de sa démission. Autre texte qui devrait lui être adopté sans difficulté, l'interdiction des réseaux sociaux aux moins de 15 ans, il pourra bien s'appliquer dès le 1er septembre, assure le gouvernement, malgré les zones d'ombre persistantes sur le contrôle de l'âge. 2 animateurs d'un centre de loisirs placés en garde à vue à Biarritz après des soupçons de viol et d'agression sexuelle. 13 victimes potentielles âgées de 3 et 4 ans ont été identifiées par les enquêteurs. Et puis la chasse aux secondes se poursuit pour les coureurs du Tour de France. Les meilleurs du classement en général vont s'élancer dans les prochaines minutes sur ce contre-la-montre. 26 km en Haute-Savoie. Tadej Pogacar, le maillot jeune, partira à 17h15.
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3: Et 97 coureurs sont pour l'instant arrivés au bout de ce contre-la-montre de ces 26 km entre Évian et Thonon. Et c'est un Français qui a le meilleur temps, le coureur des Hautes-Pyrénées, Bruno Armirail. Écoutez-le.
4: Assez satisfait, j'avais un bon temps d'avance quand même dans la montée. Bah, j'ai perdu après un peu, je me suis fait un petit peu peur dans la descente. Du coup, j'étais plus trop confiant dans les virages, mais bon, j'ai tout donné. On verra ce que ça donne à l'arrivée. Personnellement, j'espérais un top 10, un top 5, ça serait encore mieux pour refaire un peu comme l'année dernière. Faire 4e l'an dernier, c'était quand même exceptionnel.
3: Bruno Armirail qui avait terminé donc 4e d'un contre-la-montre du Tour, c'était l'an dernier, il le disait à Caen. Pour l'instant, il est donc en tête devant d'autres spécialistes, l'anglais Josh Starling et l'italien Filippo Ganna. Qui pourra le détrôner si jamais quelqu'un est amené à le faire? Eh bien, on suit tout au long de l'après-midi ce contre-la-montre sur votre radio ici.
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6: Un grand soleil et un air bien plus respirable cet après-midi dans Lyon. Après les fortes chaleurs des derniers jours, on retrouve des conditions estivales idéales. Le ciel reste parfaitement dégagé sous un soleil radieux, juste adouci par une petite brise de nord-est qui vient nous rafraîchir un peu. Le thermomètre redevient très agréable avec 27 degrés au plus chaud de la journée à Auxerre, Sens et à Vallon. Et ce soir, on profite d'une belle douceur avec encore 25 à 26 degrés vers 20h.
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4: Vous aimez les animaux, ça tombe bien parce que j'héberge toute une ménagerie. Des chèvres, des lapins, des cochons d'Inde, des poules, mais bien sûr des lamas. Logique, quand on s'appelle Lama Loisir.
5: Personne suivante, prenez place, ouvrez votre sac. Qu'est-ce que c'est que ça ?
4: Un lama. Oui, je sais, c'est un peu étonnant de trouver des lamas en Franche-Comté, mais c'est ce qui fait mon charme. Je suis ce qu'on appelle une ferme pédagogique. Chez moi, vivent une soixantaine de lamas et donc toute une basse-cour que vous pourrez rencontrer. Alors oui, il est possible de nourrir mes lamas, c'est même l'un des grands moments de la visite, mais ça va un peu plus loin. L'idée, c'est de créer des liens, de découvrir et d'enrichir la vie des animaux et la vôtre.
5: Poursuivez.
4: En tout, j'accueille une centaine de compagnons, à plumes, à poils, à la corne ou à grandes oreilles, qui vous attendent pour des instants inoubliables. Je vous laisserai caresser les lamas et peut-être même vous balader sur leur dos, à travers les chemins forestiers et agricoles. Chaque lama est différent, vous savez, chacun a sa personnalité unique, tantôt joueur, doux ou curieux, vous tisserez un lien spécial avec lui, j'en suis sûr. Une expérience magique et mémorable dans mon parc de 11 hectares au calme. Un parc dans lequel vous pourrez aussi pique-niquer. Bref, chez moi, c'est simple. On prend le temps, on respire et la magie opère.
5: Pour l'instant, ça ne passe pas. Il me manque une dernière information.
4: Bah, je vous l'ai dit, je suis une ferme pédagogique. Ça veut dire que mes bénévoles seront aussi là pour vous raconter la vie de tous ces animaux qui vivent là. Je vous ai concocté aussi un petit audio guide, un livret pédagogique pour vous apprendre à mieux connaître ces animaux fascinants et à découvrir les secrets de leur laine. En somme, vous allez passer une journée inoubliable chez moi.
5: Bon, j'ai bien écouté vos arguments. Votre demande me paraît tout à fait recevable. Accordé, passeport de l'été.
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0: Ambiance brésilienne sur votre radio ici. Si vous nous découvrez, tiens, pour la première fois, eh bien, soyez les bienvenus, les amis, c'est Fabien Hémot. On passe l'après-midi ensemble. On est en mode été ici. Et pendant cette période, tiens, quelle est l'activité préférée des Français? Eh bien, c'est le barbecue. Oui, et j'ai avec moi, tiens, le top 3 des excuses préférées des Français pour faire un barbecue. Troisième place pour on fait simple, pas besoin de cuisiner. Voilà, 46% des Français apprécient le côté décontracté du barbecue. Deuxième place pour on invite des amis ou de la famille à la maison. Allez, c'est pour moi, c'est cadeau. Eh bien, on aime, voilà, ce moment de partage en toute simplicité. Et première excuse préférée des Français pour allumer le barbecue, on profite du beau temps, un grand classique. D'après une enquête, 75% des Français ont des envies de barbecue ou plancha dès le printemps. Eh bien, on en profite. Bon, il est peut-être encore un peu tôt là pour se faire griller une bonne viande. Donc, pour patienter, on écoute maintenant trois chansons françaises à la suite avec Étienne Dao, Benjamin Biolay et on démarre avec Axel Red.
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0: C'est Étienne Daou avec Le Grand Sommeil. Allez, il est l'heure de se réveiller les amis, il est 16h30, un point complet tout de suite en direct sur la 16e étape du Tour de France, car ici, c'est la radio officielle du Tour.
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3: Un Français provisoirement en tête de ce contre-la-montre entre Evian et Thonon, mais ça va peut-être pas durer très longtemps. On y revient dans quelques secondes, mais on retrouve d'abord Bruno Blanza. Vous avez fait le parcours à plusieurs reprises, Bruno, sur la moto ici, avec une sacrée ambiance. Hein.
4: Ouais, exactement, c'est ça qui est phénoménal. Très honnêtement, il n'y a pas 10 mètres, je pense, sur les 26 kilomètres de circuit, lors desquels on ne trouve pas un spectateur, que ce soit des enfants, des grands-parents. Ça passe dans quelques villages et ça passe proche de certaines maisons. Tout à l'heure, on était à côté de celle de Roger, qui avait sorti même la télé devant son portail, à 3 mètres de la chaussée, pour voir les cyclistes. C'est aussi ça, le Tour de France. Et Roger nous disait qu'il appréciait énormément ça. Il était déjà là lors du dernier passage du Tour de France ici à Evian. Et puis que dire de cette vue magnifique sur le lac Léman, ce lac naturel en forme de croissant, là, sorte de frontière naturelle à cet endroit-là entre la Suisse et la France. 70 kilomètres de long, une quinzaine de large. C'est aussi le décor de ce chrono individuel du Tour de France qui va donner tout à l'heure une belle lutte entre cadors.
3: Ouais, et pour l'instant, je vous disais tout à l'heure qu'un Français était en tête. C'était Bruno Armirail, le coureur des Hautes-Pyrénées. Eh bien, il vient d'être battu là il y a quelques secondes. C'est l'Italien Mattia Cattaneo qui a désormais le meilleur temps. Et puis, dans moins d'une heure, à présent 17h15, il y aura le départ de Tadej Pogacar. 2 minutes avant, celui de Remco Evenepoel, le deuxième au général. Encore 2 minutes avant, Isaac Del Toro et Paul Sexas qui partira lui à 17h09. Voilà. Eh bien, les cadors que vous annonciez, Bruno Blanza, ils seront tout à l'heure sur le parcours. On continue de suivre cette étape tout l'après-midi sur votre radio ici.
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0: Merci de passer l'après-midi avec nous. Il est l'heure maintenant de retrouver les humoristes de Fred Ballard. Aujourd'hui, c'est la journée mondiale de la malbouffe. Et on va en rire, tiens, avec l'humoriste Naïm et Jérémy Nadeau. C'est maintenant sur votre radio ici.
1: Ce qui va nous exterminer, c'est la sauce samouraï. C'est pas le réchauffement. La sauce samouraï, pour ceux qui connaissent pas, c'est contre-intuitif. Plus t'en manges, moins tu ressembles à un samouraï.
2: Oui, c'est vrai qu'avec la sauce samouraï, on vire plutôt sur le sumo assez rapidement. Hein. Donc ça fait partie des petits ingrédients cachés qu'il faut repérer si on ne veut pas avoir besoin d'un tractopelle pour passer à table. Mais d'après Naïm, il faut aussi éviter certains slogans publicitaires.
1: Et les pubs autorisées toujours de la malbouffe. McDonald's, venez comme vous êtes. Autrement dit, vous embêtez pas à faire d'efforts vestimentaires. Hein. Nous, on fera pas d'efforts culinaires. Quick, nous, c'est le goût. Hein? Ah bah t'as le Covid depuis 1970, hein, tonton. Hein.
2: Ah, c'est sûr que dans certaines enseignes, c'est pas tous les jours la fête aux papilles, hein. Mais bon, chaque génération a sa Madeleine de Proust. Et puis entre 5 fruits et légumes par jour et 3 paquets de chips, pour certains, le choix n'est pas du tout cornélien.
3: Je suis addict à la malbouffe. Moi, quand je vais faire mes courses, on dirait que je prépare l'anniversaire d'un adolescent de 14 ans. La caissière, elle est là. Oh, des chocobons, des chipsters et du Fanta. Vous fêtez l'anniversaire de votre petit frère. C'est mon dîner, Corinne, d'accord? T'es pas obligé de juger les gens qui ont des addictions au sucre, en fait. Moi, si je fais le fameux test ADN, tout le monde connaît là pour connaître ses origines. Je connais déjà le résultat. Ils vont me dire félicitations, monsieur, nous avons le plaisir de vous annoncer que vous êtes un putain de M&M's.
2: Ben oui, à force, c'est sûr qu'on va muter génétiquement. Hein. Il y aura des purs M&M's comme Jérémy Nadeau et puis des M&M's croisés Tagada, des Tagada croisés Schtroumpf piquant. Mais bon, s'il y a aussi des purs carambars avec des blagues carambars, on n'est pas complètement foutus.
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0: C'était Laurent Voulzy avec Le Pouvoir des Fleurs sur votre radio ici. Le Pouvoir des Fleurs, un titre écrit avec Alain Souchon en 1992, inspiré par le mouvement Flower Power des années 60. Une chanson qui imagine un monde meilleur avec des fleurs plutôt que des armes. Eh bien, un message de paix qui n'a pas pris une ride aujourd'hui. La suite de votre après-midi, c'est maintenant avec Alex Warren. Bel été ici sur votre radio.
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3: Oh ben là, je suis en plein champ, donc ça risque rien. 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
1: Il est 17h sur Ici au Serre. C'est l'heure du flash info des actualités dans Lyon. Et c'est officiel, depuis ce matin, l'AJ Auxerre perd son meilleur buteur, Isabelle
2: oui.
1: Rose.
2: Oui, là, Sinayoko quitte l'AJ pour rejoindre le Paris FC. L'attaquant malien de 26 ans est arrivé dans Lyon en 2017. Il a porté 175 fois le maillot auxerrois et a marqué 31 buts, dont 12 la saison dernière. Lassine Sinayoko qui a mis un message sur son compte Instagram.
3: Les années que j'ai connues, en fait, c'était vraiment les montées haut et très très vite. Quoi. C'est pour ça que l'expérience que j'ai ici, franchement, elle est forte.
2: Lassine Sinayoko qui rejoint donc le Paris FC, club qui a terminé 11e de la précédente saison de Ligue 1. On vous en parle plus en détail dans le journal de 18h. Un départ et une arrivée. L'AJ Auxerre annonce la signature de Akadit. Tidiane Soukro, formé à Monaco, ce jeune latéral gauche de 17 ans signe son premier contrat professionnel et c'est avec Auxerre. Chez les féminines, cette fois, deux joueuses de l'AJ ont été appelées pour la Coupe d'Afrique des Nations. Inès Boutaleb fait partie de la sélection algérienne et Frédéric Abrogoua a été retenu pour intégrer l'équipe nationale de la Côte d'Ivoire.
1: Et à Brion, au-dessus de Joigny, 165 foyers sont toujours sans courant.
2: Oui, un agriculteur a accidentellement couché un poteau d'une ligne haute tension de 20 000 volts ce matin, privant 360 foyers d'électricité. Un agent d'Enedis est intervenu rapidement et à 11h seulement 165 clients étaient encore pas raccordés. Les travaux se poursuivent pour remplacer le poteau défaillant. À chaque jour, son lot de départs de feu dans Lyon, 4 hier et ce matin encore. Les pompiers ont été sollicités pour un nouveau départ de feu sur la commune de Cornan, vers Aigrisel-le-Bocage, dans le nord du département. 2 hectares de chaume ont brûlé. La sécheresse s'intensifie dans Lyon. La zone de gestion du Tholon passe en alerte renforcée à compter d'aujourd'hui. Désormais, seul le bassin de Loigne, du Loing, de Yonne-Aval et de Nord-Yonne sont en niveau simple d'alerte. Tous les autres bassins sont en alerte renforcée ou en cri sur le site de vigie.gouv.fr. Vous avez tous les détails sur notre site internet. Enfin, le procès en appel de Cédric Jubilard reporté au premier semestre 2027. L'audience devait se tenir initialement le 27 septembre, mais en compte tenu de ses aveux, elle a été reportée. Il est 17h02. Le temps, Mathilde, ça continue à être plutôt agréable. Hein.
1: Ah bah là, on a un temps qui est parfaitement dégagé et pour autant, on n'a pas la chaleur qui va avec. Hein. Ce soir, en tout cas, le soleil va briller sereinement. On va conserver à peu près 26 degrés autour de 18h et de 19h avant une petite baisse de 23 degrés vers 21h sous un vent du nord qui est assez modéré. Et demain matin, au réveil, le grand soleil continue et comptez 16 degrés dès 7h et déjà 21 degrés à 10h pour bien attaquer la journée.
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1: Et dans un instant, on va découvrir le titre iconique de Madonna, c'est Into the Groove sur Ici Auxerre.

0: Et c'était Madonna avec Into the Groove, un titre écrit en 20 minutes seulement chrono dans la cuisine de son appartement new-yorkais.
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0: Et bienvenue dans votre fin d'après-midi sur Ici Auxerre jusqu'à 19h au programme. Les meilleures astuces pour dénicher des trésors en vide-grenier pour 3 euros seulement en compagnie de deux copines sous le soleil. J'en dis pas plus, c'est dans Cabane ici. On a également le secret du succès des boules de pétanque sur la plage avec Dans ma valise. Et vous jouerez avec nous au Blind Test pour tenter de gagner deux entrées au resto-concert de Saint-Fargeau. Mais tout de suite, voici Pierre Demaher avec Je pense à vous.

0: Pierre de Maher avec Je pense à vous. Un titre d'ailleurs que Big Flo a qualifié d'inchantable sur le réseau, tellement il était aigu. Mais bon, Pierre de Maher, il arrive en tout cas haut la main. Et chiner malin sans se ruiner, c'est le défi du jour. On part sillonner les brocantes de Lyon avec une mission bien précise. Dégoter un petit objet coup de cœur à 3 euros maximum. C'est l'heure du cabas d'ici.
1: Et si on se faisait un petit tour sur une brocante ou vide-grenier quelque part dans Lyon ou Côte d'Or, aujourd'hui Côte d'Or, et ça tape, et les demoiselles ont tout prévu, puisque vous êtes sous l'ombrelle. Les prénoms ?
2: Rebecca.
1: Bonjour Rebecca et ?
3: Hélène.
1: Hélène. Pour moi, elles se sont même pas levées, super. Alors, elles en ont plus rien à faire, on sent que c'est la fin de la brocante. Bon, ça va, vous avez chaud, je sais, mais les ventes au niveau des affaires, ça a fait ou pas ?
2: Ouais, plutôt pas mal quand même.
3: Ça se passe très bien.
1: Ouais. Ça se passe très bien ?
3: Ouais.
1: Et qui gère un peu la caisse chez vous ?
2: On a un peu chacune notre table, donc les deux.
1: Ah, vous avez donc 2-3 mètres linéaires, mais moite-moite quoi, d'accord. Donc toi, tu vends quoi par exemple ?
2: Plutôt des habits, des produits d'hygiène que j'ai achetés un peu en grande quantité et que je me débarrasse.
1: Je veux dire que tu es une acheteuse compulsive un peu, non ?
2: Oui, beaucoup.
1: C'est le moment de le dire à la France entière, tu peux le dire.
2: Eh bah, bien, je le dis, surconsommation de produits d'hygiène.
1: Donc, qu'est-ce qu'on peut trouver là, concrètement devant nous ? Moi, j'y connais rien en produits de beauté. Puis, il y a des bijoux aussi, c'est quoi ça ? Enfin, des bijoux, des trucs fantaisie, là, c'est quoi ?
3: Mais ça, c'est des porte-clés, des bijoux, des porte-clés que bah, on fait nous-mêmes.
1: Et des bijoux. Que tu fais tout, c'est ton métier ?
3: Non, c'est mon métier. Non, j'essaie d'être un peu bricoleuse, mais. mais voilà, écoutez, ça part, donc tant mieux. Et après, des bijoux qu'on porte plus, pareil, des habits, un peu de tout. Des livres.
1: D'accord, donc vous faites un peu de place à la maison.
3: Exactement, on vide les placards.
1: Et alors, depuis ce matin, donc il y a deux publics généralement le matin, ce sont les vrais connaisseurs, les collectionneurs, non, c'est ça ou pas ?
2: Oui, c'est principalement ça, ouais. Ceux qui se lèvent tôt, quoi.
1: Ouais.
2: Donc, qui cherchent principalement soit des téléphones, des consoles ou des vieux produits, quoi. Ouais. Et l'après-midi, c'est plus les familles.
1: Et vous avez le temps de chiner un petit peu ou pas du tout ? Non, vous restez sur votre stand ?
2: Pas du tout. Oui, on reste.
1: Parce que l'idée, c'est de réinvestir, vous comprenez ?
3: Voilà, exactement. Oui, ouais. Ou faire des économies.
1: Ah oui, d'accord, c'est bien aussi, pour partir en vacances. Bon, pour finir, j'ai un budget de 3 euros. Ah, je vous l'ai pas dit ça, mais j'ai un budget de 3 euros. Les radios qui m'emploient, il y en a deux, hein, ici Bourgogne, ici Auxerre, m'ont dit à 3 euros par jour pour mettre un produit dans le cabas. Qu'est-ce que je peux acheter pour 3 euros ? Alors, oublie les produits de beauté. C'est plus mon âge, j'ai plus la peine. Hein.
2: Pour l'instant, absolument tout ce qui est sur notre stand, parce que tout est à partir de 3 euros ou presque en dessous.
1: Un petit bijou, qu'est-ce que c'est exactement comme porte-clés ? C'est quoi ? C'est fait maison, ça, alors ?
3: Oui, c'est des porte-clés Pokémon qui sont 1,50€.
1: D'accord, voilà. Et pourquoi cette passion pour les Pokémon et les porte-clés ?
3: Alors, moi, pas de passion, mais écoutez, ça revient à la mode, donc on essaie de se mettre au goût du jour.
1: Je peux vous en prendre un pour 3 euros ?
3: Bien sûr, avec plaisir.
1: Bon, alors, 3 euros. Je sais pas si je fais une affaire, mais en tout cas, ça me fait plaisir. Bon, eh ben, vous levez pas pour moi, en tout cas. Je vous souhaite une belle fin de brocante. En tout cas, merci beaucoup. Je repars avec mon petit truc Pokémon à 3 euros. Merci bien. Au revoir.
0: Merci Guillaume-Pierre de nous avoir fait découvrir ces deux copines. Mais dans un instant, on découvre à nouveau Hello de Lionel Richie.

0: Une merveille de Jean-Louis Aubert sur Ici Auxerre. Et dans quelques instants, on retrouve Thelma Houston.
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0: C'était Don't Leave Me This Way de Thelma Houston, le tube disco de 76.
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2: Je vous emmène dans une belle exposition entre table et jardin de la céramique bucolique par une artiste Claire Gauchot. Son travail s'articule principalement autour de la poterie du quotidien, des saladiers, des plats complices de la vie comme des bougeoirs ou encore des porte-téléphones, tiens. Des objets de décoration qui embellissent jardins, jardinières, des personnages animaliers ou des représentations végétales inspirées de la nature. Un univers profondément lié à la couleur et au dialogue des émaux. Elle aime associer différentes matières et laisser place au feu, à sa part d'imprévu. Cette exposition est prolongée jusqu'au 5 septembre de 9h30 à 12h30 et de 13h30 à 17h30 du lundi au samedi. C'est à l'office de tourisme du Migennois, 1 place François Mitterrand à Migennes. C'est très joli à regarder et je vous invite à vous y rendre d'urgence.
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0: Ici Auxerre et on fait un bond sur le continent africain avec Rose Lawrence.

0: C'était Rose Lorenz, le mythique Africa sur Ici au Serre. Et tout de suite, on fait le point sur l'étape du jour du Tour de France.
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1: Thomas Coignac.
3: Et un homme est en train d'écraser ce contre-la-montre entre Evian et Thonon. Il est belge, il s'appelle Remco Evenepoel. Après une dizaine de kilomètres, il n'est pas encore au bout le belge, mais il a plus d'une minute d'avance sur Paul Sexas, Florian Lipovitz et Mathias Kielmose. On attend le passage de Tadej Pogacar. Bruno Blanza, vous êtes dans la descente derrière Paul Sexas. Bruno Blanza sur la moto ici, piloté par Alexandra Bergel, qu'on va peut-être retrouver. Un petit mot justement sur Paul Sexas qui est pour l'instant passé au sommet de la côte, puisque ce contre-la-montre, il est placé en plusieurs catégories, en plusieurs parties avec une côte à monter. Il est passé en quatrième position au sommet de la côte. Bruno Blanza.
4: Et il nous fait une sacrée descente, Paul Sexas, très honnêtement. Il n'y a rien à voir avec les premiers coureurs que l'on a vus, même ceux du milieu de peloton. On est dans une descente très technique, là, très honnêtement. Ça tourne sans arrêt. La chaussée est parfaite, hein, elle a été refaite. Il n'y a aucun problème là-dessus. Mais il trouve des angles assez impressionnants, le prodige français de 19 ans. Un coup à gauche, un coup à droite. Entre les deux virages, il n'y a même pas 20 mètres, là, avant de retrouver des lignes beaucoup plus droites où il pourra faire parler sa puissance. Probablement, et il y a pas mal de spectateurs également, d'amoureux de la grande boucle dans cette descente, et ça c'est également à noter.
3: Et tous les favoris sont donc sur le parcours, il leur en reste environ la moitié à parcourir. Au deuxième pointage, donc en haut de la côte, Remco Evenepoel est en tête avec 14 secondes d'avance sur Tadej Pogacar, et ensuite tous les autres, que ce soit les Kielmose, Lipovitz, Sexas ou Del Toro, sont repoussés à environ une minute. On vous donnera évidemment tous les résultats de ce contre-la-montre cette fin d'après-midi sur votre radio ici.
0: Et sur Ici au Serre, on fait le point également des petits secrets de vacances. C'est dans ma valise.
1: Dans ma valise, il y a...
5: Mais pourquoi ma valise est si lourde?
6: Ah oui, je t'ai pas dit, j'avais plus de place dans la mienne.
1: Des boules de pétanque.
6: Mais je peux récupérer le cochonnet si tu veux.
7: Allez, vas-y, tire, tire. Vas-y, tire.
8: Un jeu d'été pour les uns, un sport à l'année pour les autres. La pétanque rassemble toutes les générations, de Marseille à Paris.
9: Oui, bien sûr. Les ombrages des allées du Bois de Boulogne favorisent ce sport qui connaît à Paris, vous le savez, une certaine vogue, c'est la pétanque.
8: Née en 1907 à La Ciotat, dans le sud de la France, trois ans plus tard, elle accueille le tout premier concours officiel de pétanque.
10: Pas mal de gens qui s'adonnent à ce jeu sportif, au départ en amateur, et qui passent après à la compétition.
8: Et au début des années 2000, la pétanque est décrétée sport de haut niveau par le ministre en charge des sports. Une passion, des origines et une fabrication française. Des entreprises spécialisées produisent des boules de pétanque pour le loisir et les compétitions.
10: Pour la compétition, c'est uniquement ou presque uniquement de l'acier.
8: Sans oublier le cochonnet en bois, confectionné lui aussi en France. Ah, et si vous comptiez vous rendre en Thaïlande cet été, ne prenez pas vos boules. Après la France, la Thaïlande est l'autre pays de la pétanque. Et vous, avez-vous des boules de pétanque?
11: Alors moi, je suis jamais sans mon jeu de pétanque. C'est toujours pratique et quand on est avec les copains, on peut toujours se faire une petite partie.
12: Un week-end, j'ai été dans le jardin avec maman. Et en fait, mon chien, dès qu'on lançait une boule de pétanque, il courait après pour la chercher.
13: Jeu de pétanque offert par ma mère à mon cher étendre. On est très contents là aussi de pouvoir dire « Ah bah pop, pas de problème, on peut se taper une doublette, on a notre jeu de pétanque !»
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0: Merci Perrine Clément. Et de retour sur Ici au Serre. Et dans quelques instants, ce sera l'heure de jouer au blind test. Et à gagner cet après-midi, deux entrées. Là, pour le coup, là, je peux dire ce que vous pouvez gagner. Deux entrées pour les restos-concerts de Saint-Fargeau. Un concept unique en puisée pour un dîner en musique sous les arbres. Pour repartir avec vos places offertes, il va falloir tendre l'oreille et retrouver les artistes ou les titres de nos extraits mystères.
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Et donc, si vous avez sur le bout de la langue, il faut appeler au 03 86 52 23 23. Et en attendant, on s'écoute Shakira et Burna Boy avec

0: entrées pour les restos-concerts de Saint-Fargeau. Et pour ça, il fallait trouver trois titres iconiques.
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0: Alors, on aurait une Isabelle qui aurait trouvé. Bonjour Isabelle.
1: Oui, bonjour.
0: Alors, quels sont les titres que vous avez sur le bout de la langue?
1: Alors, le premier, Charles Trenet.
0: Mm-hmm.
1: Le deuxième, La Compagnie Créole.
0: Mm-hmm.
1: Et le troisième, je ne l'ai pas.
0: Ah, mais au moins, c'est 2/3, justement.
1: Oui.
0: C'est gagné, Isabelle.
1: Merci.
0: C'était Modern Love avec David Bowie, le dernier qui est resté.
1: Ah oui, je l'avais pas du tout, oui.
0: Mais bon, c'est de l'autre côté de la France, donc c'est un petit peu moins familier peut-être.
1: Oui.
0: Qu'est-ce que vous faites là, Isabelle?
1: Je vous écoutais déjà. Voilà, je vous écoutais, puis là, je vais préparer gentiment le repas pour ce soir, et puis voilà, la journée de travail est terminée.
0: Ah, qu'est-ce que vous avez mijoté de bon, justement, pour finir en beauté la journée?
1: Alors, on va faire du frais, comme il fait chaud, des salades composées, des salades de tomates burrata, voilà.
0: Ah, un bon petit repas, finalement, en plus, un repas.
1: Oui.
0: Qui est offert, plus un repas que vous avez fait. Franchement, là, on ne peut pas faire meilleur combo, Isabelle.
1: Oui, merci beaucoup.
0: Bon, en tout cas, j'espère que vous allez bien profiter avec vos proches à ce concert, Isabelle. À bientôt.
1: Oui.

0: Fête de l'amour.
1: Lucie de Pascal Obispo sur Ici au Serre.
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1: Il est 18h sur Ici au Serre. Il est 18h et on fait le point des informations avec Isabelle Rose et Julien Frenois. Lassine Sinayoko quitte l'AJ Auxerre.
2: 9 ans après son arrivée au club, l'attaquant malien de 26 ans a été transféré au Paris FC, 11e de Ligue 1 la saison dernière. Un départ officialisé aujourd'hui par le club auxerrois et Julien Frenois qui clôt l'une des plus belles histoires récentes de l'AJA.
3: Oui, arrivé en 2017 presque par hasard pour renforcer l'équipe réserve et les U19, Lassine Sinayoko s'est imposé jusqu'à devenir le leader de l'attaque auxerroise. Son départ était attendu, déjà tout proche de rejoindre le RC Lens l'été dernier. Son transfert avait finalement été annulé pour qu'il aide l'AJA une saison de plus. Mission pleinement réussie avec 12 buts et 4 passes décisives en Ligue 1. Le meilleur total pour lui au club. Alors après 175 matchs officiels et 31 réalisations sous le maillot bleu et blanc, l'international malien rejoint le Paris FC, pas loin d'où il a grandi. Un transfert estimé entre 6 et 10 millions d'euros avec un pourcentage à la revente, ce qui permet à l'AJA de tourner une page tout en réalisant une belle opération financière.
2: Lassine Sinayoko, que les supporters de l'AJA avaient été élus joueurs de la saison dernière, selon le sondage ici au Serre. Vous retrouverez son portrait et son témoignage sur ici.fr. Un départ et une recrue, l'AJA au Serre annonce la signature de Aka Tidiane Soukrou. Formé à Monaco, ce jeune latéral gauche de 17 ans signe son premier contrat professionnel. Et puis deux joueuses de l'AJA appelées pour la Coupe d'Afrique des Nations. Inès Boutaleb fait partie de la sélection algérienne et Frédéric Abrogoua a été retenu pour intégrer l'équipe nationale de la Côte d'Ivoire.
1: Et c'est au tour des sénateurs de se prononcer pour ou contre la loi d'urgence agricole.
2: Les députés l'ont adoptée la nuit dernière par 296 voix pour et 224 contre. Seuls les élus LFI de gauche et écologistes ont voté contre. La Confédération paysanne dénonce une victoire des lobbies au détriment de la santé, de l'environnement et du revenu des paysans, tandis que la FDSEA salue un vote attendu par les betteraviers et les producteurs de noisettes. Cette loi, si elle est définitivement adoptée ce soir par le Sénat, permettra de réintroduire les néonicotinoïdes, ces pesticides tueurs d'abeilles interdits en France depuis 10 ans. À Chêne-Arnoux, Dissy et Charny, communes déléguées de Charny, auraient puisé. De nombreuses habitations sont privées de courant depuis le milieu d'après-midi après qu'un tracteur a endommagé accidentellement un poteau électrique dans un champ. Les pompiers sont sur place ainsi qu'une équipe d'Enedis. Dans le même temps, un autre départ de feu situé à quelques kilomètres de là a été signalé par un bûcheron. Grâce à la réactivité des personnes présentes et à l'intervention rapide des pompiers, les deux incendies ont été rapidement maîtrisés selon Aurélien Pécaud, le maire de Charny aurait puisé. Un peu plus tôt dans la journée, même scénario à Brion, entre Joigny et Bussy-en-Othe. 165 foyers sont toujours privés d'électricité après qu'un tracteur, là aussi, a accidentellement renversé un poteau d'une ligne haute tension de 20 000 volts. Les travaux se poursuivent pour remplacer le poteau et le courant devrait être rétabli dans la soirée, assure Enedis. On termine avec le festival au La Belle Toile qui reprend du service dans l'Auxerrois. 8 soirées de projection en plein air dans différentes communes de l'agglomération. Et ça commence ce soir à 19h30 avec le film d'animation Dragon. Il sera diffusé dans les jardins du Prieuré à Saint-Georges-sur-Bauche, rue du Stade. C'est gratuit. Venez avec votre coussin ou votre siège pliant. Il est 18h03. Et Mathilde, c'est un temps idéal pour aller regarder un film en plein air.
1: Ah bah là, on a un grand soleil, même pas l'ombre d'un nuage pour la soirée dans Lyon en tout cas. On conserve quand même en dessous des 25 degrés dans la soirée et puis on a une douce un petit peu plus basse, sur les vingtaines de degrés vers 21h et puis une petite brise qui arrive vers le nord. Et demain matin, le soleil sera de nouveau au rendez-vous dès votre réveil avec 16 degrés à 7h et déjà 21 degrés dans le milieu de la matinée.
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1: Et dans un instant, on sauve l'amour avec Daniel Balavoine.

0: Pour de Daniel Balavoine sur Ici Auxerre.
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0: Et bienvenue dans cette deuxième heure sur Ici Auxerre. Et au programme, on a des féeries, du feu et de la pyro-mélodique finalement avec l'événement Ici de Julien Rullier. Et puis on fera aussi un petit coup d'œil nostalgique sur les trahisons de J.R. Ewing dans la série Dallas. Et également des petits canidés qu'on retrouvera dans les petits bonheurs de Olivier Borde. Mais avant ça, on se fait un petit Amel Bent, l'amour ça se donne.

0: Pour ça se donne, Dame Elbent sur ici au Serre. Et dans un instant, on va parler fusée et passion. C'est notamment les coulisses de cet événement magique dont va parler Julien Relier tout de suite.
1: Le somptueux spectacle pyromélodique de Renis et cette écluse revient pour une nouvelle édition. Ce sera ce samedi 25 juillet. Lorson Vaux, bonjour.
2: Bonjour.
1: Merci d'être avec nous aujourd'hui dans Ici Matin. Vous êtes la présidente du comité des fêtes de la commune. Qu'est-ce qu'on pourrait dire de l'histoire de cet événement qui quand même qui représente bien Renis et cette écluse chaque année, chaque été? Comment il est né? Quelle est son histoire?
2: Alors oui, une grande histoire. Et on va bientôt fêter les 60 ans de l'association.
1: Eh ben oui.
2: Je suis née, je fais partie des enfants du village qui ont toujours connu cette magnifique fête. On a repris le flambeau petit à petit, nous les plus jeunes on va dire. Quoi dire, c'est un spectacle unique en France, organisé par une association de bénévoles. On est tous là à titre gratuit et sur notre temps libre. L'organisation démarre en début d'année en lien avec les artificiers pour trouver le thème. Et puis ensuite...
1: Ah oui, et ça puis, s'anticipe beaucoup.
2: Oui, il y a une grosse préparation. Ouais. Et puis ensuite, il y a beaucoup de choses à mettre en place et de plus en plus chaque année par rapport à la législation. L'organisation est de plus en plus pointue.
1: Avec des représentations magnifiques et spectaculaires chaque année. Qu'est-ce qu'on pourra découvrir de particulier si on vient assister au spectacle pyromélodique ce samedi?
2: Ce que vous allez découvrir, c'est plein de paillettes, plein les yeux. C'est un spectacle unique, énorme. Époustouflant, j'ai pas les mots.
1: Avec une thématique particulière, c'est peut-être aussi ce qui permet de renouveler un spectacle comme celui-ci d'année en année. Comment est-ce que vous arrivez à insuffler une nouvelle dynamique, un nouveau style peut-être aussi au spectacle que vous proposez?
2: Alors on essaie. Alors il y a eu quelques années en arrière des concours pyro et on est repassé au spectacle avec un thème sur l'heure complète. Et là, cette année, c'est le grand festival des musiques. Donc, on va traverser les festivals de la planète, on va traverser les continents et aussi le temps. On va revenir un peu en arrière.
1: Différents genres musicaux à travers tout ce spectacle. La musique, il y aura aussi toute sa place en amont avec des animations organisées dès 17h avant le spectacle, donc.
2: Oui, il y a des fanfares qui viennent ambiancer la foule. Il y a les stands de maquillage et les jeux gonflables pour les enfants. Et on va essayer aussi de proposer une animation de danse avec l'équipe Nomade.
1: Avec l'équipe Nomade qu'on a reçue aussi récemment dans Ici Matin. Bon, il n'aura échappé à personne qu'on a connu de nombreux épisodes de chaleur depuis le début de l'été, des épisodes de sécheresse. Comment est-ce que vous, en tant qu'organisateur de ce spectacle cette année, vous appréhendez cet événement? Comment est-ce que vous avez préparé un petit peu le terrain? Et comment, surtout, c'est essentiel à rassurer les gens aussi?
2: Tout à fait. Et exactement, cette année, la météo ne nous épargne pas. Alors, on met en place des nouveautés. On va arroser les parkings avec nos amis agriculteurs qui ont des grosses cuves à lisier, mais on mettra de l'eau, bien sûr. On va prévoir des extincteurs en supplément. Les artificiers sont toujours équipés. Les pompiers sont tous sur place. On est toujours en lien avec eux. Et tout va bien se passer. C'est maîtrisé. C'est pas ce qu'on entend dans les feux de forêt avec de la mêlée. Nous, tout est organisé. Et on va faire en sorte que tout se passe bien. La nouveauté de cette année, attention, interdit de fumer sur les parking, un arrêté municipal est posé et on déconseille très fortement aux gens de fumer sur le site.
0: Merci de ce témoignage, Julien Relier. Et tout de suite, on écoute Power avec l'incontournable Le Chat. Et il faut savoir qu'au départ, la chanson devait s'appeler Tuer le rat. Donc bon, ils ont bien fait de changer le scénario pour en faire le tube numéro 1 qu'on connaît aujourd'hui.

0: Breaking My Heart de Elton John sur Ici Auxerre.
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0: Bonjour, pardon, merci. Non, je n'ai pas fourché, c'est bien le titre de Céline Dion sur Ici Auxerre.
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0: sur Ici au Serre. Et dans un instant,
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2: La deuxième victoire consécutive pour Remco Evenepoel sur ce Tour 2026. En ce jour de fête nationale dans son pays, le Belge a écrasé le contre-la-montre individuel disputé entre Évian-les-Bains et Thonon-les-Bains. Paul Seixas, lui, est à l'heure au rendez-vous. Quatrième, bonsoir Thomas Coignac.
3: Bonsoir Gilda, bonsoir tout le monde.
2: Evenepoel, champion du monde du contre-la-montre et champion olympique de la spécialité, n'a laissé que des miettes à ses adversaires, Thomas.
3: Ouais, et y compris à Tadej Pogacar, d'ailleurs 28 secondes d'avance sur le maillot jaune. Si on cherche des éléments de comparaison, on peut remonter au Tour de l'année dernière. Evenepoel était déjà devant Pogacar sur le contre-la-montre de Caen, mais il y avait 16 secondes entre les deux. Aujourd'hui, il y en a 28 alors que le contre-la-montre est plus court. Eh bien, ça donne une idée de la démonstration du champion du monde et du champion olympique du contre-la-montre aujourd'hui en Haute-Savoie.
2: Sur ce seul contre-la-montre individuel de ce Tour, on attendait évidemment de savoir ce qu'allait faire Paul Seixas. Le jeune Lyonnais, on le sait, aime l'exercice. Il avait remporté le chrono du Tour du Pays Basque en avril dernier. Il est aussi champion du monde junior de la spécialité en 2024. Et Paul Seixas n'a pas déçu aujourd'hui, Thomas.
3: Ouais, il est quatrième. Alors certes, à 1 minute 16 de Remco Evenepoel. Certes, derrière Tadej Pogacar, c'était la première fois que les trois se battaient vraiment en conditions réelles quand tout le monde était au top de sa forme. La petite surprise, peut-être, c'est qu'il soit derrière le Danois Mathias Kielmose, mais ça n'aura pas tant d'importance au classement général. Il est dans les mêmes eaux, par exemple, qu'Isaac Del Toro, qui va devenir son plus gros adversaire pour le maillot blanc et le podium.
2: Effectivement, Paul Seixas continue d'épater sur ce Tour. Écoutez son directeur sportif, Julien Jurdi.
4: On avance comme depuis le départ. Honnêtement, on est dans une troisième semaine. C'est pas une grande surprise, qui est extrêmement difficile, notamment l'étape de samedi, qui est juste monstrueuse. Donc on va malgré tout avancer avec prudence. On va essayer de faire le maximum, d'aller le plus haut possible au niveau du classement général, soyez rassurés là-dessus. On ne va pas se projeter sur un maillot blanc, sur un podium. Voilà, on va donner le maximum collectivement, individuellement. On sait qu'il y a trois batailles importantes à livrer jeudi, vendredi et samedi. On sait que les difficultés vont monter crescendo jusqu'à samedi. L'étape, honnêtement, samedi, elle est monstrueuse. Donc tout peut se passer. Voilà, une fois de plus, on va avancer tous ensemble parce qu'il y a vraiment une très belle bataille à livrer.
2: Un contre-la-montre marqué par la chute dans un virage à droite du cinquième du classement général allemand, Florian Lipowitz, clavicule touchée. C'est l'abandon pour l'équipier du vainqueur du jour. Lui aussi, comme Paul Seixas, avait bien préparé son coup, côté tricolore. C'est Bruno Armirail, l'équipier de Vingegaard, qui n'est plus sur le Tour, a possédé le meilleur temps provisoire. Voici ce qu'il disait une fois les 26 kilomètres avalés.
5: Assez satisfait. J'avais un bon temps d'avance quand même dans la montée. Et... ouais, j'ai perdu après un peu, je me suis fait un petit peu peur dans la descente. Du coup, j'étais plus trop confiant dans les virages, mais bon, j'ai tout donné. C'est un gros coup dur pour l'équipe, voilà, perdre Jonas, malheureusement. Donc, on se remotive, on va essayer d'aller chercher des victoires d'étape.
2: Et Bruno Armirail finalement a pris la 8e place de ce contre-la-montre à 1 minute 55 du Belge Evenepoel. Thomas Coignac, les autres Français sont un peu plus loin, mais avec un joli tir groupé.
3: Ouais, entre la 18e et la 21e place, 18e Thibaut Guernalec, 19e Ewen Kostiou, les deux Finistériens, 20e Lenny Martinez, le Nivernais, et 21e Aurélien Paré-Pinte, lui évoluait sur ses terres de la Haute-Savoie aujourd'hui.
2: Et au classement général, Tadej Pogacar reste leader et en jaune, avec désormais 4 minutes 32 d'avance sur Remco Evenepoel. Paul Seixas est toujours 4e et n'est plus qu'à 20 secondes du podium. Avec l'abandon de Lipowitz, Lenny Martinez passe à la 7e place et Jordan Jégat à la 9e, ce qui nous fait quand même 3 Français dans le top 10. On reste dans les Alpes demain avec une étape en ligne de 174 km entre Chambéry en Savoie et Voiron en Isère. Le peloton va traverser 2 parcs naturels régionaux, le parc du Massif des Bauges et celui de la Chartreuse. Le directeur du Tour de France, Christian Prudhomme.
6: 2 parcs régionaux splendides, la Chartreuse, les Bauges, avec une boucle au nord de Chambéry avant d'aller ensuite vers Voiron pour une étape dans des sites de montagne qu'on a voulu la moins rude possible pour laisser une chance aux sprinteurs qui sont encore là ou aux baroudeurs. Un début d'étape, une première partie d'étape qui sera vraiment faite pour les baroudeurs et ensuite il faudra résister aux équipes de sprinteurs qui tenteront de revenir sur la tête de course.
2: Une belle étape pour les baroudeurs ou une dernière occasion pour les sprinteurs. On suivra ça demain. Cette 16e étape, elle sera à vivre sur votre radio ici à partir de 13h30. À noter qu'hier, au cours de la soirée de la deuxième journée de repos, il y a eu de nombreux contrôles antidopage sur le Tour, notamment les équipes de Pogacar, du Belge Evenepoel, la Visma également, et puis la formation française Groupama FDJ United, dont avec des contrôles inopiné. Merci Thomas Coignac, vous étiez en direct de Thonon-les-Bains. Merci également à Lucien Lefebvre pour les liaisons techniques. Bonne soirée à tous et à demain.
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8: Je pars avec vous pour Villeneuve-la-Guyard, tout au nord de notre département. Vous savez, c'est la première ville qu'on visite lorsqu'on vient de Seine-et-Marne. Villeneuve-la-Guyard qui organise actuellement un concours photo sur le thème de Villeneuve-la-Guyard et ses hameaux. À vos objectifs, à vos téléphones, surtout à vos yeux de lynx, il n'y a pas de demande particulière. On peut faire des paysages, des personnes, des lieux symboliques. Il faut être original et inventif. Laissez parler votre créativité, capturez l'instant qui fera la différence. Alors, il y a deux catégories pour les ados de 12 à 17 ans et pour les adultes à partir de 18 ans et sans limite d'âge. Pendant toute la durée du concours, les photos seront diffusées de manière anonyme sur les supports de communication de la commune, Facebook, Intramuros, le site internet. Et puis ensuite, il y aura un vote par Facebook et puis il y aura les résultats. Et à la fête des oignons, à la rentrée, on saura qui a gagné. Vous pouvez vous rendre sur les réseaux sociaux de la commune pour en savoir plus. Bonne chance à tous à Villeneuve-la-Guyard, concours photo.
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0: Et on chante avec bonne humeur avec Florent Pagny sur Ici Auxerre.

0: Bruno Mars, On My Soul. Et juste après, c'est Chapeau de Cowboy, Million de Dollars et Cuba en série. Tout de suite, c'est Coulisses TV.
1: Au début des années 80, il n'y avait que trois chaînes à la télé. Dallas, c'était le feuilleton préféré de ma grand-mère. Celui qui, chaque samedi, à 20h30, faisait résonner dans son salon les premières notes d'un générique qui, encore aujourd'hui, lorsque je l'entends, me colle des frissons dans le dos. Dallas, c'est l'histoire de la famille Ewing, une richissime dynastie qui règne sur le pétrole, au centre de laquelle on trouve l'odieux JR, mania sans scrupules. Pour lui, tous les moyens sont bons pour parvenir à ses fins. Trahison, haine, manipulation, intimidation, humiliation. Bienvenue au pays des bisounours.
2: Eh bien, je suis venu vous demander un emprunt à 3 mois.
3: Tout ce que vous voudrez, JR. Combien est-ce que vous demandez?
2: Oh, sont vos chevaux, là. Oui, voilà, j'ai rapidement besoin d'environ 200 millions de dollars.
3: Oui, alors nous aurons du mal à trouver 200 millions.
2: Oh, j'ai toutes les garanties qu'il faut.

0: voir qui sait, peut-être JR pointer le bout de son nez.
1: J'ai peut-être mal compris JR, mais puisque la CIA est au courant, le plus simple serait sans doute de l'appeler.
2: Ils se lavent les mains de cette affaire, ils m'ont même fait des reproches.
1: Ils n'ont peut-être pas eu tort.
2: De quoi voulez-vous parler ?
1: Je ne doute pas qu'il y ait un problème, mais n'essayez pas de nous faire croire que vous êtes innocent dans cette sale histoire. Vous ne devez pas nous prendre pour des imbéciles à ce point-là.
2: Oh non, mais écoutez-moi ça. On croirait que c'est son problème.
3: Je commence à croire que c'est notre problème à tous, grâce à toi, JR.
0: Finalement, au début des années 90, les producteurs débrancheront définitivement la série. Et à revoir ce feuilleton, 45 ans après, on se dit qu'il a pris un coup de vieux, JR, un peu à l'image des années 80 et certains de ses préceptes. La flambe, la décadence et l'arrogance. Dallas, toute une époque. L'intégrale de la série à découvrir ou à revoir cet été sur la plateforme Prime Video.
4: Et tout de suite, on se fait un petit La Bamba de Los Lobos.

0: ce lobo, cela bamba. Et tout de suite, on parle balade, chien et idées reçues. C'est les petits bonheurs sur Ici Auxerre.
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2: C'est Antoine et aujourd'hui mon moment bonheur c'est la balade avec mes chiens, donc de Lévrier à Zaouac. Des chiens un peu particuliers, ils sont pas très familiers, pas très affectueux, mais ils le sont à leur manière dans le sens où en fait ils sont assez sauvages. Et moi j'ai toujours un plaisir à les balader parce que déjà je sais que eux c'est leur moment à eux également. Ça leur fait du bien de voir du monde, de voir d'autres chiens, même si là comme on peut le voir là ça bouge, ça se recule, ils sont assez craintifs, plutôt sauvages. Ils peuvent monter des signes d'agressivité mais qui sont surtout des signes de peur en fait. C'est leur manière de montrer aux gens qu'il faut garder la distance. Quand les chiens bougent un peu trop ou les humains bougent un peu trop, ça devient difficile. Tous les jours, je les balade minimum une heure, des fois en cours. Mais malgré ce qu'on peut croire, la plupart des gens me font des remarques sur le fait que ça doit courir vite. Alors oui, ils courent vite, mais pas longtemps. C'est-à-dire quand je fais un footing avec eux, au bout d'un quart d'heure, 20 minutes, ils se mettent derrière le harnais et c'est moi qui les tire. Donc ça fait rire les gens souvent parce qu'ils pensent que ce sont des lévriers qui sont donc de course et que donc voilà, ils courent longtemps et qui sont faits pour le footing. C'est des sprinteurs, ils sont bons sur 400-500 mètres et après ils dorment beaucoup, quasiment toute la journée d'ailleurs, sur les canapés à la maison.
0: Et oui, c'est le maître qui doit...

les tirer avec les petits bonheurs en tout cas. Et tout de suite, on se fait Bohemian Rhapsody par l'immense Queen, qui d'ailleurs est une œuvre qui est enregistrée dans 6 studios différents et avec plus de 180 overdubs de voix. Donc franchement, faut pas manquer ce soir à la radio ce titre iconique.

0: Torn de Nathalie Imbruglia sur ici au Serre, un titre iconique qui a failli ne pas voir le jour puisqu'il a totalement été boudé par les radios américaines et est devenu l'un des plus gros tubes grâce à la radio anglaise. Comme quoi, des informations comme celle-ci, on n'en manque pas, notamment dans 100% années 80 et décibels pour poursuivre la soirée en musique. Et donc, on se quitte en douceur sur ici au Serre.
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2: Un feu très violent et meurtrier s'est déclaré aujourd'hui près de Bordeaux, à côté de l'aéroport de Mérignac. Deux sapeurs-pompiers professionnels sont décédés en combattant les flammes. La préfète de Gironde et le patron des pompiers du département viennent de prendre la parole. Jules Brélaz, vous êtes sur place pour ici, Gironde. Les conditions météo ont rendu cette intervention particulièrement périlleuse.
3: Le contrôleur général des sapeurs-pompiers de la Gironde parle d'un très violent feu de forêt qui s'est déclaré à proximité directe de l'aéroport de Bordeaux-Mérignac. L'alerte est donnée à 14h08. L'incendie se propage alors dans une forêt de pins très dense à travers des arbres de plus de 15 mètres de hauteur. Attisé par des vents tournants, le feu saute à plusieurs reprises dans un secteur très sensible où se trouvent des usines et des lotissements résidentiels. La situation est qualifiée de très défavorable lorsque l'un des camions d'intervention se retrouve piégé par les flammes. À l'intérieur, deux sapeurs-pompiers professionnels qui perdent la vie. Ils venaient de la caserne de Saint-Médard-en-Jalles. La préfète de la Gironde, Sophie Broca, parle d'une tragédie et d'un drame épouvantable. Une enquête judiciaire est ouverte, indique le procureur de Bordeaux, pour déterminer s'il s'agit d'un incendie d'origine accidentelle ou bien criminelle.
2: Et ce soir, l'incendie est maîtrisé. Emmanuel Macron adresse les condoléances de la nation aux proches des deux pompiers qui paie cette année un lourd tribut sur le front des incendies. Éric Brocardi est le porte-parole de la Fédération nationale des sapeurs-pompiers.
4: Le corps des sapeurs-pompiers du Gironde est touché. Le corps des sapeurs-pompiers de France est pleinement aujourd'hui touché également. La facture est trop lourde. Troisième sapeur-pompier, donc trois au total depuis le début de la saison feu de forêt que l'on perd. Donc aujourd'hui, encore une fois, la vigilance est de mise parce que comme vous le voyez derrière, il y a des vies. Il y a des sapeurs-pompiers qui sont au combat. Et derrière chaque uniforme, il y a des hommes et des femmes. Donc on appelle à la vigilance, encore à la prudence, de pas... Effectivement, braver des interdits, trois des mois de la voix, mais c'est un peu des mois, encore une fois, des sapeurs-pompiers qui sont au combat et qui perdent la vie.
2: Et autre foyer très actif dans le Var, à Pontevès, au nord de Toulon. Un incendie a parcouru 500 hectares, 150 habitants évacués et d'importants moyens mobilisés sur place depuis le début d'après-midi. Le nouveau parquet anti-criminalité organisée créé spécialement pour lutter contre le narcotrafic s'est saisi aujourd'hui après les menaces en série essuyées par le maire Les Républicains d'Alès, Christophe Rivinck, exfiltré de chez lui la nuit dernière par le RAID à cause d'une possible voiture piégée près de son domicile dans cette ville du Gard. Malgré la peur, les habitants expriment un soutien unanime.
5: C'est grave, ça en prendra l'État, c'est rentrer dans une spirale très dangereuse. Pour la ville, ouais, et où ça va aller aussi.
6: Non mais là, c'est inacceptable.
7: Bien sûr, mais c'est inadmissible ce qui s'est passé. Mais en plus, le pire, c'est que les menaces qu'ils reçoivent, ça vient pas de personnes qui habitent à l'Est. C'est des bandes organisées qui viennent d'autre part de l'Est, qui se disputent des morceaux de territoire, en fait. Du coup, ben, ça génère tellement d'argent qu'ils sont prêts à tout, en fait, pour s'assurer leur territoire, c'est tout.
8: Juste, j'ai peur, ben, pour lui, pour nous.
9: Protéger
8: le maire. Et ouais.
9: Bah, j'ai dit, on ne doit pas s'en prendre à aucun élu, que ce soit à droite ou gauche.
6: On va voir ce que la justice va faire et surtout l'enquête, on va voir ce que ça va donner. Quoi.
2: Réaction recueillie par ici, Gare Lozère. Plusieurs mois d'enquête supplémentaire avant le nouveau procès de Cédric Jubilard prévu en septembre. Il aura finalement lieu au premier semestre 2027, avec désormais les aveux du meurtre de sa compagne Delphine Ossagel. En première instance, l'ouvrier plaquiste a été condamné à 30 ans de prison. La France pourrait devenir ce soir le premier pays d'Europe à interdire les réseaux sociaux aux moins de 15 ans. La proposition de loi soutenue par l'exécutif a déjà été adoptée cet après-midi par les sénateurs. Elle doit maintenant passer à l'Assemblée, un texte salué par le psychologue Samuel Comblet, également directeur adjoint de l'association e-Enfance.
10: On a besoin d'avoir un texte qui réglemente et qui cadre un petit peu cette utilisation par les jeunes. C'est un changement aussi de paradigme parce que pendant des années, cet accès aux réseaux sociaux a été laissé aux enfants, aux adolescents et aux parents. Là, aujourd'hui, ça change un petit peu la donne. Ce texte oblige les plateformes à se responsabiliser et à prendre aussi part à cette protection de l'enfance, notamment en demandant à ces plateformes de mieux contrôler l'âge d'accès des jeunes et en mettant en place surtout des systèmes qui vont permettre de confirmer que l'âge déclaré ou l'âge en tout cas repéré de ces jeunes est l'âge réel et non pas un âge fictif comme c'est souvent malheureusement le cas.
2: Et si la proposition est bien adoptée, son application se fera en deux temps, le 1er septembre pour les nouveaux utilisateurs, le 1er janvier 2027 pour les comptes déjà créés. Au contre-la-montre, le Belge Remco Evenepoel s'impose sur la 16e étape du Tour de France et assure un peu plus sa deuxième place au classement général avec 28 secondes grappillées sur le maillot jaune Tadej Pogacar. Belle performance aussi du Français Paul Sexas sur les terres de ses grands-parents. Il termine quatrième de l'étape et reste à 20 secondes du podium général.
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12: Bonsoir à tous. Allez, comme chaque soir, on va retrouver des amis de longue date. Avec eux, on a peut-être eu des débuts difficiles, mais au fil des années, on a appris à les aimer de plus en plus. C'est un lien fort qui nous unit. Je parle bien sûr de ces tubes des années 80 qu'on retrouve ce soir. Et ça commence comme ça.

0: Lavoine, le parking des anges.
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0: Peut-être que grâce à ce tube, vous allez vous souvenir où vous étiez durant l'été 86. Oh ben oui, on a beaucoup entendu Marc Lavoine durant cette période. Il est resté 19 semaines dans le top 50. C'est plutôt pas mal pour une chanson que sa maison de disque hésitait à sortir à cause du thème. Un crime passionnel. Bref, tout le monde peut se tromper. Alors s'il y en a un qui s'est jamais trompé en voulant traumatiser toute une génération avec le plus grand clip de l'histoire, c'est bien sûr Michael Jackson. Et bien sûr, c'est Thriller.
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0: assez, c'était Niagara. Et si vous passez par Vittel cet été, vous serez sur les traces du tournage du clip de cette chanson. Le parc, la galerie thermale, les marches du Palais des Congrès, c'est là que ce duo a choisi de filmer cette chanson, devenue un tube en 88. Voilà, même dans 100% années 80, on vous donne des idées de petites virées, hein, c'est bien. Hein. Pour la suite de la balade, ça sera en musique avec Jean-Jacques Goldman, quand la musique est bonne, juste après ça.
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1: Aujourd'hui et demain, direction Saint-Florentin pour le Festi Coccinelle, la plus grande manifestation jeune public de notre département. Depuis près de 20 ans, ce rendez-vous incontournable accueille en effet chaque été près de 2000 enfants et leurs familles. Cette année, embarqué pour un véritable tour du monde avec des ateliers éducatifs, des spectacles et des animations pour les 3-14 ans, le Brésil est à l'honneur avec la samba, la bossa nova, la capoeira, le carnaval et même le football. Les jeunes aventuriers peuvent également relever le grand défi de l'Amazonie pour découvrir la richesse de la nature et de l'environnement. Pendant deux jours, donc, vous l'avez compris, le jardin de l'Octroi et le théâtre de verdure se transforment en un immense terrain de jeu, de découverte et de créativité. Le Festi Coccinelle, c'est aujourd'hui et demain à Saint-Florentin et c'est de 10h à 17h.
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0: Toto, It's My Life.
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0: Pour la suite, c'est encore un repère musical qui va vous permettre de retrouver où vous avez passé le mois de juillet 88. Car la semaine du 24 juillet 88, le numéro 1 du top, vous pouvez pas l'avoir oublié. Nuit de folie du duo début de soirée. Ça a passé en boucle dans toutes les discothèques de France, à la radio. Tiens, je suis sûr que ce soir, si vous êtes entre amis ou en famille et que vous rejouez ce titre, je parie ma paire de tongs que tout le monde va chanter. Vous avez les paroles? J'ai la musique? Ok, on verra. On y va, j'envoie la musique.
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0: Mylène Farmer, c'était Tristana. Un moment inoubliable lors de la tournée Nevermore, lorsque Mylène Farmer interprète ce titre dans un décor de clair de lune au creux d'une statue géante de corbeau. C'était entre 2023 et 2024. Votre soirée continue en musique, en chanson, dès 20h. Dans un instant, vous allez retrouver les essentiels de l'émission Décibel avec Émilie Mazoyer. Ce sera après Francis Cabrel qui arrive avec Sarbacane, juste après ça.
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1: Vous écoutez ici, il est 20h, l'heure de retrouver Émilie Mazoyer.
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2: Bonsoir, je suis très contente d'être avec vous aujourd'hui.
3: Moi aussi, je suis très très contente que vous soyez là. Vous n'êtes pas venue toute seule, Mariam.
2: Je suis là avec mon fils.
3: Mais oui, à côté de vous, ce beau jeune homme, c'est Sam. Sam Bagayoko, salut Sam.
4: Salut, bonsoir tout le monde. Je suis très très ravie d'être là aujourd'hui avec ma mère.
3: Bah ouais, nous aussi on est très heureux. Mariam, on a beaucoup pensé à vous depuis l'annonce très triste au début du mois d'avril du décès d'Amadou. La dernière fois qu'on s'est vu, on était tous les trois dans le studio, vous, Amadou et moi, et vous me présentiez cette chanson géniale. Qui était la première pierre de l'album L'amour à la folie. On a appris donc au mois d'avril la disparition d'Amadou. Et vous avez tenu, Mariam, à continuer à porter ces nouvelles chansons, cette musique, à sortir l'album cette année. Est-ce que ça a été un choix évident ou un choix difficile?
2: Bon, le début, c'est difficile pour moi. Mais comme c'est... Ça trouve que déjà, on a... Déjà fait l'album, on a été dans les studios, tout était fini. Donc, j'étais obligée de faire ça. Mais si le public continue à me soutenir, je continuerai à faire ça. Mais le début, vraiment, en ce moment, c'est très difficile pour moi parce que mon mari, c'est plus de 40 ans qu'on est ensemble. On faisait des choses ensemble, on composait, on voyageait ensemble. Donc, vraiment, ce n'est pas du tout facile pour moi. Mais comme mon fils est à côté de moi, l'an passé, j'ai dit à notre tourneur si elle peut nous aider pour que mon fils soit venir avec nous, faire les concerts avec nous. Donc, elle a accepté l'an passé seulement. Quand elle a passé et quand elle a accepté, donc on a continué à faire quelques concerts ensemble. Après, quand on est allé au Mali. On a fait quelques concerts là-bas aussi. Quand on est tombé malade, Amadou est parti. Donc, quand mon fils est à côté de moi, ça m'encourage, ça me soulage. Et puis, le public aussi, quand il continue à me soutenir, ça m'encourage, ça me soulage vraiment. Sinon, vraiment, ce n'est pas du tout facile pour moi.
3: Alors, merci d'autant plus d'être là avec nous, Mariam. Mmh. Tous les artistes qu'on a reçus depuis le mois d'avril et à qui on posait la question, justement, de nous parler d'Amadou, tout le monde nous disait que ce soit Mathieu Chédid, très récemment, Oxmo Puccino, tous ces gens qui vous aiment et qui vous soutiennent. Et tout le monde
2: on
3: disait...
2: On a travaillé avec eux aussi.
3: Ouais, ouais. Tout le monde disait, oh là là, on envoie de la force à Mariam, on envoie de l'amour à Mariam. Alors, voilà, j'ai dit que je serais la messagère et que je vous passerai ces messages-là.
2: Merci.
3: Merci vraiment d'être là. Sam, merci aussi de rendre tout ça possible. Vous avez donc fait quelques concerts avec vos parents avant la disparition de votre papa Amadou. Maintenant, c'est vous qui vous tenez à la droite de votre maman sur scène. Comment ça se passe pour vous?
4: Oui, ça se passe très bien, un peu dur comme elle a dit. Avant que le papa ne décède, on avait commencé de faire la tournée ensemble. C'était beau de nous voir tous les trois ensemble faire une chanson. Donc, malheureusement, il est parti. Donc, je continue de faire cette trace-là. Et j'interprète quelques chansons du papa aussi, comme les chansons, comme Je pense à toi, comme Dimanche à Bamako. Deux de ses anciennes chansons aussi qu'il avait composées lorsqu'ils étaient très très jeunes, lorsqu'ils commençaient leur carrière. Donc tout ça pour enlever un peu la nostalgie aux gens, quoi. Donc j'accompagne ma mère, c'est un honneur et c'est un encouragement pour moi. Et vraiment, c'est une bonne chose aussi pour moi, ça me donne de l'expérience aussi.
2: Jusqu'à présent, quand je monte sur la scène, le côté gauche, ça vient dans ma tête, toujours je vois Amadou. Il est avec sa guitare, il est à côté de moi. Des fois, quand on est sur la scène, on parle ensemble, on dit des choses ensemble entre nous deux. ça me manque. Mais mon fils est à côté de moi, bon, ça va, quoi. Ouais. Sinon, toujours, ça vient dans ma tête, quoi.
3: La présence de Sam sur scène et également ce soir dans le studio de Décibel, ce qui permet de se rapprocher de la joie pure que l'on peut entendre sur l'album « L'amour à la folie ». Je pense notamment à cette chanson « Nakan ».
5: 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Dansez, dansez, dansez, c'est la joie partout.
3: La joie partout. Alors c'est évidemment très émouvant d'entendre la voix d'Amadou qui dit ça puisqu'il n'est plus là, et à la fois reprendre ce flambeau et défendre cet album, c'est aussi se balader partout dans le monde, puisqu'évidemment la musique d'Amadou et Mariam c'est une musique internationale, c'est se balader partout dans le monde et transmettre la joie. Est-ce que c'est pas quand même le plus beau métier du monde, ça, Mariam?
2: La musique?
3: Ouais, et transmettre la joie comme ça.
2: Ah oui, c'est un beau métier du monde, ouais. C'est un beau métier du monde.
3: Et vous pensez que Sam, qui donc est devenu musicien, il aurait pu faire autre chose? Ou alors, en grandissant auprès de vous, évidemment, il allait devenir musicien?
4: Bon, en fait, pour ma musique, ça a été quelque chose de naturel.
3: Voilà. C'est dans les gènes.
4: Voilà.
3: C'est
4: ça. Parce que j'étais au lycée, donc j'ai commencé par le rap avec mes amis.
2: C'est ça.
4: Ça trouvait qu'ils étaient en tournée en Europe, aux États-Unis, tout ça. Donc moi, j'étais au Mali avec les amis au lycée. On commençait par le rap, on faisait une ou deux chansons. On a fait les maquettes. Lorsqu'ils sont venus au Mali, qu'ils ont écouté nos maquettes. Après, j'ai commencé à jouer un tout petit peu la guitare.
2: On les a encouragés.
4: Voilà, ouais. Donc, c'est venu comme ça.
3: Vous étiez fière qu'il ait la fibre musicale,
2: votre
3: petit?
2: Oui, je suis fière de ça, que mon fils soit musicien, vraiment.

0: classique déjà, alors qu'il est sur un tout nouvel album, L'amour à la folie. C'est l'album dont Mariam est venue nous parler ce soir, et elle n'est pas venue toute seule. Sam Bagayoko, son fils, est là. Alors Sam, on a dit que vous étiez artiste, mais on ne vous a pas encore entendu. Mais moi j'ai mes archives, et votre groupe, Smod.
1: Voilà, Smod.
0: Ah bah c'était quelque chose, hein.

0: grande chanson, les dirigeants africains de Smod. Je vois que Mariam sourit. Ça, pour vous, c'est un tube, on est d'accord? Vous qui connaissez bien les tubes, Mariam.
1: Vraiment, c'est un tube, c'était bien à l'époque. Mais avant ça, je vais vous expliquer un peu. Mogolou, là, Mogolou, ça s'adresse aux gens. Ça parle des voyages, ça parle des rencontres. Quand on voyage, on prend le train, on prend le bateau, on prend l'avion, la tente, tu te réveilles tôt, tu as froid. Tout ce qu'on fait dans le voyage, là, c'est ce que j'ai dit dans Mogolou, là.
0: C'est oui, ce qu'on dit. C'est la chanson qu'on a entendue juste avant.
1: Voilà, avant ça. Voilà. Mais ça, là, c'est la chanson de Sam qu'on est en train d'écouter.
0: Ouais.
2: Smod, c'était vraiment notre époque, voilà quoi, très très engagé. Et c'était le début aussi qu'on venait sur la scène internationale. Mm-hmm. Donc, voilà, les parents étaient à côté de nous, qui nous soutenaient tout le temps. Donc,
0: c'était précieux ça pour vous, Sam, quand vous vous êtes lancé justement en dehors du Mali, partout dans le monde, hein, avec ces chansons, et notamment en France avec les dirigeants africains qui avaient vraiment bien marché. Oui. C'était précieux de demander à votre papa, Amadou, à votre maman, Mariam, des conseils, parce que eux, comme elle le raconte dans la chanson Mogolou, hein, les tours du monde, ils les ont enchaînés.
2: Bien sûr, à chaque fois qu'on fait des chansons, on les fait écouter d'abord, on demande leur avis, ils donnent leurs conseils. Mm-hmm. Et c'est vrai qu'à l'époque, on était vraiment très très jeune.
1: Voilà.
2: Donc il fallait des choses comme ça, des mots très très engagés. Donc c'était comme ça. Mais ils nous comprenaient, ils nous disaient c'est comme ça, il faut partir ça à enlever ça, augmenter ça. Donc vraiment, ça nous a beaucoup aidé à ce qu'on soit comme ça aujourd'hui.
0: Mm-hmm. Alors, sur ce nouvel album, L'amour à la folie, mm-hmm. il y a tout un tas de chansons magnifiques. Je pense à celle où vous retrouvez Fally Ipupa. La chanson s'appelle Sonfo.

0: Voilà une chanson qui parle d'amour, Mariam, mais c'est pas une chanson d'amour, c'est une chanson qui donne de la force aux gens qui s'aiment.
1: Ouais, ça parle d'amour, ça parle. Et par exemple, quand on s'aime, il faut pas écouter de gauche à droite.
0: Oui.
1: Sinon, il y a des gens qui sont mauvais, ils vont vous séparer. Donc, il faut faire la communication entre vous dans le foyer, dans la famille, dans les foyers. Il faut l'entendre. Il faut pas écouter les ondits. Parce que si on écoute de gauche à droite, vous voulez vous séparer après. Vous allez, ça va devenir.
0: Ah ben c'est compliqué si on commence à écouter les autres. Puis on peut se séparer pour de mauvaises raisons.
1: Voilà.
0: Et oui.
1: C'est des mauvaises raisons. Après vous allez regretter. C'est pas la peine d'écouter les ondits. Quand on aime quelqu'un, il faut pas écouter des ondits. C'est ça. Ça veut dire ça. Donc on a composé cette chanson là. Ça fait longtemps qu'on voulait travailler avec Fally Poupa. À l'époque, là, on n'a pas pu se joindre. Après, on est rentré dans les studios. En ce moment, on devait partir au Mali. Donc, on a appelé Fally Poupa et est venu. Donc, il est venu dans les studios. On a mis la musique, il a écouté. Donc, lui aussi, il a ajouté ce qu'il doit ajouter. Il a fait ça.
0: Ça partit. Ouais.
1: Voilà, ça partit. Après, on est parti au Mali. Amadou est décédé. C'est comme ça. Sinon, on se connaissait vraiment longtemps. Ouais. Et c'est comme ça. L'amour qu'on a, on veut partager avec tout le monde. L'amour qu'on a, on veut partager cet amour avec tout le monde. Amadou et moi, on a fait plus de 40 ans. On ne peut pas dire qu'il n'y avait pas de problème. Il y avait des problèmes. Mais on s'assoit, on trouve la solution. On s'assoit, on parle. Il y a la communication entre nous. On parle, on s'excuse, on présente les excuses entre nous. On parle, on trouve la solution en un mot, quoi.
0: Ouais.
1: Comme ça, c'est fini, on continue. Voilà, sinon, on ne peut pas dire qu'il n'y avait pas de problème. Plus de 40 ans dans le foyer.
0: Ah oui, impossible.
1: Non. Voilà.
0: Bien sûr.
1: Mais vraiment, on se comprenait bien, on s'écoutait, on s'aimait. Voilà, c'est ça notre force.
0: Ah oui, et qu'un vrai grand amour, ça mérite qu'on travaille dessus parfois. Et oui, qu'on fasse des efforts. Ça, c'est un beau message, Mariam. Parce que c'est vrai que nous, on est dans une génération peut-être où on se sépare un peu vite, on divorce un peu vite dès qu'il y a un problème.
1: Voilà.
0: Mais,
1: c'est ça, pas comme avant, c'est pas comme nous. Nous, on n'est pas comme ça.
0: Ah ouais.
1: Sinon, il y a plein de gens qui voulaient qu'on nous séparer. Mais on n'a pas écouté les ondits.
0: Ouais.
1: Donc on s'aimait, on s'écoutait, on trouve la solution dans les problèmes, vraiment. Amadou, vraiment, là où je suis là, vraiment, c'est quelque chose que j'oublierai jamais de ma vie jusqu'à ma mort. Chaque fois, chaque jour, Amadou, ça vient dans ma tête. Et puis la façon qu'il est parti, vraiment, ça m'a beaucoup marqué en un mot, ça m'a beaucoup marqué. Chaque fois que je monte sur la scène, jusqu'à présent.
2: Je n'arrive pas à oublier ce côté-là,
0: bien
2: c'est
0: sûr.
2: Normal parce que c'est plus de 40 ans sur scène. À chaque fois que sur la scène, tu vois avoir la place
1: de la place
2: personne.
1: De mon mari.
2: Donc,
1: voilà.
2: On a un bon public, si le public est accueillant, les musiciens ils sont super avec elle. Donc,
1: ça m'encourage.
2: Voilà.
1: Vraiment, les concerts que j'ai fait, vraiment, le public était chaud. J'étais aux États-Unis, on a fait 7 concerts là-bas, tout le monde était chaud. Ils ont dansé, ils ont applaudi beaucoup, comme d'hab. Bon, vraiment, c'était bien. C'était bien.
0: Ah ouais,
1: ça m'a beaucoup encouragé.
0: En France aussi, il y a eu un concert fabuleux. C'était à la Cité internationale de la langue française à Villers-Cotterêts.
1: Voilà, Villers-Cotterêts, c'était très bien. Les gens étaient chauds. Ils ont applaudi, vraiment, ils m'ont encouragé. Vraiment, c'était très bien. C'était très, très bien.
0: Ah ouais.
2: C'était un premier spectacle, un peu dur. Il y avait beaucoup d'émotions.
0: Mais pour le public aussi, je pense qu'il y avait beaucoup d'émotions. Parce qu'on vous aime beaucoup.
1: Ouais.
0: On aimait beaucoup Amadou. Mm-hmm. Et donc, je crois que tout le monde a besoin de se retrouver ensemble.
1: Mm-hmm.
0: Il y a évidemment votre deuil intime et familial. Mais après, je pense que pour le public qui vous aime depuis... Alors, j'ai compté. Dites donc, on a 27 ans d'amour avec vous. Puisqu'en 1998, au Transmusical de Rennes, nous aviez chanté...
1: Un bon souvenir.
0: Je pense à toi.
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0: Ensuite, il y a eu évidemment le dimanche à Bamako. Et puis, on a continué à vous écouter en 2008 avec l'essentiel album Welcome to Mali et cette beauté, Sabali.
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0: je me souviens très bien de ces transmusicales de Rennes en 98.
1: C'est ça qui nous a lancé, hein. Mais oui, ça nous a beaucoup lancé, hein. On ne peut pas oublier ça. C'est un grand souvenir pour nous. Ah ouais. Je rappelle deux fois, à l'époque, j'étais vraiment stressée. À l'époque, on n'était pas connus ici, mais quand on a joué, je pense à toi, vraiment. Ils ont applaudissé, vraiment. C'était très, très bien.
0: C'était un coup de foudre.
1: Ah oui, ça nous a beaucoup encouragés.
0: Ah ouais. Vous étiez tout petit, Sam, en 98.
2: Oui, j'étais vraiment...
0: Vous avez des souvenirs de cette époque-là ou pas? Quand vos parents commencent à devenir des stars en France et vous vous dites, ah, on va beaucoup prendre l'avion.
2: Bien sûr, oui, parce que je voyais les clips à la télé, donc ouais. Je pense à toi qui passais tout le temps sur des chaînes françaises, vraiment. Tout ça. Donc, et puis j'appelais les amis, donc les amis m'ont dit, ah, j'ai vu tes parents à la télé,
0: oui.
2: C'était génial ça.
0: Vous aimez bien ça, les festivals, parce que vous vous entendez toujours bien avec les autres artistes.
1: Oui, c'est vrai, j'aime beaucoup les festivals parce que il y a les rencontres avec des artistes et puis il y a beaucoup de gens, ils applaudissent. Vraiment, j'aime beaucoup les festivals.
0: Ah ouais, et puis faut dire que les amis d'Amadou et Mariam, il y a Blur, il y a Kezia Jones, il y a Coldplay.
1: On a travaillé avec eux tout ça. On a fait la première partie de Coldplay. On a travaillé avec Diamond, Sabali, ça veut dire la patience. On a travaillé tout ce que vous avez dit.
0: Ah ouais, hein.
1: Cité les noms là. On a travaillé avec Otmo Kutuno, tout ça, tout le monde vraiment.
0: Mathieu,
1: ouais. C'est la première personne qu'on a rencontrée quand on est venu en France. On a voyagé, on est parti en Angleterre. Donc même maintenant, il veut que j'ai fait son concert, j'ai fait le concert avec lui à Bercy. M, il a connu au Mali grâce à nous. On a fait le festival Paris-Bamako, il était là-bas. Donc M est très gentil avec nous, vraiment.
0: Mais on a hâte d'entendre ce que vous nous réservez ensemble pour bientôt. Vous nous l'avez dit tout à l'heure, Mariam, toutes les nouvelles chansons de L'amour à la folie avaient été enregistrées avant la mort d'Amadou mois d'avril dernier.
1: Si.
0: Voilà, vous aviez tout fini.
1: On avait tout fini. Tout était fini.
0: Est-ce que vous avez de bons souvenirs de l'enregistrement de cet album? Est-ce que tout s'est passé au Mali, à Bamako? Est-ce que vous avez enregistré dans plusieurs endroits? Comment c'était?
1: L'enregistrement, on a fait ici. À Paris, ici.
0: Ah,
1: je
0: ne
1: me trompe pas. Oui, okay. On a fait ici. Le dernier enregistrement, c'était Fally Poupa.
0: Oui.
1: Et puis, on a fait un enregistrement aussi à... Dans la chanson de M.
0: Oui.
1: Voilà, quelques parties dans la chanson de M aussi. C'est des souvenirs comme ça. Voilà, après ça, on est parti au Mali.
0: Et vous, Sam, à ce moment-là, quand les chansons étaient en préparation, au moment des enregistrements, etc., est-ce que vous faisiez partie des oreilles qui avaient le droit d'écouter avant tout le monde les chansons qui allaient arriver?
2: Oui, en fait, il y avait quelques maquettes qui ont été faites devant moi.
0: Ouais.
2: Donc, j'ai même participé à faire le cœur d'une des chansons aussi dans l'album. Keleko.
1: Si. Keleko, on a fait au Mali.
2: Voilà, j'ai participé.
1: On a fait au Mali.
2: On a fait quatre chansons au Mali comme ça.
1: C'est vrai.
2: Là, c'était les derniers souvenirs.
1: Oui.
2: J'étais là avec le papa, avec tout le monde. Donc,
1: Il a fait le cœur avec nous.
0: Voilà. Ah, c'est beau.
1: Si, c'est vrai.
0: Racontez-moi, Sam, comment ils travaillaient alors, vos parents? Vous dites que vous étiez là au moment des maquettes. Alors, est-ce qu'il y avait un chef ou est-ce que c'était la démocratie sur les morceaux entre Amadou et Mariam? Comment ça se fabriquait?
2: Presque aussi, Dieu s'est trouvé qu'ils avaient déjà travaillé ensemble, les deux. Ils travaillent ensemble d'abord, après ils nous font écouter. Donc dans le studio, et chacun amène sa partie, et ils se complètent, quoi. Et ils sont comme ça. Et c'était vraiment naturel chez eux de faire la musique. C'est comme si, il y a une chanson qui vient, ma mère, elle est très, très forte en improvisation comme ça.
0: Et en mélodie. C'est la reine de la mélodie,
2: voilà.
0: Mariam.
2: Ça coule ça naturellement. Et voilà, c'est comme ça.
1: Quand tu mets ta musique seulement, paf, moi je trouve quelque chose, j'improvise dedans.
0: Ouais.
1: Je suis comme ça.
0: Ça donne des chansons magnifiques que je vous recommande. L'album L'amour à la folie commence en vous souhaitant bienvenue à la maison.

0: un travail incroyable sur les voix, sur les guitares. C'est évidemment pour les guitares la partie d'Amadou qui nous a quittés. Sam, vous êtes guitariste. Ce genre de beauté là, Sabadjougou, c'est vous qui allez jouer ça sur scène maintenant?
1: Ben, j'aimerais bien, parce que tout ce que le papa il faisait un travail énorme. La guitare, quand même, plus de 40 ans de guitare, donc c'est vraiment
0: guitariste exceptionnel.
1: Magnifique. Donc j'essaie d'interpréter des chansons, j'essaie d'apprendre ces lignes de guitare pour pouvoir les jouer. Donc je pense à toi, je la joue sur scène déjà. Voilà, donc pourquoi pas en 2026 d'autres morceaux, et je continuerai à apprendre ça, à les jouer. Voilà quoi, c'est l'un des un amour pour moi de jouer les chansons du papa.
0: Il y a aussi On veut la paix, parce que depuis leur premier album international, Amadou et Mariam, il y a toujours eu cette volonté de rassembler et de parler de la paix.
2: On veut la paix.

0: C'est beau. Mariam, important, hein, la paix.
1: Ah oui.
0: Vous voulez toujours en parler de ça.
1: Notre message, toujours, Amadou et moi, toujours, c'est message d'amour, message de paix, message d'entente. Le monde en a besoin. Surtout en ce moment, c'est le monde est un peu mélangé, donc il y a des problèmes partout. Donc je veux que il y a la paix partout. On veut la paix dans le monde entier.
0: Je me souviens de la chanson « C'est chaud » déjà, où vous racontiez, hein, sur l'album d'avant. Eh ouais. Vous vous souvenez, hein, c'est chaud et on veut la paix.
1: C'est chaud partout.
0: C'est vrai. L'amour à la folie, un grand amour, Mariam, avec Amadou, qui a créé aussi une grande et belle musique. Et on voulait vous dire merci pour ça. Et aussi, merci d'avoir cette force et ce talent de continuer à porter ce flambeau, parce que on serait trop triste sans vous.
1: On vous remercie beaucoup, vous les journalistes, vous nous avez beaucoup soutenus. Continuez à soutenir Mariam et son fils, vraiment, ça nous encourage. Ça me soulage beaucoup. On vous remercie beaucoup. Vous avez beaucoup fait pour Amadou et Mariam aussi.
0: Merci Mariam, merci Sam.
2: Merci.
0: À bientôt.
1: À la prochaine, merci beaucoup.
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0: Bienvenue dans Décibel, bienvenue ici, c'est le nom de la radio, c'est aussi le nom de ce studio. Elena, bonne année.
7: Merci, à vous aussi.
0: Ah oui, qu'est-ce qu'on vous souhaite pour 2026? Parce que là, j'ai fait un petit résumé en disant, oui, sortie de la Starac il y a 2 ans, et bah, depuis, pas de vacances, rien du tout, le premier album, la tournée et tout. 2026, vous avez envie que ça ressemble à quoi?
7: J'ai envie que ça ressemble à beaucoup de joie et de bonheur, à la scène, à rendre le public qui vient me voir heureux et d'être heureuse moi aussi. C'est pas mal.
0: J'aime bien ce programme, j'ai envie de voter pour vous.
7: Merci.
0: Par exemple, non, vraiment, Elena, présidente. De toute façon, il nous faut un Belge à la tête de ce pays. Moi, ça fait plusieurs années que je le pense, mais là, voilà, elle vient de le confirmer. Elena, présidente, et les deux disques de platine, et les deux, la réédition. Je le disais, vous avez attendu un petit peu.
7: Oui.
0: Avant de sortir cet album, il faut dire qu'en sortant de la Starac, vous avez enchaîné une énorme tournée.
7: Oui.
0: Ah, vous n'avez pas gagné le programme, mais vous étiez sur la tournée, donc il y avait de toute façon un emploi du temps très chargé. Oui. Je sais, parce que je connais ce business, et vous aussi maintenant, qu'on a dû vous presser en vous disant dépêche-toi. Pourquoi avez-vous décidé de prendre le temps?
7: Parce que personne ne m'a pressé.
0: Ah, c'est vrai? Ah, vous avez une super équipe alors?
7: Oui, je suis bien tombée, et surtout, comme vous l'avez dit, je n'ai pas gagné.
0: Ouais.
7: Donc je pense qu'il y avait beaucoup d'attentes sur le gagnant.
0: C'est Pierre Garnier qui a gagné cette année-là. Et alors lui, oui, pour le coup, il a sorti son album plus rapidement et ça a cartonné.
7: Voilà. Et du coup, j'ai été rapidement signée dans un label et j'ai été en studio. J'ai découvert en fait la particularité de moi et de ma non-expérience dans ce monde de la musique aussi. Il fallait que je sache ce que j'avais envie de faire et je le savais pas encore.
0: Ouais.
7: Donc il fallait que j'essaye avant de proposer quoi que ce soit. Je suis bien tombée aussi parce que je me suis retrouvée en studio avec Vincha, avec qui j'ai coécrit finalement toutes les chansons de l'album.
0: Et vous aviez écrit des chansons avant?
7: Jamais.
0: C'était la première fois.
7: C'est pour ça aussi,
0: c'est magique, ça.
7: Que le temps a été nécessaire, hein, parce que rien n'existait. Ouais. Et je savais pas qu'est-ce que je voulais faire, qui je voulais être en tant qu'artiste. Et prendre le temps, c'était important, même si je perdais peut-être des auditeurs.
0: Potentiel, oui,
7: voilà,
0: parce que, ouais,
7: on dit, il faut battre le fer tant qu'il est encore chaud. J'étais en mode, ok, mais moi, je suis pas chaude, parce que...
2: Cette dame n'est pas un fer. Cette dame est une artiste, il fallait qu'elle freine le temps.
7: Voilà, et j'ai bien fait, parce que je suis très fière de cet album, qui me représente à 100%. Et voilà, j'avais besoin de temps et j'avais le droit de le prendre, donc je l'ai pris.
0: Et non seulement le public vous a attendu, celui qui vous avait repéré à la télé, mais là, vu le taux de remplissage des salles de concert et vu donc ce couronnement de l'album et les disques de platine, c'est sûr que voilà, vous avez fait les choses dans le bon ordre. Vous avez d'abord sorti quelques chansons, on se souvient de Summer Body.
7: Summer Body.

0: étiez en studio en train de préparer ce premier album, est-ce que vous sentiez que cette chanson, Mauvais Garçon, elle avait quelque chose de particulier, de spécial ?
1: Elle avait quelque chose de particulier, oui, parce que c'était un projet musical, on va dire, je vais l'appeler comme ça, parce que c'était quelque chose que j'avais jamais fait auparavant et dans lequel je pensais pas me retrouver.
2: Vous parlez du style musical,
1: un
2: peu plus dansant,
1: de la prod, du côté presque électro et je trouvais ça trop chouette parce que je pensais que moi j'adore le piano. Si j'avais pu faire un album au piano, je l'aurais fait.
2: Vous êtes Adèle.
1: Voilà, j'adore ça et en fait il y a un moment où on a envie de tester de nouvelles choses et là pour le coup c'est ce qu'on a fait et même dans la manière dont on a écrit ce texte qui était un peu particulier hein, de personnifier comme ça le mauvais garçon et de dire tout ce qui faisait de mal. Il y avait un côté très exutoire aussi en écrivant cette chanson
2: et donc, très authentique aussi de dire mais moi je reste
1: évidemment
2: aussi, ça c'était chouette
1: et donc on sent que moi par exemple avant qu'elle sorte je disais cette chanson c'est mon ovni. Je sentais qu'elle était différente des autres, pas parce que elle allait avoir le succès qu'elle a eu, mais parce que c'était quelque chose que j'avais jamais fait et qui ne se retrouve pas dans l'album.
2: Ouais. Et finalement, c'est celle-là qui accroche le plus grand nombre d'auditeurs au départ. C'est celle-là qui se retrouve sur toutes les radios pendant des semaines, pendant des mois. Alors, est-ce que ça vous dit des choses de, justement, vous m'avez dit en sortant de la Starac, vous vous demandiez qui vous vouliez être comme artiste, etc. Est-ce que finalement, vous n'êtes pas une artiste un peu plus culottée que ce que vous imaginiez?
1: Je sais, peut-être. En tout cas, tout ce que j'ai compris, c'est que la chose que je préfère en tant qu'artiste et en tant que chanteuse, c'est de raconter des histoires et des textes et qui sont les miennes et qui sont du coup très authentiques parce que je raconte vraiment tout ce que je pense. C'est des messages et des chansons que j'écris à la base pour moi, pour me faire vraiment du bien et elles ont été touchées les gens d'une manière que j'aurais jamais pu imaginer. Et ça m'est revenu comme ça, ça fait une boucle en fait. Et c'est là que je me suis dit, waouh, mais en fait, on peut vraiment se faire du bien tous ensemble quand j'écris une chanson. Et j'adore ça, j'adore cet échange et ce partage. Après, de témoignages aussi, parce que c'est hallucinant.
2: Les gens vous racontent leurs histoires.
1: D'avoir un impact sur la vie des gens dans leur quotidien de vie avec une chanson, j'ai trouvé ça étrange et en même temps énorme. Ouais. C'est hyper bizarre.
2: Et voilà comme on est un hymne, parce que oui, moi je pense que Mauvais Garçon, c'est vraiment devenu un hymne pour tout un tas de générations, de filles et de garçons. Oui, ça fait partie des rares chansons que je peux chanter à tue-tête. Moi, en adhérant à chaque mot, et ma fille de 11 ans, en adhérant à chaque mot aussi. La réédition de l'album d'Elena vous propose 5 chansons inédites, dont Piscine.

0: On écoute Elena. Pardon, j'ai pas entendu ce que vous avez dit. Non. Piscine. Alors, vous dites adieu à qui
1: dans la piscine?
2: À mon téléphone.
0: Ah, est-ce que c'est un gros sujet ça pour vous?
2: Oui.
0: Vous m'avez dit tout à l'heure, j'écris que des trucs authentiques sur ce qui m'arrive.
2: Donc, oui.
0: On a un petit problème d'addiction au téléphone.
2: On a un petit problème. Ouais, on a.
0: À quel point?
2: Franchement, au point que je crois que mon temps d'écran, il est de 9 heures par jour.
0: Waouh!
2: Aïe!
3: Non, mais c'est impressionnant.
2: Ouais. Oui, mais en même temps, je veux pas me justifier, mais.
0: Si, si, allez-y.
2: Mais c'est, mon travail aussi est sur mon téléphone, je dois répondre souvent à des messages,
3: ouais,
2: etc. Donc, il y a mis du divertissement, mis du travail, mais. Okay. Mais je passe beaucoup trop de temps sur mon téléphone, je le sais.
3: Donc, ça valait une chanson, c'était important.
0: Nuages.

0: parce que, enfin c'est marrant, non c'est pas une chanson marrante, c'est pas ça que je voulais dire. On sent déjà une évolution, non, dans votre écriture par rapport aux premières chansons Ellie, qui est pas un vieil album, mais
1: oui.
0: Là du coup vous avez pu vous replonger dans l'écriture. J'imagine que ça c'est pas une chanson que vous avez écrite au même moment que les premières.
1: Non, pas du tout, et je suis assez d'accord avec vous là-dessus, parce que c'est vrai que quand j'écoute cette réédition, j'ai l'impression que c'est une version mature, un peu plus mature de moi. En même temps, chose plutôt logique, puisque je découvre encore ouais. que l'album, je l'ai construit l'année passée. La réédition, c'était cet été, par exemple. Donc,
0: À nouveau, pas de vacances.
1: Non.
0: C'est fini les vacances, Elena.
1: Non, jamais. Et d'ailleurs, moi qui voulais parler que de mes histoires, ouais. sur la réédition, j'avais envie d'aller chercher dans l'imaginaire de, j'avais vraiment envie d'explorer ce que c'est que d'écrire une chanson sur une histoire qu'on raconte, que l'on n'a pas vécue, et d'inventer un personnage et d'inventer une situation. Et c'est assez chouette à faire aussi, parce que on peut tout inventer. Alors oui. que notre vie, on peut pas l'inventer, on prend les faits. Et là, je pouvais aller où je voulais, je pouvais vraiment créer quelqu'un. Et c'est pour ça que j'ai adoré écrire Nuages.
0: Après, il y a aussi la réalité qui vous rattrape toujours dans vos chansons, parce qu'on l'a compris, vous êtes une artiste authentique. Et Maman s'inquiète, ça c'est bien réel. Hein.
2: Coucou chérie, j'espère que ça va. Écoute, je viens d'aller me promener avec papa et Rio sur la plage, c'était trop gai. Mais bon, voilà, tu me manques quand même un peu, hein, mon cœur. Allez, je t'aime.
3: Encore un appel manqué, faudra que je la rappelle.
0: Maman s'inquiète avec Brigitte.
1: Fit Brigitte.
0: Fit Brigitte, dans Fit sur l'album. C'est votre maman,
1: oui.
0: Brigitte, qui vous laisse des messages, donc comme ça, tout doux, des messages de maman qu'on adore. Et évidemment, vous lui manquez, mais elle doit être archi fière, parce qu'il me semble qu'elle est très fan de musique et que la personne avec qui vous avez découvert la musique et chanté à tue-tête toute votre enfance, c'est elle, c'est Brigitte.
1: Évidemment, elle est très fière, mais c'est vrai qu'elle s'est beaucoup inquiétée parce que j'étais en train de faire mes études il n'y a pas si longtemps que ça, et que le chemin musical n'était absolument pas prévu et qu'elle ne connaît pas ce monde et ce ouais. milieu. Mais je pense que c'est logique. Son inquiétude, elle est légitime, et quand elle a écouté cette chanson, elle m'a dit « Mais je m'inquiète plus, hein. Je m'inquiète plus, hein. Faut que t'arrêtes de dire que je m'inquiète plus. » Et j'ai dit « Ok, tu veux avoir ton droit de parole ? Ben vas-y, fais. »
0: Elle va faire la réponse.
1: Et du coup,
0: comme
1: c'est
0: dans
1: pour
0: un
1: ça,
0: clash de rap.
1: À la fin de la chanson, elle dit ouais. « Tu sais, les, je m'inquiète plus. » J'étais en mode « Vas-y, fais ton droit de parole, comme ça je le mettrai à la fin de la chanson. » Et mon premier feat de ma vie, avec ma mère.
0: C'est trop bien. J'adore. Bah, sur l'album d'Orelsan, il y avait bien sa grand-mère. Moi, oui. je trouve ça super d'intégrer la famille à son art. Et à la fois, c'est vrai, vous l'avez dit, elle n'est pas une artiste, elle n'est pas de ce milieu-là. Est-ce que c'est facile de mélanger la vie d'avant, j'allais dire la vraie vie, et la vie d'artiste, ou est-ce que vous êtes obligé de compartimenter?
1: J'essaye de compartimenter, parce que sinon, on ne fait que de parler de ça.
0: Ah oui.
1: Et ça devient un peu épuisant à la fin, parce que je disais à mes parents, vous savez, c'est comme si moi, dès que vous rentrez du travail, je vous parlais que de votre travail. Et donc, on essaye aussi de parler d'autres choses, mais c'est normal qu'on en parle. Et je réponds à leurs questions, et parfois aussi j'aime leur annoncer de chouettes nouvelles. Enfin voilà, je leur fais tout le temps écouter mes chansons, ils adorent. Donc oui, on essaye de compartimenter, mais c'est normal d'en parler, de parler de mon quotidien, de ma vie. Sinon, je sais pas quoi raconter non plus à mes parents.
0: Alors il y a un truc qu'on n'aime pas trop raconter à ses parents, mais qui arrive quand on est une jeune femme en 2025, en 1995, en 1975, un peu tout le temps en fait. C'est ce que vous racontez dans la chanson Capuche.
1: Capuche, qui est une chanson qui parle de l'harcèlement dans la rue que peuvent vivre les femmes, que j'ai mélangé aussi avec une part de célébrité. Et
0: oui, vous avez une double raison de mettre la capuche dans la rue, c'est que déjà
1: ouais,
0: vous êtes voilà, une jolie fille aux yeux bleus, donc quoi qu'il arrive, il va se passer des trucs. Mais en plus, elle est célèbre. Ouais, c'est vrai ça. Ah, j'avais pas vu le double.
1: Oui, c'est ça.
0: Message.
1: Le premier couplet, c'est vraiment quelque chose qui peut s'apparenter à tout ce que les femmes peuvent vivre au quotidien, malheureusement. Et le deuxième couplet, en fait, ce personnage aussi que j'ai inventé, mais où j'ai pris que des événements existants, se transforme en fait quelqu'un quelqu'un qui me reconnaît et qui me demande une photo et que je refuse et qui me dit mais t'es une star, tu te prends pour qui? Donc voilà, j'ai mixé un peu tout ça et c'est une thématique très importante pour moi et qui résonne vachement en moi. Je suis très fière de cette chanson aussi.

0: être très plaisant d'avoir comme ça des convictions et de pouvoir les transformer en art, en chansons, pouvoir les partager. Quels ont été les retours sur cette chanson, particulièrement sur Capuche ?
1: Les retours ont été plutôt positifs, dans le sens où souvent quand les gens entendent des chansons qui les touchent, ils sont heureux qu'elles existent.
0: Oui.
1: Et donc ils me remercient. Je l'ai eu pour Capuche, je l'ai eu pour Mauvais Garçon. Il y a des gens qui me disent aussi, j'aurais aimé l'entendre plus tôt, ou que voilà, elle ait existé à une période de ma vie où j'en avais besoin. Et ça, c'est des moments qui sont très forts pour moi. Et sur Capuche, c'est principalement ce qui est le plus ressorti. Juste merci. Et c'est fort pour moi d'écrire une chanson et que les gens me remercient de l'avoir écrite.
0: Oui, c'est classe. Bon, et alors, une bonne fois pour toutes, dites-nous, donnez-nous le mode d'emploi. Comment on fait pour demander une photo sans importuner l'artiste qu'on adore et qu'on n'a pas envie d'emmerder?
1: En soi, moi, on m'importune que quand c'est mal poli.
0: Ouais.
1: En fait, il y a une forme de politesse à avoir n'importe où et n'importe quand.
0: Et avec tout le monde.
1: Et avec tout le monde, oui. Et parce que je pense que la chose principale à avoir toujours en tête, c'est de se dire, oui, j'adore ces chansons, peut-être, je l'écoute beaucoup, je la regarde, mais je suis humaine. Je suis la même personne que la personne que j'ai en face de moi, en fait. Enfin,
0: ouais,
1: voilà. Et donc, ça me dérange jamais à partir du moment où quelqu'un vient me dire « Bonjour, désolé, je veux pas t'embêter, est-ce que tu voudrais bien ? Merci, si tu veux pas, c'est ok. » Et je vais jamais dire non.
0: Ouais, c'est ça. En fait, c'est juste une façon de se dire c'est pas un dû, c'est pas quelqu'un qui se jette sur toi et qui prend un selfie, quoi. C'est juste, on parle deux secondes avant, quoi.
1: Voilà.
0: Et ouais, on se dit bonjour, quoi.
1: Parfois, les gens, vraiment, ils sont en mode « Photo !» Et je dis « Bonjour !» Et là, tout d'un coup, et ça se débloque en eux, parce que je peux peut-être essayer de comprendre qu'ils sont impressionnés, même si je ne comprends pas comment on est impressionné par moi, mais je me mets à leur place et avec quelqu'un que moi j'adore. Et en fait, d'un coup, ils disent « Oh pardon, excuse-moi, oui, bonjour, ça va ?» Enfin, y a, en fait, la politesse,
0: et voilà,
1: c'est la clé.
0: Elena, j'imagine, mais vous allez me dire, moi je n'ai jamais sorti un premier album à succès dans ma vingtaine, beaucoup de conneries dans ma vingtaine, mais non, ça non. Est-ce qu'on vous sollicite pour des trucs complètement lunaires? Est-ce qu'on vous dit, est-ce que vous recevez des propositions pour la télé, pour le cinéma, pour lancer, j'en sais rien, une marque de fringues, des pompes, des soutiens-gorge? Est-ce que vous êtes à un moment de votre carrière où vous recevez des trucs que vous n'imaginiez jamais recevoir?
1: Oui. J'essaie de trouver un bon exemple, mais en fait, que ce soit, c'est comme ça que ça fonctionne, en fait. En fait, maintenant, quand une marque a envie de mettre en avant un produit et qui veut toucher une certaine cible et qui trouve que je serais la personne pour le faire correctement, bah il me contacte. J'ai pas eu de trucs farfelus, en vrai.
0: Non, pas des trucs marrants.
1: Non, j'ai pas eu de truc marrant. J'aurais bien aimé vous en dire.
0: J'aurais adoré. Genre une marque de toilettes japonaises. Elena, soyez l'égérie des toilettes japonaises.
1: Mais je pense,
0: un truc fou.
1: Honnêtement, que ce genre de choses est plutôt filtré et qu'en fait, on n'en parle pas.
0: Mais oui, elle a une équipe.
1: Oui. J'aurais adoré tomber sur une marque de toilettes japonaises.
0: C'est drôle. Je sais pas pourquoi j'ai pensé à ça.
1: Très drôle.
0: Parce que ça n'a tellement rien à voir avec la musique. Et à la fois, enfin, je sais pas. Est-ce que vous avez des envies de, je mets d'énormes guillemets, diversification? Souvent, on dit que les chanteuses étant des interprètes, ça peut très facilement basculer dans la comédie, dans le cinéma. C'est des trucs que vous avez envie de faire ou bien vous êtes heureuse avec votre musique?
1: Pour être tout à fait honnête, j'ai passé un casting pour une voix dans un film.
0: Ah, excellent. Ah oui, une voix off.
1: Et j'ai trouvé ça absolument dur à faire. Je me suis dit, mais reste faire ce que tu sais faire. Enfin, pourquoi tu fais des trucs comme ça? Chacun son métier, quoi. Si ce métier existe, c'est pas pour. Enfin, c'est pour une raison. Et donc j'ai pas été prise. Et j'étais en mode, mais tant mieux, c'était trop dur. Donc je vais rester à chanter. L'acting, c'est pas pour moi. Mais par contre, il y a quelque chose que j'adorerais faire, qui plus de mon domaine, du coup, ce serait de chanter une chanson dans un Disney.
0: Oh,

0: que vous chantiez le rôle de Jasmine.
1: Oui.
0: Allô, Mickey, tu m'entends? Elena est dispo. Enfin non, elle n'est pas dispo, elle a une année énorme, mais elle va se rendre dispo.
1: Oui, complètement.
0: Si c'est pour faire Jasmine, elle est dispo. Ah, ça, ce serait super de vous entendre là-dedans. Mm-hmm. Ah oui, quelle bonne idée. On parlait de la réédition de votre album et des nouvelles chansons. Il y en a une qui cartonne en ce moment, elle s'appelle « Tout a changé », mais entre parenthèses, rien n'a changé.
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0: même fille, mais c'est plus la même vie. C'est ça qu'elle dit, cette chanson.
1: Exactement. C'est moi, je n'ai foncièrement pas changé en tant qu'être humain, mais c'est vrai que mon quotidien et ma vie ressemblent plus du tout à ce que j'ai pu vivre avant. Mais tout ce que je souhaite, c'est que mes amis, ma famille et les gens que j'aime et qui me sont chers à mon cœur soient toujours avec moi et que surtout ils me disent si jamais quelque chose a changé, parce que je veux les garder à tout jamais.
0: Ça vous rend heureuse quand même, ce changement, même si ça bouscule tout, même si ça change beaucoup de choses. C'est un bonheur d'être dans cette dynamique aujourd'hui pour vous.
1: Oui, moi aujourd'hui je me vois pas ailleurs que ici.
0: Meilleure pub pour la radio. Écoutez, on va arrêter l'émission, on fera pas mieux. Elle est trop forte, Elena.
1: Et non, évidemment, je suis hyper heureuse parce que je pense que c'est une chance et je pense à tous les artistes qui méritent aujourd'hui qu'on les écoute plus parce que je suis pas artiste parce qu'on m'écoute. J'ai juste beaucoup de chance d'avoir des gens qui sont présents et qui sont là pour moi et qui suivent mon actualité, etc. Mais je suis juste trop heureuse de pouvoir vivre ça. Et mon quotidien, il a changé, mais il est hyper diversifié. Enfin, je veux dire, je suis pas tous les jours en train de faire la même chose, parce que je fais le parallèle évidemment avec les études que je faisais et que j'adorais.
0: C'était quoi vos études ?
1: J'étais en orthophonie, j'ai fini ma licence et et aujourd'hui, je me vois pas dans un bureau à travailler, même si je pensais que j'adorerais ça. Et ouais. En soi, j'en suis sûre. Mais aujourd'hui, maintenant, je peux plus retourner en arrière. C'est pas possible.
0: Elena, on va se quitter avec la chanson d'amour de votre réédition. Elle s'appelle « Loin de toi, jamais ». Les chansons romantiques, les chansons d'amour, au fond, c'est ça que vous préférez.
1: C'est le plus dur pour moi à écrire, mais une fois qu'elles sont écrites, après c'est celle que je préfère.
0: Alors on va la déguster ensemble. Elena, merci d'être venue nous voir.
1: Merci à vous.
0: Merci d'être passée par ici. Et à la prochaine.

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2: Il était 5h du matin, on avançait dans les marais, couvert de brume.
1: Révélé par The Voice Kids, Timéo Béas est un jeune chanteur originaire de Cran. L'interprète de Canaillou a aussi su séduire les studios Disney en prêtant sa voix au personnage de Mufasa, le roi lion.
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1: Pour l'un de ses enregistrements, il rend hommage à Michel Delpech.

0: c'était Timéo.
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3: Ici dans le Nord, vous le savez, on aime le ballon. Mais parfois, le ballon a une forme qu'on n'attendait pas.
4: Je m'appelle Perrine Aberstich et je suis directrice générale de la Ligue des Hauts-de-France de rugby.
3: Et vous avez découvert le rugby comment ?
4: C'était à l'Olympique Marquois Rugby quand j'étais en master à l'Université de Lille. Et je cherchais une alternance et je l'ai trouvée à l'OMR. Je pense que ça a été accentué quand même par le fait que, en même temps que dans le rugby, je suis tombée dans le Nord. Le film avait raison, hein, quand on vient, on n'a plus envie de partir.
3: Alors c'est d'autant plus fort qu'on dit que le Nord n'est pas forcément une terre de rugby. C'est vrai ?
4: Bah, c'est en train de le devenir. Aujourd'hui, on le voit sur la métropole lilloise, on a de plus en plus de clubs. Leurs écoles de rugby sont pleines, les sections baby rugby ne désemplissent pas. C'est également le cas dans le Nord et dans l'ensemble des Hauts-de-France où on a beaucoup de nouvelles sections. Aujourd'hui, le rugby se développe aussi parce qu'on a une pratique pour tous et partout. Du rugby adapté, du rugby santé, du rugby à 5. On invite tout le monde, c'est mixte, c'est intergénérationnel et je pense que c'est ça qui fait que ça marche dans les Hauts-de-France.
3: Est-ce qu'il faut avoir joué au rugby pour être directrice du rugby ?
4: Pas du tout, je suis basketteuse de formation. Maintenant, malheureusement, j'entends encore parfois dans les tribunes des gens dire « j'aime pas voir des femmes jouer au rugby » ou « c'est un sport d'hommes ». Donc on est aussi là pour faire changer les mentalités. Aujourd'hui, je gère surtout les équipes. À la Ligue, on est 17 salariés au service du rugby, donc 11 plutôt sur le côté sportif et 6 sur l'administratif.
3: On entend souvent les joueuses et les joueurs de rugby parler de valeurs, mais quelles sont ces valeurs ?
4: Les grandes valeurs du rugby, c'est le respect, la solidarité, l'engagement. C'est ce qu'on essaie de transmettre tous les jours et c'est à nous aussi les adultes, encadrement, la ligue, les éducateurs, de les transmettre. Aujourd'hui, nous, on parle toujours d'éducateurs et pas d'entraîneurs parce qu'on n'est pas seulement là pour faire des joueurs et des joueuses, mais aussi les hommes et les femmes de demain. Moi, c'est ici, au service des clubs, au service du développement du rugby, que je m'épanouis.
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5: La nature.
6: Aux gens qui habitent à côté.
7: Bah moi, je sais pas, mais il y a monsieur le maire. Dans son prénom, il y a le maire. Bah, il y a la mère. Du coup, bah moi, du coup, je pense que c'est à lui.
8: Ah, tu penses que monsieur le maire est le propriétaire de la mer ?
7: Oui.
8: Et comment on appelle les habitants de la mer ?
7: C'est ceux qui habitent dans les îles.
8: Et est-ce que vous savez combien elle mesure, la mer ? Est-ce que vous savez jusqu'où ça peut descendre ?
7: 60 mètres.
9: 3 kilomètres.
7: 100 mètres. 200 plus, plus, plus,
8: plus, plus, plus, plus. Quels sont les animaux qui vivent tout dans le fond, tout dans le fond, tout dans le fond de la mer ?
7: Une raie.
10: Une pieuvre.
11: Une tortue.
12: Les étoiles de mer,
13: les corails,
14: les requins,
15: les poissons.
16: Et avec ceci,
17: oui.
16: Ce sera tout.
17: Non.
16: Ce sera tout.
17: Non.
16: Ce sera tout.
17: Non.
16: Ce sera tout.
17: Non.
8: Comment ils font pour voir ?
18: Ils ont une vision plus adaptée dans l'eau.
19: Ils ont des gros yeux.
8: Mais des fois, il fait vraiment très nuit. Hein. Vous avez vu des images des fois ?
19: Parce qu'en fait, il y a des poissons qu'ils ont une antenne où il y a une petite boule qui fait de la lumière.
8: Mais ils n'en ont pas tous. Alors comment ils font les autres, ceux qui n'ont pas de lampe ?
19: Ils s'approchent d'eux et du coup ils voient.
8: Tu penses qu'en fait, il y en a qui ont des lampes et ceux qui veulent voir, bah, ils suivent ceux qui ont des lampes ?
19: Ouais.
8: Et quel est le plus gros des animaux selon vous qui vit sous l'eau, tout dans le fond de l'eau ?
19: Une pieuvre.
20: Des grosses pieuvres.
21: Des baleines.
22: Une grosse baleine.
23: Un requin.
24: La barrière des corails.
8: C'est quoi la barrière de corail ?
25: Bah, ça permet pour pas que les requins aillent manger ceux qui sont après la barrière.
8: C'est comme une clôture en fait ?
25: Un peu.
26: C'est comme un filet dans l'eau et c'est pour que les gens ils se baignent dedans et pour pas que les requins ils mangent les gens qui se baignent.
8: Parce que les requins, ça mange les gens ?
27: Les requins, c'est méchant, donc moi, je pense que oui.
28: Des fois, je regarde des vidéos de requins, et donc, du coup, et ben, je vois où des fois, ils en mangent les gens. Et je pense que c'est très, très, très méchant.
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0: À la menuiserie Pelé, fondée en 1926, elle est située à Montenay, le long de la route Lavalernais. Quand on arrive sur place dans le hall d'entrée, on passe d'ailleurs devant une machine qui, elle aussi, a 100 ans. Elle était utilisée au début de l'entreprise. Et je rejoins Laurent Pelé, le directeur. Il représente la troisième génération de la famille. Et dans son bureau, justement, il y a quelques portraits de famille.
5: Là, vous êtes devant les photos de mon grand-père et de mon père qui sont dans l'atelier à Montenay, derrière l'église, ce qui est l'origine de l'entreprise.
0: Oui, parce qu'évidemment, elle a changé d'endroit, même si on est toujours à Montenay, mais vous avez déménagé il y a combien de temps ?
5: Il y a un peu plus de 20 ans, c'était janvier 2005.
0: On va s'avancer, Laurent, on va quitter votre bureau. Alors, je vois qu'il y a l'atelier sur la droite, mais là, d'abord, on est dans une autre pièce.
5: Donc là, vous êtes au bureau d'études, où vous avez trois personnes qui y travaillent, où on prépare tout ce qui va être fabriqué en atelier.
0: Alors, justement, vous intervenez sur quel type de chantier tout au long de l'année ?
5: Donc, nous avons gardé les particuliers qui représentent à peu près 20% de notre chiffre d'affaires. Et autrement, nous travaillons aussi sur des chantiers publics et des marchés privés.
0: Parmi les très gros chantiers réalisés par l'entreprise Pelé, on peut citer la conception et la pose de toutes les menuiseries du 40, le conservatoire de Laval. En ce moment, Pelé travaille sur la future médiathèque de Lassay-les-Châteaux. Et une grosse partie du boulot s'effectue dans l'atelier.
5: On va aller vers l'atelier, il y aura un petit peu de bruit.
0: Il y a combien de personnes d'ailleurs qui travaillent chez vous maintenant, Laurent Pelé ?
5: On est plus de 30 aujourd'hui, compris des alternants, des jeunes en formation, du CAP jusqu'à la licence.
0: J'adore parce que, alors évidemment, on entend le bruit des machines, mais il y a cette odeur du bois qui en fait est assez agréable d'ailleurs.
5: Ah oui, on a la chance d'avoir vraiment un très beau métier. On travaille le bois, c'est une matière très noble. Donc toutes les essences du chêne, du hêtre, du châtaignier, du frêne.
0: Je vois plein de machines, il y en a une à ma droite, il y en a une à ma gauche qui est assez impressionnante. Qu'est-ce qu'elle fait là, la machine qui est sur notre gauche et on s'en rapproche ?
5: Donc ça c'est un centre d'usinage numérique qui nous permet d'usiner un peu tout ce qui peut être fait en menuiserie. Elle est à 5 axes, donc on peut faire un ballon de foot en deux fois sur ce genre de machine. Mais elle ne sert pas à ça, évidemment. Elle sert surtout à fabriquer toutes nos portes, tous nos châssis, tous nos agencements.
0: Et alors, quand on s'avance dans votre atelier, on voit qu'il y a eu différentes constructions de cet atelier. Là, j'ai l'impression qu'on est dans une partie très récente.
5: Oui, donc l'atelier a été construit en 2004. On l'a agrandi 3 ans après, en 2008. Et puis, il y a 2 ans, maintenant, on a agrandi 600 mètres carrés et on a mis du photovoltaïque sur le toit.
0: Bon, alors ça se trouve, si je reviens dans 100 ans pour les 200 ans, je suis pas sûr que ce soit possible, mais ce sera deux fois plus long, alors l'atelier.
5: Voilà. On sera dans le champ à côté.
0: Alors Laurent Pelé nous a dit que l'une de ces machines pilotées par ordinateur est capable de fabriquer un ballon de foot. Il en a d'ailleurs un exemplaire dans son bureau. J'ai essayé de faire des jongles avec, alors je me suis fait mais très très mal. Je vous raconte pas l'état de mon pied, c'est une catastrophe.
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1: Louis Hachette, fondateur de l'un des plus grands groupes d'édition au monde. Mais saviez-vous que tout a commencé à Rethel? Louis, dès son plus jeune âge, se tourne vers la lecture. Un amour, d'ailleurs, qu'il ne quittera jamais. À peine adolescent, il quitte sa ville natale avec sa famille pour Paris, où sa mère travaille comme lingère dans un grand lycée. Et c'est à la capitale qu'il va faire ses études, notamment en droit. Mais c'est un autre domaine qui va capter son attention, l'édition. À 26 ans seulement, il fonde sa propre maison d'édition. Très vite, elle prend une ampleur considérable et en quelques années, elle devient le premier groupe d'édition en France. Et qu'est-ce qui explique un tel succès? Eh bien, c'est surtout son modèle commercial novateur. Louis Hachette comprend que pour toucher un large public, il faut adapter les livres aux besoins du public. Qu'il s'agisse de manuels scolaires, de dictionnaires ou d'ouvrages destinés aux jeunes lecteurs, son intuition est de créer des ouvrages pédagogiques, accessibles à tous à des prix raisonnables. Et le pari est réussi, car ses livres se retrouvent dans toutes les écoles et contribuent à l'émergence d'une véritable culture populaire. Loin de se cantonner à l'édition scolaire, il diversifie rapidement son catalogue en publiant des romans, des biographies, des récits de voyage ou des ouvrages scientifiques. Et c'est là toute la force de sa vision. Il parvient à offrir à la fois des livres éducatifs, mais aussi des œuvres littéraires qui font de sa maison un acteur incontournable du paysage éditorial français. Un autre point marquant du génie commercial de Louis Hachette, la distribution des livres. Il innove en installant des points de vente dans des gares, là où le public est nombreux. Des points de vente qui s'appellent aujourd'hui Relais. Louis Hachette s'éteint à 64 ans, mais son nom et son œuvre perdurent toujours à travers l'énorme empire qu'il a créé. Le 9 février 1953, Henri Philippe Aki, des éditions Hachette, publie les premiers titres d'une collection appelée « Un grand avenir, le livre de poche », un format qui séduit un public jeune car le prix est plus raisonnable. Aujourd'hui, les éditions Hachette sont parmi les plus grandes maisons d'édition au monde, mais tout a commencé à Rethel, grâce à ce jeune homme passionné par les livres et déterminé à démocratiser la culture. Louis Hachette, véritable pionnier de l'édition, c'est l'un des trésors de Champagne-Ardenne.
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2: Perpignan abrite un petit bijou souvent méconnu des visiteurs, le musée Puitsch, dédié aux monnaies et aux médailles. Installé dans la belle villa des Tilleuls, ce musée offre un voyage dans l'histoire de la numismatique.
3: Alors, on est à la villa des Tilleuls, avenue de Grande-Bretagne, au 42. C'est une villa qui abrite actuellement une bibliothèque, mais surtout un musée très méconnu des Perpignanais, malheureusement.
2: Et vous, Sabine, vous êtes la directrice de ce fameux musée, qui est le musée dit Puitsch.
3: Le musée des monnaies et médailles au Joseph Puitsch. Alors Joseph Puitsch était un Perpignanais d'origine qui a trouvé sa première monnaie à l'âge de 14 ans, ce qui a déclenché une immense passion pour la numismatique qui a tout légué à la ville de Perpignan pour faire ce musée-là.
2: Il faut dire que cette villa, elle est majestueuse et elle est magnifique.
3: Tout à fait. Alors c'est une villa Petersen, donc construite en 1907.
2: Ce monsieur Puitsch, il faisait quoi?
3: Il était mercier. Il était mercier, il a fait fortune à Paris. Il a eu la chance aussi d'épouser une femme très riche, donc ça aide.
2: Une catalane?
3: Une catalane de Saint-Laurent-de-la-Salanque. Dans toute sa vie, il a collectionné des monnaies.
2: On va rentrer dans le musée?
3: Allez, on rentre.
2: Alors Sabine, nous voici à l'intérieur du musée, au deuxième étage de cette villa des Tilleuls.
3: Alors ici, vous êtes vraiment au cœur du musée, avec un couloir pour les expos temporaires et une salle d'exposition permanente.
2: Et depuis cette salle d'exposition permanente, on a vu sur la fameuse avenue Grande-Bretagne.
3: C'est ça.
2: Alors, nous avons devant nous, sous vitrine, ces fameuses pièces de collection.
3: Petite partie, puisqu'il y a moins de 1% qui est exposé, sachant que la collection actuellement se compose à peu près de 50 000 monnaies et médailles.
2: C'est, paraît-il, le troisième musée de monnaie de France ici.
3: Oui. Après Paris, donc deux grandes collections à Paris, celle du cabinet des médailles et celle de la monnaie de Paris.
2: Quelles sont les premières pièces que vous montrez en général lors des visites?
3: Alors on commence par la naissance de la monnaie, comme ça qui dira rien à personne. Mais si je vous parle de Crésus, ça vous dit quelque chose?
2: Ah, c'est une expression bien connue, hein, riche
3: oui,
2: comme Crésus.
3: Oui, oui, donc nous avons cette première monnaie qui est une monnaie de Crésus.
2: Elle est où?
3: Là-bas, voilà.
2: Ah, c'est ce petit bout de métal.
3: Ce petit bout de métal, oui, de l'argent, qui représente un lion et un taureau affrontés.
2: Et ça, ça date de quand?
3: 6e siècle avant Jésus-Christ.
2: Ça a été retrouvé où?
3: Alors, on ne sait pas. Malheureusement, on ne sait pas. Puitsch a dû l'acheter.
2: Et de Crésus, On peut passer peut-être aux monnaies catalanes.
3: Allez, aux monnaies catalanes. Avec en particulier la première monnaie qu'a trouvée Joseph Puig. Alors, c'est une toute petite monnaie qui est celle-là.
2: Quelle est la caractéristique de cette monnaie?
3: Alors, cette monnaie est une monnaie catalane, frappée à Barcelone par le roi. Voilà, c'est une des premières monnaies catalanes, vraiment.
2: Et elle a été trouvée où, cette monnaie?
3: Alors, elle a été trouvée dans une vigne sur la route de Canet.
2: Sabine, est-ce qu'il y a eu une monnaie ici, dans les Pyrénées-Orientales?
3: Toutes ces monnaies-là, que vous avez exposées ici, ont été frappées à Perpignan.
2: C'est-à-dire qu'il y avait une fabrique ici de monnaie?
3: Oui, un atelier monétaire. Même plusieurs, il y en a eu. Il y a des rues qui portent encore la trace de ces ateliers. Rue Petite la Monnaie, rue Grande de la Monnaie. Donc c'était le lieu où on fabriquait les monnaies à Perpignan.
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4: Nous sommes avec une des dernières et la plus ancienne fabrique de pâtes de fruits en Auvergne. Avec Anthony Vallat, qui est le directeur général. Merci de nous recevoir, Anthony. Nous sommes face à une vieille photo qui montre, je pense, le tout début de cette maison Cruzy, c'est ça?
5: C'est pas le début historique, hein, puisque la maison Cruzy a été fondée en 1880, mais c'est effectivement une photo du site de fabrication ici, sur la zone du Brézé, telle qu'il était en 1956, au moment où la maison Cruzy a déménagé du centre de Clermont pour venir s'installer sur la zone du Brézé.
4: De l'usine Goffredi à Mijan-Mermoz sur le champ d'Angélique. Et on aperçoit des angéliques,
5: oui,
4: sur ce champ.
5: Et l'angélique étant un des produits un petit peu signature des confiseurs et de la confiserie. Et donc c'est un beau clin d'œil de l'histoire que de penser que voilà, notre site de fabrication ici est basé sur un ancien champ d'angélique. Voilà.
4: L'angélique, ces petits bâtonnets de couleur verte, hein, c'est
5: exactement
4: ça? Je ne dis pas de bêtises.
5: Il y a beaucoup de particuliers qui ont aussi de l'angélique à la maison.
4: Voilà. C'est la tige? C'est la tige?
5: On confie la tige, tout à fait.
4: D'accord, oui. Ok. Et aujourd'hui, vous en faites toujours? Vous avez toujours des producteurs d'angélique qui bossent avec vous?
5: Oui, tout à fait. C'est un agriculteur qui vient nous livrer en tracteur chaque année. C'est au mois d'août, quand la récolte est prête. On se met d'accord avec lui l'année d'avance sur les quantités dont on aura besoin. Et puis, il vient nous livrer. On la travaille, on la prépare. Et puis après, on va la faire confire. Donc, c'est un produit auquel on tient beaucoup.
4: Il y a toujours une grosse tradition autour de ça. En Auvergne, on offrait des pâtes de fruits, c'était un incontournable.
5: Effectivement, la création de la pâte de fruits a été faite en Auvergne. Hein. À la base, la pâte de fruits s'appelait la pâte d'Auvergne. Et c'était vraiment une spécialité, on va dire, régionale. Ce qui a fait que l'Auvergne était une terre de fruits confits, c'est que, on va dire que la noblesse venait, descendait de Paris dans le 16e, 17e siècle et venait dans les cures, à Roya ou autre. Ils découvraient, ils dégustaient les fruits d'Auvergne. Et la méthode de conservation à l'époque, hein, puisqu'on n'avait pas toute la pasteurisation, etc., là, c'était de confire les fruits. Ce qui faisait que, du coup, les confiseurs auvergnats ont prospéré sur la base des gens qui venaient en cure et qui ramenaient leurs fruits à Paris en général. C'est comme ça que la confiserie et le métier de confiseur a démarré en Auvergne.

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1: Salut Thomas Brie.
2: Salut Quentin, bonjour à tous.
1: Ouvrons une nouvelle page de ton livre.
2: C'est parti. Les
1: raisons.
2: La raison 616, la plaine du Var. Alors c'est un terme que l'on utilise pour désigner l'immense vallée creusée par le fleuve Var, juste avant qu'il ne se jette dans la Méditerranée. Et vous allez voir que ce fleuve est fascinant. En fait, il prend sa source au nord-ouest du département, à Estaing, à 1800 mètres d'altitude. Pour arriver jusqu'à la mer, il traverse une centaine de communes, dont 87 dans les Alpes-Maritimes.
1: Mais alors Tom, je ne pense pas être le seul à m'être posé la question. Pourquoi est-ce qu'on a un fleuve entre Saint-Laurent-du-Var et Nice qui porte le nom d'un département voisin?
2: Alors tout d'abord, on doit le nom de ce fleuve à l'astronome antique Ptolémée. L'ouvrage des hommes et un fleuve nous dit que ce cours d'eau est capricieux et qu'il peut vite sortir de son lit, pas comme moi le matin en tout cas. Alors c'est pour ça qu'il tire son nom du verbe latin var iare, qui veut dire changer.
1: Voilà, et pendant des siècles, le Var était en fait une frontière.
2: Et oui, ce fleuve était une barrière naturelle entre le royaume de France et le comté de Nice. Mais en 1790, lorsque l'on crée les départements français, on va assembler dans le sud-est de la France des villes comme Toulon, Grasse, Cannes et Saint-Laurent-du-Var. Mais Nice n'en fait pas partie. Et ce nouveau département, on va lui donner le nom du fleuve qui marque la limite du territoire national. Le Var.
1: Bon, jusque-là, ça a l'air logique, c'est normal.
2: Oui, mais sauf que lorsque Nice devient française, définitivement française en 1860, le comté est rattaché à l'arrondissement de Grasse pour former les Alpes-Maritimes. Le Var ne borde plus le département auquel il a donné son nom, ce qui en fait un cas unique en France.
1: Ah, et donc ce fleuve va rythmer quand même la vie des habitants locaux pendant des siècles?
2: Alors, pas vraiment. Jusqu'au XVIIe siècle, la plaine du Var, c'était surtout un endroit où l'on promenait son troupeau. Et pendant très longtemps, si l'on voulait traverser le fleuve, eh bien on devait le faire à pied. En 1792, on construit le premier pont en bois, mais comme le fleuve est capricieux, les structures sont souvent endommagées.
1: Est-ce que le Var a souvent été en crue?
2: Et oui, au cours de son histoire, ce fleuve a débordé un bon nombre de fois. En 1857, une digue est emportée au niveau du vallon de Saint-Isidore. En 1930, le quartier Saint-Augustin et la promenade des Anglais sont sous l'eau. Et plus proche de nous, on se rappelle de la violente crue de 1994. L'aéroport de Nice et la préfecture des Alpes-Maritimes étaient complètement inondés. Cette crue, elle avait causé des dégâts estimés à 1 milliard de francs, soit 187 millions d'euros aujourd'hui.
1: Et on pense aujourd'hui aux dernières tempêtes aussi qui ont frappé le département.
2: Et oui, le Var et sa plaine sont donc des lieux que l'on doit aborder avec une grande humilité. Si pendant des siècles, personne ne construisait ici, c'est bien pour une raison. Alors gardons en tête que l'homme ne fait pas ce qu'il veut avec la nature, et ce fleuve capricieux, millénaire et parfois féroce nous le rappelle.
1: Et c'est aussi une bonne raison d'aimer la Côte d'Azur.
2: En plein dans le mille.
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3: Laetitia Ribeiro est biographe familiale. Pourriez-vous l'accueillir chez vous et lui raconter votre vie? Laetitia Ribeiro, légende ici.
4: Bonjour, je m'appelle Laetitia Ribeiro, j'ai 50 ans. Je suis née au Mans et j'ai grandi à Parigné-l'Évêque. Ma particularité, je suis biographe familiale. J'écris des récits de vie pour les personnes qui souhaitent laisser une trace. Et donc, je suis biographe à Encre d'Humanité.
5: Écoutez-moi.
4: Qu'est-ce qu'être biographe familial? Eh bien, c'est raconter des histoires de vie, accompagner des personnes, en fait, qui ont le souhait de laisser une trace, de témoigner de leur histoire, soit pour eux, soit pour leurs enfants. En fait, léguer un petit peu leur récit de façon à ce qu'il se perpétue dans les générations à venir. Comment est-ce que je procède? Donc, la plupart du temps, je me rends au domicile des personnes. C'est avant tout une rencontre humaine et mon travail, c'est à la fois de les guider dans le récit de leur vie, mais aussi de comprendre et de percevoir les émotions, les silences pour pouvoir écrire tout cela. Qu'est-ce que l'écriture permet? Alors, au-delà effectivement du récit, l'écriture, elle permet parfois de s'alléger. Hein. J'ai aussi cette particularité d'être biographe accompagnante. L'écriture permet parfois de témoigner, mais aussi de s'alléger. L'écriture, elle permet de revisiter son histoire, faire un peu parfois le bilan ou l'avancée. Elle peut permettre une avancée, en tout cas, sur ce qui a été vécu. Si j'ai fait pleurer des gens, ce n'est pas moi qui fais pleurer les gens. Ce sont souvent leur histoire et l'émotion que ça peut dégager, effectivement, de raconter son histoire, mais c'est souvent aussi à la lecture de ce que j'ai pu écrire, en fait. Les gens disent souvent que c'est particulier de se relire, de se voir écrire, et que c'est une expérience qui est à la fois extrêmement émouvante et à la fois, c'est singulier. Les personnes, à la fois, ont l'impression d'avoir écrit leur récit, puisque l'idée, c'est vraiment de les rencontrer et de pouvoir effectivement écrire au plus près de ce qu'ils sont. Donc ça, chaque fois, en fait, les gens me disent que c'est un cadeau émouvant, mais un cadeau réciproque surtout.
5: C'est ma vie.
4: On est bien en Sarthe. Je suis revenue sur mes terres natales, donc c'est que c'était important et qu'on y vit bien. Pour moi, c'est important, que ce soit dans la biographie ou au fond d'être revenue en Sarthe. Pour moi, il y a quelque chose de l'histoire de ses racines, de savoir d'où on vient, de savoir où l'on va. Oui, on y vit bien en Sarthe. Voilà, c'était Laetitia Ribeiro, biographe à Encre d'Humanité. J'ai été très heureuse de vous parler de la biographie, de la découverte de la biographie. Et comme j'ai coutume de dire, il faut écrire son histoire, puisque chaque histoire mérite son encre.
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7: Bonjour Olivier, on parle donc de cuisine aujourd'hui ?
6: Tout à fait, et on fait un viron du côté du nord du département. Bonjour les amis, petit tour du côté du pays rouennais aujourd'hui. Comme on y dit là-bas, la gastronomie c'est très important à Rouen, vous en avez peut-être écouté parler. Sur le plan linguistique, le Y pronom neutre, on y aime bien dans le nord du département. Et je vous rappelle que le verbe entendre n'existe quasiment pas. À Rouen, on écoute. Donc vous avez peut-être écouté parler de l'importance de la gastronomie là-bas. Alors la figure tutélaire, c'est la maison Trois Gros, 3 étoiles au guide Michelin. Le restaurant tenu à partir de 1930 à Rouen par Jean-Baptiste Trois Gros et son épouse Marie, puis par leurs fils Jean et Pierre, et enfin par leur petit-fils Michel, qui s'est installé depuis quelques années à Ouche près de Rouen, et maintenant son fils César. Vous avez remarqué comment je dis Rouen en une syllabe plutôt que Rouen en deux syllabes ? C'est comme ça qu'on y dit dans la région. Donc vous l'avez compris, la gastronomie c'est important, c'est number one. Les gens aiment bien les douceurs aussi, hein. La région rouennaise, c'est la terre où l'on a fait la vraie papillote, celle qui est faite chez Révillon en Coteau. Ça va être de saison. Et puis, nous avons la praluline, une brioche au beurre et aux pralines roses, créée par Auguste Pralu en 1955. Au fait, la pâtisserie et chocolaterie Pralu, c'est bien d'origine rouennaise, même si on en trouve un peu partout aujourd'hui, et même si les Lyonnais tentent de se l'approprier. Non, les Gones, Pralu, c'est rouennais. Les pralulines, ils en font tellement qu'il faut qu'ils prennent très tôt le matin. Prendre, ça peut vouloir dire embaucher, commencer le travail dans le parler rouennais. Alors, attention quand même avec les papillotes et les pralulines, hein, si vous avez une chemise blanche, parce que vous pouvez vous faire une catole, c'est-à-dire une tache. Par contre, après avoir mangé, vous aurez la caisse. À d'autres termes, vous serez en forme. Les ch'tis, ils adorent. Oui, à Rouen, on parle volontiers de ch'tis pour désigner les enfants. Ne pas confondre avec le ch'timi du Schnorr. Un événement incontournable de la région rouennaise, c'est Rouen Table Ouverte, RTO pour les intimes, dans lequel gastronomie et spectacle vivant se rencontrent pour le plaisir des papilles, des yeux et des oreilles. Un autre grand rendez-vous, c'est le Salon de la Gastronomie, organisé par le comité des fêtes au Coteau et qui se tient depuis quelques années dans la grande salle du Scarabée à Riorges. On y propose le meilleur de la production d'une centaine d'exposants et leur savoir-faire. Et même si ça pleut, et si la pluie vous y craignez, comme on dit volontiers à Rouen, c'est-à-dire si vous n'aimez pas ça, vous serez bien à l'abri au Scarabée. Au Scarabée, on peut s'étendre, mot du patois rouennais qui veut dire se réchauffer. Voilà, voilà.
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1: À Brassimpouille, au cœur de la Chalosse, un témoignage de la préhistoire, le musée de la Dame. Des grottes, un archéoparc, un musée, un site exceptionnel. Notre guide, son directeur Benoît Ducam.
2: À Brassimpouille, tout commence avec la reprise des fouilles en 1981, ce qui va en fait amener la création du premier espace muséographique. Donc là, on est en 1980, hein, c'est vraiment le tout début du début. Quelques bonnes années après, en fait, à partir de 2002, que va être créé la Maison de la Dame, qui va être en fait le nouvel espace muséographique du site de Brassimpouille, autour duquel va se greffer l'archéoparc, qui est la partie extérieure du site sur laquelle ont lieu les ateliers, les animations, en ce moment notamment beaucoup d'ateliers avec des scolaires. Et depuis 2 ans maintenant, s'est rajouté à ce complexe le site archéologique des Grottes du Pape, qui se visite également sur Brassimpouille.
1: Si on remonte aux origines, quand a-t-on commencé les recherches ?
2: Le site de Brassimpouille, en fait, il a été découvert en 1880, c'est-à-dire 100 ans avant finalement ce qui a lancé le musée aujourd'hui, avec à l'époque non pas des archéologues au sens où on l'entend aujourd'hui, mais plutôt des amateurs ou des érudits, puisqu'on est au tout début de l'archéologie, qui vont s'intéresser au site de Brassimpouille. Parmi eux, entre autres, Édouard Piat, qui découvrira en 1894 la Dame de Brassimpouille.
1: Cette fameuse Dame de Brassimpouille, c'est une statuette.
2: Alors voilà, la Dame de Brassimpouille, c'est une petite statuette en ivoire de mammouth qui est considérée aujourd'hui comme le plus vieux visage représenté de l'histoire de l'humanité. Et c'est une statuette qui a été, qui est datée, estimée. Alors, on est toujours en permanence en train de préciser les datations. Elle aurait été sculptée à peu près il y a 29 000 ans.
1: Est-ce dire que nous avions des peuplades qui vivaient là, à Brassimpouille, dans la préhistoire ?
2: Brassimpouille, finalement, on a la chance d'avoir des grottes qui se sont créées naturellement il y a plusieurs dizaines de milliers d'années. Et finalement, les hommes préhistoriques qui passaient dans la région, puisqu'on est toujours sur des tribus nomades, vont profiter l'opportunité de cette petite cavité, vont s'installer dedans, et pendant plus de 20 000 ans, des tribus vont passer et agglomérer en fait des restes de leur activité, qui ont été découvertes du coup à partir des années 1880 et jusqu'à aujourd'hui encore, puisque on est toujours sur un chantier de fouilles à Brassimpouille.
1: C'est la communauté de communes Coteau et Vallée du Leuil qui gère le site, ouvert toute l'année, sauf en hiver, à part pour les groupes et sur réservation. Renseignements préhistoire-brassimpouille.fr. Recommandé par Ici Gascogne.
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3: Patrice, 69 ans, vous en.
4: Vous avez créé des meringues tatin, la confiture tatin et même un torchon qui raconte l'histoire de la tatin.
3: Ah oui, c'est une vraie passion la tarte tatin. Dans ma jeunesse, j'ai toujours été passionné de cuisine, notamment de pâtisserie.
4: Quand on est seul oignon, on en mange combien des tartes tatin à la semaine ?
3: Oh bah de temps en temps, non, c'est pas régulier, mais seulement quand on a du monde, des invités, oui, on fait une tarte tatin, c'est obligé.
4: Vous faites partie des ambassadeurs de la tarte tatin de la mode Beuvron. Oui. Vous avez un record mondial.
3: En 2019, oui, on a réalisé la plus grande tatin du monde, qui faisait 308 kilos et 3 mètres de diamètre. On a épluché, donc avec les bénévoles, plus de 500 kilos de pommes.
4: Et au niveau de la pâte, ça devait être une dinguerie.
3: Alors la pâte nous a été offerte par le Festival des Pins. Oui, il y avait quelques kilos de pâte. Oui, 40 kilos de pâte de mémoire.
4: Ça représente quoi pour vous, la pâtisserie ou la cuisine ?
3: Moi, je me lève le matin, je pense qu'à une chose, c'est cuisiner.
4: Et je reviens sur la meringue tatin. Vous rajoutez du caramel dans les blancs d'œufs ?
3: Je ne rajoute pas du caramel, je rajoute de la pomme confite.
4: Elle est venue comment, cette idée ?
3: Genre, en réfléchissant, il fallait que je trouve quelque chose.
4: Pour vous occuper ?
3: C'est ça, j'avais rien à faire, donc j'ai dit, je vais faire des meringues. Et par contre, ça beaucoup de succès. Depuis la création des ambassadeurs, en pot de confiture, on en a fait plus de 1500. On est présent, par exemple, à Musée du Braconnage à Chon, on est à la Maison des Étangs aussi à Saint-Viat.
4: Il y en a combien des ambassadeurs de la tarte tatin du côté de la mode Beuvron ?
3: Alors, au niveau du bureau, nous sommes 8 et nous avons une trentaine d'adhérents.
4: Okay. Ça va être quoi votre prochain défi culinaire, Patrice ? Maintenant que vous êtes recordman du monde de tatin.
3: Ah, ben on attend que quelqu'un nous pique la vedette pour recommencer, on attend que ça.
4: Ah ouais, et c'est quoi le record à battre déjà ?
3: Alors c'est 308 kilos.
4: Et vous, vous pensez que vous pouvez aller jusqu'à combien au maximum?
3: Oh, bah là, je pense qu'on peut aller à 400, ça, c'est sûr.
4: Il va y avoir assez de pommes en Sologne?
3: Ah oui, oui, il y a ce qu'il faut. Non, non, on a des mains, on a tout ce qu'il faut. Non, non, là, il n'y a aucun problème. On est prêt à relever le défi sans souci. Par contre, il va falloir qu'ils se dépêchent parce que la pendule tourne. Alors, l'origine de la tarte tatin, donc, c'est bien la Motte-Beuvron. Et d'ailleurs, les sœurs tatin sont enterrées au cimetière de la Motte-Beuvron.
4: Ah oui, donc, oui, parce qu'il y a les Normands qui ont essayé de vous prendre
3: Les Normands, bah, disons qu'ils ont le beurre et les pommes, donc ils se sont un peu appropriés la tarte tatin.
4: Le mot tarte tatin, il n'est pas déposé?
3: Alors, le mot tatin n'est pas déposé. Donc, aujourd'hui, tout le monde peut se l'approprier. Et c'est vrai qu'aujourd'hui, on trouve des tartes tatin mais maintenant des sucrés, des salés, aux poires, aux endives, aux aubergines.
4: Et ça, est-ce que ça vous révolte?
3: Oh, après, il y a de la place pour tout le monde. Hein. On peut faire tout ce qu'on veut du moment qu'elle est retournée. C'est une tarte tatin.
4: Et après, on caramélise tout ça, les endives.
3: Vous mettez un peu de sucre. Ah oui, alors, tatin d'endive, c'est délicieux. Pour avoir essayé, c'est délicieux.
4: Ah ouais,
3: vous mettez du sucre dans le fond de les endives, ça demande un petit peu de sucre. Pareil, du beurre, hop, au four, une pâte par-dessus, on tourne, ça fait une super tatin d'endive.
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5: Oh, j'en peux arrêter de beuvracher.
6: En Berrichon dans le texte.
5: Beuvracher, c'est boire des petits canons. Mais à force d'en mettre derrière la cravate, vous pourriez ben avoir le gerlet, puis devenir causant. Puis si vous continuez à beuvrailler, vous serez abreuvagé, plein comme une nœud. Mais quand c'est que vous en avez vos deux pleins patins, le lendemain, il y a le pivert qui vous colle dans le tête, yo. Ça fait qu'au goûter, vous ne buvez plus que de l'io. Vous faites un repas de bœuf. Les bonnes résolutions de plus toucher à une chopine, oh, ça dure jamais ben longtemps. On retrouve ben vite son avaloir et puis on se remet en beuver. Faut dire que chez nous, dans le Berry, j'enque l'embarras du choix. Châteaumeillant, Mentou, Chancy, Reuilly, Sancerre, Valençay. Sans compter Saint-Marcel et Venem. Comment voulez-vous en que ça que j'arrête de gobloter? Maurice Sandré, dans Plein Communeux, nous décrit son état. Cré bon Dieu, tchic, ça veut donc dire. V'là que je peux plus rester d'aplomb. Quand que je cause, je raconte des bêtises et j'ai la tête comme un vrai plomb. Je peux plus me tenir sur mes giboles. J'ai comme qui dirait mal aux cheveux. Je crée bien que je suis plein, ma parole. Là oui, je suis plein comme une nœud. Oh, c'est une chose qui est pas naturelle. Où que j'ai ben pu attraper ça? Ah, va m'endioler, ma fumelle, en me voyant dans cet état-là. Ah, pour une fois que je fête la Sainte-Barbe, je peux plus rentrer chez nous, mon Dieu, sans me cramponner à tous les abes. Ah, ça y est, ben, je suis plein comme une nœud. C'est que pour arroser la bonne cuisine, en que le lieutenant, tous les deux, j'avons bu nos 17 chopines. Du coup, nous voilà plein comme une nœud.
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7: La politique et l'amour ne font pas bon ménage. Dans cette nouvelle histoire, on plonge dans le quotidien du premier président du Parlement de Bourgogne. Voici la légende de Giroux le Fou et Marie Baillet. Extrait de votre ouvrage, Sandra Amani, Amour et passion d'antan en pays bourguignon, aux éditions de l'Escargot Savant. Bonjour Sandra.
8: Bonjour Charlotte.
7: Nous voici en l'an de grâce 1634, sous le règne de Louis XIII. Pierre Giroux vit à Dijon et aime beaucoup les femmes.
8: Notre président a 30 ans. Il est marié à une femme de la haute société, Mademoiselle Legout de la Berchère. C'est grâce à son épouse que Pierre a si bien réussi en politique. Même s'il ne l'aime pas, pour sa carrière, il ne peut pas s'en séparer. Après plusieurs aventures sans lendemain avec des prostituées beaunoises, Pierre Giroux tombe éperdument amoureux de la femme de son cousin, Marie Baillet. Et cet amour est réciproque.
9: Grand Dieu, dire que cette femme n'est même pas jolie. Pourquoi l'amour est-il si capricieux?
8: Quelques mois après leur coup de foudre, les amoureux ont de plus en plus de mal à dissimuler leur relation extra-conjugale. Lors des réceptions, ils s'isolent dans les petits salons où ils échangent des baisers passionnés. Ils ne peuvent plus se passer l'un de l'autre. Un soir, après une étreinte fugace dans un placard, Pierre n'en peut plus.
9: Si seulement nos deux minables conjoints étaient morts, ma tendre Marie, nous pourrions alors arrêter de nous cacher. Je te fais la promesse qu'on sera un jour réunis. Je vais d'abord m'occuper de mon cousin.
8: Aussitôt, Giroud dépêche Denis Cartaud, l'un de ses fidèles amis, et lui demande, moyennant 20 pistoles, d'éliminer l'encombrant cousin Baillet dans les bois du Val-Suzon. La première tentative échoue. Tout comme la deuxième dans la forêt de Bressay-sur-Tille. Le président est furieux.
9: Bande d'incapables ! Il va donc falloir que je me débarrasse moi-même de cette vermine. Mais en attendant le bon moment, occupons-nous de l'autre idiote. Je ne peux plus supporter sa présence chez moi. Je la déteste.
8: Justement, l'occasion est belle. Madame Giroud ne se sent pas très bien ces derniers temps. Elle se plaint de la tête, du ventre, elle vomit sans cesse. Pierre fait donc appel au docteur Rodeau. Le fameux praticien s'installe chez les Giroud pour suivre au plus près l'évolution de la santé de madame. Nuit et jour, le médecin reste au chevet de sa patiente. Il lui donne des potions, non pour guérir son mal, mais pour la faire mourir à petit feu. 10 jours plus tard, l'épouse décède d'une maladie incurable, impossible à combattre. Le docteur Rodeau sera grave.

0: savant. Pierre Giroux et la femme de son cousin, Marie Baillet, sont amants. Après avoir éliminé sa propre épouse en l'empoisonnant, un dernier obstacle se dresse devant ce couple sordide.
1: Ce soir de septembre 1638, le cousin Baillet se rend gaiement chez Pierre Giroux. Il est en compagnie de sa femme, Marie.
2: Mon cher cousin, quel plaisir de vous recevoir. Prenez donc place à cette table, juste à l'endroit où s'asseyait ma tendre épouse. Oh, elle me manque terriblement, vous savez. Un peu de compagnie sera salutaire pour moi. La solitude où m'a plongé sa mort me désole.
1: Le vin coule à flot, et surtout dans le verre du cousin. Bientôt complètement ivre, le cousin Baillet perd la raison. Pierre rit avec lui mais ne boit pas. Marie tremble à mesure que s'écoule le repas. Elle est déjà prise de remords. Lorsque Baillet s'apprête à prendre congé, Giroux s'empare d'un immense couteau à viande. Le cousin, complètement saoul, ne réagit même pas. Quand le couteau le frappe en plein cœur, Baillet pousse un cri horrible, un cri de bête qu'on éventre. Il meurt estomaqué. Le cousin Baillet, après une soirée forte arrosée, aurait perdu la tête et a mystérieusement disparu. Les jours suivants, Giroux s'assure que personne ne le dénoncera. Il commence par éliminer ses complices. On n'est jamais trop prudent. 12 personnes sont ainsi victimes de la folie du tueur.
2: Mince, j'ai oublié l'avocat. Humbert doit mourir. Sinon, il ira clamer au juge que je l'ai consulté sur des questions d'héritage.
1: 2 années passent. Les corps des victimes, bien dissimulés, ne sont jamais retrouvés. Les 2 amants restent discrets et continuent de se voir en secret pour ne pas éveiller les soupçons. Mais la vieille mère du cousin Baillet ne peut croire en la disparition de son fils si talentueux. Sa belle-fille, Marie, lui suggère de porter plainte contre X sur les conseils du diabolique Pierre Giroux. Les premiers à être interrogés sont les domestiques du président. Ils cèdent après des nuits de torture et avouent l'impensable. Le corps de Baillet a été mis dans un sac et caché dans un hôtel particulier de Dijon. Le 6 mai 1643, Pierre Giroux est enfermé dans les cellules du château de Dijon. Le tribunal ne tarde pas à donner son verdict.
3: Qu'on lui coupe la tête !
1: Marie, qui a quitté la ville de Dijon avant la mise à mort de son amant, est arrêtée quelques temps plus tard et condamnée à mort. Un ami du roi sauve sa tête et obtient l'annulation de la condamnation. Marie peut alors se remarier.
0: En espérant que sa prochaine union sera moins mortelle.
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5: Salut Brésil.
6: Est-ce que par hasard vous ne seriez pas la petite Manon?
5: Je m'appelle Manon.
6: Faut bien te regarder pour te reconnaître.
5: J'ai 22 ans, bientôt 23.
7: L'appareil est un peu plus que son âge. Elle fait au moins 18 ans. Qu'est-ce que tu fais?
5: Je suis vendeuse de carrelage et je suis dans les petits bonheurs.
6: Mais pourquoi, hein? Pourquoi?
7: Parce qu'elle est belle. Parce que je suis d'accord.
8: Elle vient d'où cette fille?
5: J'habite à Quimper, je ne suis pas originaire d'ici, j'habite à Cancale de base, ville de cœur, la meilleure ville de Bretagne.
9: Le symbole de la nation bretonne.
5: Moi, Cancale, j'aime Cancale parce que c'est une petite ville avec un petit port magnifique. Tout le monde se connaît, il y a la joie de vivre, il y a les huîtres, il y a le vin blanc, il y a les bars, il y a tout ce qu'il faut pour avoir une belle vie en fait.
10: Et sinon, les huîtres?
11: Il y a encore eu une marée noire en Bretagne.
10: Putain, une marée noire, c'est de l'encre de sèche.
12: Alors, où est-elle ton île?
5: Si je devais finir mes vieux jours sur une île bretonne, je dirais Groix. Franchement, ça a été le coup de cœur de mon été, là, dernier. J'ai pas été sur beaucoup d'îles, parce que les Glénans, bon, c'est vu et revu, mais Groix, franchement...
13: Non mais franchement, qu'est-ce que tu lui trouves, hein?
5: En fait, c'est un mini Cancale.
14: Oh non, mais c'est pas vrai, vous croyez pas que vous poussez?
15: Un méga tube.
5: Ma chanson préférée, c'est Je te promets.
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17: Je te promets le seul au baiser de ma bouche.
5: C'est vraiment la chanson que je pourrais sortir à toutes sortes de soirées. Et je n'ai pas honte de le dire. Mamie, in love de Johnny, a vu tous ses concerts, elle a le tatouage sur le bras, elle a fait tous ses concerts. Ses premiers concerts, là, dans la fosse, comme ça, mamie, génial.

0: Je te promets, c'est vraiment la meilleure musique que j'aime.
1: Ta grand-mère, elle a enterré Michael Jackson, David Bowie, Johnny, Prince, même le gars de Koh-Lanta, Miskel.
2: Changement d'époque en cours.
0: Si je pouvais voyager dans le temps, j'irais à l'époque baroque, parce que j'aurais aimé porter les tenues des femmes.
1: C'est quoi cette tenue ?
0: Les belles robes, les belles coiffures, j'aurais aimé ça, mais j'aurais aimé vivre dans les années 80, enfin, rien qu'une époque sans téléphone.
3: Non mais allô quoi, je sais pas, vous me recevez ?
4: Oh, j'ai plus de bar, hein. J'ai plus d'unité. Pourtant je suis chez Orange, il devrait pas y avoir de pépins.
0: Allez, salut, c'était Manon.
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6: Une main dans le pop-corn, le ticket dans l'autre, vous entrez dans l'une des salles du Sénéchal. Mais avant d'être le cinéma de Guéret, c'était quoi ?
7: Et ouais. Daniel Domecq, je suis passionné de cinéma. À l'origine, c'était un bâtiment qui était en déshérence depuis un certain nombre d'années et qui était une école. C'était l'école Jean de Sessac, un grand bâtiment qui n'avait plus de fonction et dont il a été décidé de le transformer en cinéma à la demande d'un groupe qui s'appelait le groupe Raymond, qui est plus connu aujourd'hui sous le nom du CGR. Donc il y a des salles un petit peu partout en France et c'est donc cette société-là qui a réalisé les travaux avant 1983 puisque le Sénéchal sur cet endroit ouvre fin décembre 1983. À Guéret, on a du cinéma depuis 1897, première séance 23 mai 1897 et la première salle fixe, puisque avant il a été porté par des itinérants, première salle fixe qui ouvre en 1919 à un endroit qui maintenant est complètement détruit. Je veux parler de ce qu'on appelle l'îlot Carnot et c'est là qu'était le premier cinéma de Guéret. Le Café Continental possédait une salle des fêtes à l'opposé d'un grand jardin. Dans cette salle-là ont eu lieu des séances de cinéma et le propriétaire qui a acheté tout ça en 1919 en a fait un cinéma, un grand cinéma de 350 places avec balcon qui va fonctionner de 1919 à 1934. Si on a beaucoup d'autres façons de regarder des films, ce qui est tout à fait louable et respectable, je crois vraiment que la dimension lieu de rencontre et de convivialité et la qualité surtout des images projetées et du son que l'on entend sont à mes yeux irremplaçables.
8: Bonjour.
9: Guillaume, je suis directeur du cinéma Le Sénéchal. J'ai grandi avec ce cinéma dès mes 7 ou 8 ans, on va dire.
8: Est-ce que ça fait maintenant d'en être le directeur ?
9: Waouh ! Un choc ? Non, ça fait bizarre et en même temps, il y a une sorte de logique quelque part.
8: Si vous pouviez dire quelque chose au Guillaume qui a 7 ans ?
9: Je pourrais lui dire, tu vas voir, il va y avoir plein de nouvelles choses excitantes dans le cinéma et plein de choses auxquelles tu ne pensais pas encore qui vont arriver et qui vont émerveiller tout le monde.
6: Maintenant, vous pourrez plus vous faire de films sur ce qu'était le Sénéchal avant. C'était une école.
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0: Stéphanie Hackett, Amour charnel. Un coup de cœur ici au Auxerre.
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2: Bonjour à toutes et tous, bienvenue dans Affaires classées, le podcast. On vous parle beaucoup de Notre-Dame de Bétarame actuellement. Figurez-vous qu'en 1840, il y a de cela bientôt deux siècles, un enseignant de l'établissement qui se destinait à une vie au service de Dieu va soudain passer à la rubrique des faits divers. Vincent Elisabide, officiellement enseignant dans le vénérable collège, va assassiner une jeune mère de famille et ses deux enfants. Comment ce trentenaire émérite a-t-il soudain vendu son âme au diable ? Réponse dans un instant.
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2: Vincent Elisabide vient au monde le 15 juin 1810 à Mauléon, capitale de la Soule. Son père, bien que modeste, est si fier de ce fils aîné qu'il ne recule devant aucun sacrifice pour lui offrir la meilleure éducation. Premier de sa classe, le garçon fait l'admiration des enseignants qui le décrivent précoce et fort intelligent. Vincent affiche très tôt une vocation pour le sacerdoce. Le dimanche, il sert la messe et ne rate jamais une occasion d'échanger avec le curé du village de Gotin. Elisabide a 14 ans lorsqu'un matin, son père le conduit au séminaire d'Oloron-Sainte-Marie. Il réussit l'examen d'entrée si brillamment que l'évêque de Bayonne, Monseigneur d'Astros, se déplace pour le féliciter. Le fils prodige décide qu'il consacrera sa vie au service de Dieu. Dans les campagnes pauvres de ce Béarn et de ce Pays basque si fervent, l'Église offre ainsi le moyen à un élève méritant